0: de s'exprimer pour un changement meilleur, pour un vivre ensemble meilleur, pour une cohésion sociale au niveau de la communauté. Donc la radio est un outil important pour le développement.
1: C'était Portrait d'une radio communautaire au Cameroun, Écho des montagnes, l'âme solidaire du Mayo Chanaga. Un reportage de Raphaël Constant pour l'atelier des médias de RFI dans les locaux de cette radio communautaire que l'on écoute sur le 95.8 FM à Mokolo, dans l'extrême nord du Cameroun. On remercie Absatoun Jobdi, Charles Adama, René Yawa et toute l'équipe de cette radio pour son accueil. Je remercie aussi l'ONG humanitaire médicale internationale Alima qui a apporté son concours à la réalisation de ce reportage. Merci d'écouter la Radio Mondiale et un salut particulier à celles et ceux qui nous écoutent à Maroua sur le 101.6 FM.
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5: Créer des personnages, créer des univers différents, créer des histoires. Je trouve ça formidable.
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5: Bonjour, je m'appelle Ruquieta Ouédraogo. Je suis française d'origine burkinabé. Je suis comédienne, autrice, scénariste et chroniqueuse.
6: Et nous sommes avec vous, Ruquieta Ouédraogo, ici à Ouagadougou, au Burkina Faso. Vous vous sentez toujours chez vous ici ?
5: Ah oui, toujours. Dès que je sors de l'avion et j'atterris à Ouaga, bah je suis chez moi, je me sens bien ici.
6: Même si vous vivez en France depuis l'âge de 20 ans, donc finalement vous avez passé plus de temps hors du pays que dans le pays ?
5: Exactement, c'est vrai. Ça fait 23 ans maintenant que je vis en France, mais mon cœur est toujours au Burkina, quoi. Donc je suis très attachée à ma culture, à mes racines. Et c'est toujours important pour moi de revenir au pays, pour ne serait-ce que pour me ressourcer, pour voir la famille aussi, les amis. Et puis voir ce qui se passe aussi dans mon pays, c'est très important. Parce que chez nous, on dit que quand tu sais d'où tu viens, tu sais où tu vas. Et quand tu te perds, retourne vers ta culture. C'est important pour moi aussi d'avoir l'avis de mes frères et sœurs, de présenter mon travail aussi et de montrer que j'existe quelque part. Et c'est vrai que quand j'ai commencé ma première pièce, Yeninga, l'épopée des Mossé, qui redate l'histoire de la princesse Yeninga, notre Jeanne d'Arc à nous, personne ne me connaissait au Burkina. Personne ne savait que j'étais comédienne, personne ne savait que j'existais même. Et voilà, je voulais me présenter au public burkinabé et j'ai commencé par cette pièce-là et je suis venue la jouer ici. Et c'était vraiment formidable parce que le public était vraiment content que je puisse raconter cette histoire qui est un peu aussi... C'était une façon de rendre hommage à notre arrière-arrière-grand-mère, Yeninga. Et ça a beaucoup touché le public burkinabé. Et à ce moment-là, je me suis connectée avec le milieu théâtral du Burkina, les comédiens sur place. Et c'était vraiment une richesse pour moi d'échanger avec eux et de connaître ce milieu-là.
6: Alors cet aller-retour entre les deux continents, vous le racontez en partie dans Ouagadougou Pressé, qui a donc été adapté récemment en bande dessinée avec Aude Massot et publié aux éditions Sarbacane. Alors c'est un très bel album, drôle, lumineux, qui revient aussi sur votre enfance et votre adolescence à Fada N'Gourma, c'est ça, à 250 km environ de Ouagadougou, où vous avez grandi dans une famille de 7 enfants. Et on vous surnommait petit modèle, c'est ça ? Pourquoi ?
5: Parce que je suis toute petite. Petit gabarit, petite. Et dans la famille, c'est assez drôle parce que tout le monde est grand. Je suis la seule à être petite de taille. Donc du coup, d'où le prénom petit modèle. Et puis voilà, c'était aussi une façon de les rendre hommage aussi que de les mettre dans ma BD ou dans mon premier livre de Miel sous les galettes.
6: Est-ce que c'était un rêve d'enfant ?

0: pour vous de devenir écrivaine et d'être publiée, surtout parce que c'est pas tout à fait la même chose que d'écrire et de pouvoir toucher un plus large public?
1: C'est vrai. C'était pas du tout un rêve. En fait, je pense que dans ma vie, les choses se sont enchaînées. Il y a eu des choses que j'ai posées et le reste est venu. Et c'est comme ça que ça... Je me retrouve à faire certaines choses dont je ne pensais même pas que j'étais capable de les faire ou je ne... Ouais, je savais même pas que ça pouvait se faire. Donc, c'est tout un enchaînement. En fait, moi, je fonctionne par opportunité. On me présente des opportunités et je les saisis et j'essaie d'en faire quelque chose. Donc, quand j'étais petite, à l'école primaire, j'aimais beaucoup les rédactions. C'était vraiment ma petite respiration à moi. Quand on avait rédaction, j'étais tellement heureuse. C'était une façon d'échapper à quelque chose, je ne sais pas quoi, à mon quotidien ou je ne sais pas. Mais en tout cas, ça me permettait d'avoir des rêves et de voir le monde autrement. Et donc, je pense que aussi j'avais cette connexion avec tout de suite les mots et l'écriture par les rédactions. Et j'étais assez forte. j'avais des bonnes notes. Au début, j'écrivais des poèmes comme ça. Vous savez, on vit dans un pays où, ici au Burkina, il y a encore d'autres pays africains. C'est très difficile pour les femmes de s'exprimer et de parler. On est beaucoup on se tait beaucoup ici. Parce que même enfin, quand on veut parler, on nous dit « tais-toi, tu n'as pas le droit de parler ». Et c'était ancré à moi. Et j'avais des souffrances, des maux, des douleurs que je voulais faire sortir. Et c'était difficile. Le fait que, dès mon enfance, dès petite, j'ai vu mes grandes sœurs qui ne parlaient pas, les mamans qui ne parlaient pas. Donc forcément, j'ai suivi le même chemin qu'elles. Et j'ai commencé à écrire. Et c'est comme ça que je m'exprimais à l'intérieur de moi-même. Je faisais sortir ces mots. Bon, je ne les montrais à personne. Je gardais ça pour moi. Et c'est, voilà, c'est un peu comme ça. C'est ça qui m'a sauvé l'écriture. Le fait de pouvoir... Et dès que j'ai eu l'occasion de monter sur une scène, j'ai appris à parler, en fait, à ce moment-là. Je pense que c'est à l'âge de 28 ans que j'ai vraiment appris à parler, à m'exprimer. Pas parce que je ne parlais pas, mais d'une autre manière. Et c'est pour ça que je dis la culture en général, la littérature ou le théâtre, voilà, m'a sauvée.
0: Alors, bien sûr, il y a eu Ouagadougou Pressé, la bande dessinée, formidable adaptation de votre spectacle éponyme, publié aux éditions Sarbacane. Mais avant cela, il y a eu votre premier livre intitulé « Du miel sous les galettes » aux éditions Slatkin et compagnie. C'est vraiment un texte fondateur où il est question de beaucoup de choses, à la fois légères mais aussi très graves.
1: J'ai eu beaucoup de chance. Cette maison est venue me chercher et m'a proposé d'écrire un livre sur ma vie à moi, mon parcours, parce qu'ils trouvaient que j'avais un parcours atypique. Ils me suivaient sur les réseaux sociaux. Et par mes publications, ils ont dit « ce serait intéressant que vous écriviez un livre ». Et moi, j'avais déjà « Je demande la route » qui raconte une petite partie de ma vie, hein, mais vraiment une petite partie. Donc, je ne voulais pas être redondante, en fait. Je ne voulais pas parler que de moi, parce qu'il y a des choses beaucoup plus importantes. Et je me suis souvenu que ma mère m'avait raconté notre histoire, l'histoire de notre famille, en 1979, où mon père s'est injustement retrouvé accusé à tort. Et j'étais en prison. Et elle a dû se battre pour nous élever, pour prouver l'innocence de papa et le faire sortir de prison, restaurer sa dignité. Et je me suis dit, voilà une histoire qui mérite d'être racontée. Ça, c'est important et ça, c'est quelque chose que j'aimerais sortir. Et j'ai tout de suite proposé ça à mes éditeurs qui m'ont dit, non mais écoutez, Rukyata, c'est formidable, allez-y, vous écrivez ça. Et c'est comme ça que je me suis retrouvée à écrire mon premier livre.
0: C'est vrai que c'est un très beau portrait d'une mère incroyablement combattante, qui sur tous les fronts, faire libérer son mari, faire bouillir la marmite en vendant des galettes au miel sur le pied de sa porte, tenir ses enfants aussi à bout de bras pour qu'ils aient accès à l'éducation, et c'est un coup. Vous diriez que c'est une héroïne, Rukyata Oudraigo, votre maman?
1: Oui, c'est une héroïne, comme toutes les mamans. En tout cas, ma mère est une héroïne pour moi, elle l'est toujours. C'est vraiment un exemple de femme et je suis fière de ce qu'elle a pu me transmettre. En tout cas, je pense qu'une partie de mon courage, qui est toute petite à côté d'elle, en tout cas, je tiens d'elle. Mm.
0: C'est ce que j'allais vous demander, c'est d'elle que vous tenez l'énergie, la vitalité, l'enthousiasme.
1: Ah oui. Et puis malgré toutes les déboires, tous les déboires qu'on pouvait vivre dans la famille, malgré la pauvreté aussi, parce que il y a des soirs où on mangeait pas, où mes frères ne mangeaient pas, donc c'était très très difficile. Maman a su rester digne, elle a su rester droite. Elle n'a jamais cédé à des tentations malsaines, elle a des propositions malsaines qu'on pouvait lui faire. Elle a rencontré tout obstacle dans sa vie. Mais voilà, c'est pour ça que ma mère, pour moi, c'est une héroïne, quoi. Je l'admire énormément.
0: Comment est-ce qu'elle a réagi à la publication du livre?
1: Oh, bah, je pense qu'elle a coulé des larmes. Oui. Elle en est fière. J'ai l'impression que, en écrivant ce livre aussi, elle a beaucoup participé, puisqu'on a fait un travail vraiment de celle qui m'a raconté l'histoire. Donc, de temps en temps, quand il y avait quelque chose qui m'échappait ou que je ne connaissais pas, je l'appelais tout de suite. Alors, oui, je suis à telle page. Donc, voilà, je vais dire ça. Alors, au fait, qu'est-ce qui s'est passé? Donc, vraiment, elle était à côté de moi. Elle n'était pas présente, mais par téléphone. On a écrit le beau. Je peux dire qu'on l'a écrit à deux. En fait, puisque c'est elle qui me racontait, et après moi, le côté romancé, bien sûr, voilà, la part fictionnelle, j'ai rapporté quand même une part fictionnelle pour donner une autre dimension au livre, mais les faits sont réels et c'est d'elle je tiens, puisque c'est elle qui me racontait l'histoire.
0: Elle voulait restaurer la dignité de son mari et la justice. D'une certaine façon, vous, avec l'écriture, Rukyata Wedraego, vous restaurez aussi sa visibilité, parce que souvent, les femmes, on le sait, elles sont dans l'ombre d'un homme. Là, vous mettez en valeur, en lumière, ce travail. C'était important pour vous?
1: Oui, c'était important. Non seulement rendre hommage à ma mère, rendre aussi hommage à mon père, parce que, en fait, je vais vous raconter quelque chose. C'est que quand j'ai fini d'écrire le livre, je me souviens quand mon éditeur m'a dit, bon, ben voilà, on est en correction, ça va aller très vite chez l'éditeur, chez l'imprimeur, pardon. Je pense que c'est le lendemain, ma mère qui m'appelle et qui me dit, écoute, je t'ai envoyé quelque chose par WhatsApp, regarde. Et j'ouvre mon WhatsApp et c'est une lettre que papa a écrite quand il était dans la prison. Et cette lettre-là, c'était comme, en fait, il voulait écrire son histoire. Et en fait, je n'avais jamais eu l'information. Maman n'avait jamais eu cette information. Elle a fouillé dans les cantines et elle a ressorti cette lettre. Et il racontait comment on l'a injustement emprisonné et il félicitait ma mère d'être cette brave femme qui venait le voir à chaque fois, qui a su garder les enfants. Une lettre d'amour, un témoignage, en quelque sorte. Et pour moi, je me suis dit, il fallait, voilà, j'étais convaincue, j'étais sûre. Parce que raconter sa propre histoire, c'est assez difficile. C'est accepter de perdre une partie de soi, une partie de son histoire, et de le partager avec le public, chose qui n'est pas évidente, des choses intimes quand même. Donc, j'ai eu beaucoup de réflexions par rapport à ça. Je me suis dit, bon, les gens vont connaître notre histoire, mais le fait de voir que papa avait commencé à écrire un truc comme ça, ça m'a encore plus motivée et je me suis dit, c'est ce qu'il fallait faire.
0: Vous avez exaucé son rêve et du coup, vous devenez écrivaine à votre tour alors que vous ne l'aviez pas forcément envisagé et j'imagine que vous avez déjà envie d'écrire d'autres livres, d'autres romans.
1: Oh oui, depuis je ne peux plus m'arrêter d'écrire. J'adore ça. C'est vrai que j'ai découvert depuis 2 ans. Enfin, j'écrivais avant, mais c'était des petits bouts de texte puisque les chroniques, hein, qui étaient assez courtes, hein, 3 pages. En plus, j'ai écrit après mes spectacles qui font 20 pages. Voilà, c'était pas plus que ça. Et le fait de pouvoir maintenant me poser dans le long terme, réfléchir, créer des personnages, créer des univers différents, créer des histoires. Je trouve ça formidable et j'ai des projets d'écriture. Là, je viens de terminer le 3e livre qui va peut-être voir le jour l'année prochaine, en début d'année prochaine, et je suis sur l'écriture d'un 4e livre. Donc, je ne m'arrête plus.
0: Peut-être qu'on pourrait faire une pause musicale en attendant. Est-ce que vous avez envie qu'on écoute un artiste en particulier, soit burkinabé ou pas d'ailleurs?
1: Oui, il y a un artiste que j'aime beaucoup. Je ne sais pas si vous connaissez Désiré Sankara. Ouagadougou, Mzougoulam Koutou, Ouagadougou. J'aime beaucoup cette chanson-là. On peut écouter celle-là.
0: Avec grand plaisir.

0: Et nous poursuivons aujourd'hui notre entretien avec Rukyata Ouédraogo, comédienne, écrivaine, en équilibre entre le Burkina Faso, son pays natal, et la France où vous vivez la plus grande partie. Et de fait, vous êtes publiée en France, mais vous avez un mal fou, je pense, à faire venir vos livres édités en France ici au Burkina Faso.
1: Absolument, et c'est ça le nerf de la guerre. Je me bats pour ça avec mes éditeurs là-bas en France. Quand Du miel sous les galettes est sorti, j'ai tout fait, j'ai essayé de tout faire pour que les livres puissent être distribués au Burkina et ailleurs. Hein. Donc, et ils m'ont fait comprendre que c'était un peu plus compliqué pour eux, qu'ils ne s'occupaient pas de l'Afrique, que c'était aux libraires de faire la démarche d'acheter les livres. Je les comprends, hein, parce que voilà, c'est de l'argent. Donc, c'est du temps, c'est de l'argent. Moi, par exemple, aujourd'hui, en venant faire cette rencontre littéraire, j'ai acheté. Je suis allée voir mes libraires directement, mes éditeurs. Je les ai expliqué mon problème. J'ai acheté des livres avec eux. J'ai payé mes kilos. J'ai ramené mes bouquins dans des valises et je les ai vendus à des coûts moindres. Donc, je suis même pas gagnante dans l'histoire. Mais pour moi, il était important de transmettre mes histoires et que le public burkinabé puisse profiter de mes œuvres, parce que l'attente se faisait forte, puisque par les réseaux sociaux, les gens me contactaient en disant « Oui, mais tu as écrit des livres, on ne voit pas ça au Burkina. » Non, les gens m'en veulent, alors que non, ce n'est pas ma faute, et j'essaie d'expliquer à chaque fois, ce n'est pas ma faute, c'est mes éditeurs qui ne distribuent pas en Afrique, donc voilà. Mais là, en tout cas, je suis contente parce que j'ai pu faire cet effort-là, et les gens étaient heureux. Donc, effectivement, il y a encore du travail, il y a beaucoup de travail à faire, et il faut absolument qu'on voit comment on peut... non seulement que les écrivains africains de la diaspora qui sont là-bas puissent avoir leurs livres livrés en Afrique, mais que aussi les écrivains ici sur place au Burkina ou en Afrique puissent avoir leurs œuvres qui vont en Europe. Donc il faut absolument ça, parce que écrire une œuvre et le garder pour soi, bah non, ça sert à rien. Quand on écrit, c'est parce qu'on a envie de partager et que ça traverse les frontières.
0: Donc une des pistes, ça pourrait être des coéditions, par exemple, entre des éditeurs français et des éditeurs ici au Burkina Faso, par exemple.
1: Absolument. Je pense que la solution serait celle-là, de coéditer, d'avoir un éditeur sur place ici au Burkina et coéditer avec une maison d'édition ailleurs, en fait, pour faciliter les choses, en fait.
0: L'autre obstacle aussi, c'est le taux d'analphabète ici particulièrement. J'ai lu un article de 2021 qui disait que 36% de la population seulement était lettrée. Comment lutter contre ça?
1: Bah, ça, c'est un aussi de mes combats. Hein. De toutes les façons, j'en parle. Et moi, je dis dans mon livre, et quand je raconte, c'est que maman a pu faire toutes ces démarches-là parce qu'elle a eu accès à l'éducation. Elle a eu accès à l'école, parce que si elle était illettrée, ça allait être difficile pour elle d'aller faire des démarches pour voir les juges expliquer le problème. Elle allait y arriver, connaissant sa force, son courage et sa détermination. Mais elle allait se faire accompagner. Ça allait être beaucoup plus compliqué. Mais le fait de parler le français, de parler cette langue-là, l'a permis en fait de faire cette démarche. Donc c'est pour ça que je me bats et je le dis à chaque fois. Si maman n'avait pas eu accès à l'éducation, ça allait être difficile pour elle. Donc j'encourage. Ça, c'est un combat aussi qui est à côté. Donc, il faut absolument... Bah, c'est en informant les gens et c'est en encourageant et en parlant aux parents. Parce que malheureusement, pour nous les filles, hein, on dit que les parents préfèrent mettre leur fils à l'école et garder leur fille. De toutes les façons, il y en a certains qui disent que de toutes les façons, leur fille va épouser quelqu'un d'autre et elle va quitter la famille. Donc, pourquoi je vais mettre ma fille? Ça, c'est des choses qu'il faut totalement éradiquer. Enfin, totalement exclure, en fait, de toute parole. Parce que c'est important, l'éducation.
0: Effectivement, dans votre roman Du miel sous les galettes, vous abordez ces questions, alors avec deux thèmes majeurs, à commencer par l'excision, qui est vraiment un sujet grave dont vous avez été victime toute petite. Est-ce que, pour le coup, ici, c'est pas un des rares sujets que seules les femmes peuvent aborder et combattre par leur plume?
1: Absolument. Je pense que ça reste encore quelque chose d'assez tabou pour les hommes de parler. Certaines femmes parlent parce qu'elles dénoncent, et il faut dénoncer cette pratique-là. Oui, effectivement, j'ai subi l'excision à l'âge de 3 ans et et dans ma vie de femme, dans ma vie de maman, puisque je suis mère maintenant, je comprends ce que ça peut être pour la femme. C'est très, très douloureux. C'est quelque chose qui nuit vraiment, qui... C'est une aberration, en fait, je dirais, vraiment, sur le corps de la femme. C'est l'enlever toute, toute liberté, en fait. Et j'ai fait un concours d'éloquence et j'ai eu le coup de cœur du prix Gisèle Halimi de la Fondation des femmes à Paris. Et mon message portait sur l'excision, parce qu'il est, il est important pour moi. Dans mon spectacle, il y a une partie d'excision. Dans mon livre, vous verrez aussi, il y a ça. Donc, c'est important pour moi d'en parler et de toucher le maximum de personnes pour qu'on puisse totalement abandonner cette pratique-là. Parce qu'elle continue à se pratiquer, et pas seulement qu'en Afrique. Hein. En France, là-bas, il y a encore des familles émigrées qui envoient leurs enfants en vacances en Afrique et les filles reviennent excisées. Donc c'est une question africaine, c'est une question française. En tout cas, je dis ça dans mon discours. Et je sais que j'ai eu des gens qui m'ont menacé, quoi. Ah oui, sur les réseaux sociaux, des gens qui m'ont envoyé des messages menaçants, me disant que oui, que je refuse ma culture, que je suis devenue une blanche. Et c'est des propos que je n'arrive pas à comprendre, quoi. Quelque chose, comment on peut aimer quelque chose qui peut nuire à une femme, à quelqu'un que tu prétends aimer? Comment est-ce que tu peux accepter qu'on lui fasse ça, ou à ta fille? Parce qu'elle peut mourir, en fait, sous l'excision. Donc ça, je n'arrive pas à comprendre encore. Mais je continue mon combat et voilà, je... continuer ce combat-là.
0: Autre sujet que vous abordez dans votre roman Du miel sous les galettes, un thème plus léger évidemment, c'est ce lien d'amour avec la langue française, parce que le français n'est pas votre langue maternelle, c'est le morais, n'est-ce pas?
1: Oui, le morais.
0: Et vous avez appris le français à l'école, et voilà ce que vous écrivez. Nous sommes page 209. Comme vous êtes... comédienne, Rokhyata Ouédraogo, je me permets de vous demander si vous voulez pas nous lire ce passage où justement vous expliquez que vous êtes devenue francophone à l'école, que ça n'a pas été toujours facile et que vous êtes devenue aussi comédienne par la langue de Molière. C'est la fin de l'extrait. On vous écoute lire ce passage si vous voulez bien.
1: Le français n'est pas ma langue maternelle. Moi d'origine, je suis plutôt morophone. Je suis devenue francophone à l'école, dictée après dictée. Vous n'imaginez même pas le calvaire. C'est une langue si complexe et tellement engoncée dans des règles strictes et rigides que dès qu'on veut en changer une virgule, il faut convoquer tous les vieux sages sous une coupole. Je crois que l'Académie française, c'est plus ou moins l'équivalent français de l'arbre à palabres, non? Les anciens se demandent s'il faut inclure l'inclusivité dans les pratiques admises. Puis, ils rendent un avis consultatif. Tandis que le morais, ma langue maternelle, a la souplesse et l'agilité des langues traditionnelles orales. Mais avec leur chicotte et leur dictée, nos instituteurs nous ont peu à peu ouverts à un univers tellement vaste. En Afrique, si je peux être comprise dans presque un pays sur deux, ce n'est pas grâce au morais, mais au français. Si je peux jouer mes spectacles en France, en Belgique, en Suisse, ou au Luxembourg, ou au Québec, et dans tous les pays d'Afrique, si on comprend mes chroniques jusqu'aux îles Pacifiques ou des Caraïbes, c'est grâce aux Français.
0: Merci beaucoup, Rokhyata Ouédraogo, pour cette lecture donc extraite de votre roman Du miel sous les galettes. Alors, c'est vrai que vous parlez et écrivez parfaitement le français, et en même temps, vous n'avez pas tourné le dos à la langue qui est parlée ici au Burkina Faso. En témoigne Ouédraogo pressé, qui là est vraiment truffé d'expressions, de mots qui n'appartiennent qu'à vous.
1: Exactement. Bah oui, parce que pour moi, le français, c'est... Si je parle le français, je ne renie pas ma langue. Donc, c'est important de composer les deux. Par exemple, vous savez, quand moi, j'écris, en fait, quand je réfléchis en morais. Et quand je vois des images, je me raconte des histoires en morais. Et après, maintenant, j'essaie de les transmettre en français. Et c'est comme ça que parfois, que ce soit mes chroniques ou parfois mes écrits, les gens disent que quand je lis, par exemple, ils voient défiler des images. Et en fait, c'est vraiment comme ça que je compose mes mots quand j'écris. Et effectivement, oui, non, c'est pas parce que j'aime le français que je tourne mon dos à ma langue maternelle. Par exemple, quand je suis en France là-bas et que je suis pas contente ou il y a quelque chose qui me chagrine, j'appelle maman et je lui parle amoureux. Et voilà, c'est une façon de retrouver aussi ses racines et autre chose. Donc, comme je le disais, oui, effectivement, pour moi, la langue française, c'est une langue aux multiples directions. Ça rassemble des gens, c'est un pont qui relie les gens. Et je peux dire que dans un monde où les gens se comprennent, ils peuvent communiquer avec la même langue, c'est un monde de paix parce qu'on arrive à se comprendre. Quand on discute avec quelqu'un qui ne parle pas la même langue que nous, c'est difficile. Et le français permet ça, puisque aujourd'hui, beaucoup de gens parlent le français. Donc pour moi, le français, c'est aujourd'hui, c'est un outil que j'utilise et qui m'aide beaucoup. Puis c'est une belle langue. Voilà, donc le français me permet de m'exprimer, de parler, de travailler aussi, et de me faire comprendre et de transmettre. Si je montais sur scène à Paris et je parlais en morée, personne ne me comprendrait. Je serais toute seule à parler ou j'aurais juste quelques Burkinabés avec moi. Mais le fait de parler cette langue, de travailler avec cette langue, de vivre avec cette langue. Et puis, j'aime bien parce que moi, j'ai peut-être un accent ou une particularité avec la langue française. C'est mon accent aussi. Quelque chose que j'accepte aujourd'hui. Après tant d'années de travail sur moi et de rejet, parce que j'avais honte de mon accent, parce que j'ai décidé d'avoir honte, parce que les autres disaient que je ne parlais pas la bonne langue, ni le bon accent. J'ai mis du temps, mais aujourd'hui, je suis tellement fière. Et en fait, c'est assez étrange parce que quand je suis quelque part, je prends souvent le train, quand je suis à la gare et puis je sors mon téléphone et je commence à parler et je vois les gens qui me regardent comme ça. Et après, ils me disent, c'est vous qui faites les chroniques sur France Inter. On ne reconnaît pas mon visage, mais mon accent. Voilà, donc c'est devenu quelque chose, un outil important dont je suis fière aujourd'hui.
2: Je voudrais bien que vous nous donniez quelques exemples de mots, d'expressions. Alors j'ai en tête cadavéré par exemple qui m'amuse beaucoup et je trouve qu'il enrichit formidablement cette langue française.
1: Cadavéré, qu'est-ce que ça veut dire? Ah, ça veut dire tu m'as tué quoi, je suis morte quoi. Cadavéré, voilà.
2: Vous avez d'autres exemples en tête?
1: Lago, c'est la pépette, la jolie fille. La fraîchenie, c'est vrai, c'est la jeune fille bien apprêtée. Le gaou, c'est quelqu'un qui vient du village, qui ne connaît pas les choses bonnes, les choses bien, les choses à la mode, qui n'est pas à la mode, quoi. Mmh. Voilà. Donc, il y a des choses comme ça. Il y en a plein, il y en a tellement.
2: Vous écrivez en français, même si dans certains pays, on voit qu'il y a un retour à la langue nationale. Quel est votre point de vue sur cette question?
1: Oui, c'est bien, mais est-ce que déjà on a du mal à vendre nos livres écrits en français? Alors s'il y a des livres qui sont écrits en moré ou en gourmanché, enfin moi je prends des dialectes d'ici, est-ce que ça va avoir, est-ce qu'il y aura un public? Je ne sais pas. Ça, je ne sais pas. Mais je pense que ça reste quand même intéressant et ne pas oublier sa langue et la transmettre. Je pense que c'est important. J'ai pas vraiment d'a priori là-dessus, mais bon, je pense qu'il faut tenter et puis voir pour voir.
2: Merci beaucoup d'avoir passé du temps avec nous ici à Ouagadougou, votre pays auquel vous êtes si attachée et à juste titre. Je renvoie toutes nos auditrices et tous nos auditeurs à la page internet de cette émission avec vous, Rukyata Ouédraogo, pour en savoir plus sur vos publications et puis aussi sur vos spectacles qui tournent en France et ailleurs.
1: Merci beaucoup, Catherine.
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5: 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Et à sa façon, elle aussi a résisté à l'exploitation et aux mauvais traitements. 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
6: 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Il est 3h ici à Paris, 1h en temps universel.
4: Candice Mazot-Tomazic.
6: Et à la une, le soutien des dirigeants britanniques, français et allemands à leur homologue ukrainien. Volodymyr Zelensky était ce dimanche soir à Londres pour dessiner les contours d'une future paix avec la Russie. Et ses alliés européens soutiennent la proposition de Kiev d'un dialogue direct avec le Kremlin. Nous ferons également le point sur la situation au Moyen-Orient, déjà fragilisée. Les cessez-le-feu ont volé en éclats ce dimanche soir. Israël promet de riposter avec force contre Téhéran après des tirs iraniens lancés en direction de son territoire. Cela n'était pas arrivé depuis 2 mois. Il n'y a de place pour toute forme d'intolérance. L'appel de Cyril Ramaphosa en plein regain de violence xénophobe en Afrique du Sud. Le président a pris la parole tout à l'heure alors que plusieurs pays ont annoncé le rapatriement de leurs ressortissants. Nous serons aussi en France où la campagne électorale pour la présidentielle bat son plein. On vous raconte le premier meeting du leader insoumis Jean-Luc Mélenchon. Avant d'entendre le vainqueur de Roland-Garros, l'Allemand Alexander Zverev remporte le tournoi de tennis parisien. Il s'agissait de définir ensemble les conditions que les Européens souhaitent imposer à une future paix entre Russes et Ukrainiens. Le dîner organisé ce dimanche soir à Downing Street dans la capitale britannique. Dans une déclaration commune publiée à l'issue de leur rencontre, Keir Starmer, Emmanuel Macron, Friedrich Merz, mais aussi Volodymyr Zelensky disent soutenir la proposition du président ukrainien d'un dialogue direct entre Kiev et Moscou. Les détails de Londres avec notre correspondante Sidonie Gaucher.
7: Ils s'étaient déjà retrouvés en décembre dernier. Keir Starmer, Emmanuel Macron et Friedrich Merz ont de nouveau montré leur soutien à Volodymyr Zelensky et envoyé un signal fort à Moscou. Première exigence, un cessez-le-feu immédiat. Ensuite, demander que la ligne de front actuelle serve de point de départ aux négociations et non les frontières d'avant-guerre. Deuxième point clé, des garanties de sécurité robustes pour l'Ukraine avec le déploiement d'une force multinationale sur le terrain. Pas question de laisser Kiev sans protection après un éventuel accord. Troisième message, les avoirs russes gelés resteront bloqués tant que Moscou n'aura pas indemnisé l'Ukraine pour les destructions causées par la guerre. Enfin, les intérêts de sécurité de l'Europe doivent être préservés. La balle est maintenant dans le camp russe. Prochain rendez-vous, le G7 à Évian, puis le sommet de l'OTAN à Ankara. Sidonie Gaucher, Londres, RFI.
6: Et je vous en parlais en titre, cette autre guerre au Moyen-Orient qui connaît une nouvelle escalade. Une dizaine de missiles iraniens ont visé ce dimanche soir Israël. Tous ont été interceptés par l'État hébreu qui promet de riposter avec force. Et ce n'est qu'un avertissement selon les gardiens de la révolution qui disent eux avoir répondu aux frappes israéliennes de la journée au Liban. Quelques heures avant, l'armée israélienne avait pris pour cible la banlieue sud de Beyrouth, fief du Hezbollah allié à Téhéran. Un embrasement qui a fait réagir Donald Trump, le président américain a assuré, d'après le média Axios, qu'il allait dire au premier ministre israélien Benjamin Netanyahou de ne pas répliquer. Les tirs iraniens vers Israël sont les premiers depuis le 8 avril, date du cessez-le-feu fragile convenu entre Téhéran, Washington et l'État hébreu. Le chef de l'État sud-africain s'est adressé à la nation ce dimanche, un discours de près de 30 minutes où le président est revenu en longueur sur les défis autour de l'immigration. Et parmi les annonces concrètes, le renforcement du contrôle aux frontières, la surveillance aussi plus accrue des entreprises qui embauchent des personnes sans papier ou encore la modernisation du système d'immigration pour garantir un cadre plus efficace. Les manifestations xénophobes se sont multipliées ces dernières semaines dans le pays. Les violences ont causé, d'après la présidence du Mozambique, la mort de 5 de ses ressortissants. Et alors que le climat xénophobe semble gagner le territoire, Cyril Ramaphosa a appelé au calme. On l'écoute.
8: Nous savons que le peuple sud-africain n'est pas xénophobe. D'ailleurs, il n'y a aucune place pour la xénophobie, le racisme, le sexisme, l'afrophobie ou toute autre forme d'intolérance. En tant que communauté et en tant que société, nous ne devons pas nous laisser corrompre par ceux qui veulent que nous nous retournions vers ceux qui qui ne sont pas nés sur notre territoire. Nous n'autoriserons pas à ce que des groupes utilisent les préoccupations légitimes de nos concitoyens pour déstabiliser le pays et inciter au repli sur soi et à la violence. Nous lutterons sans relâche contre ces groupes qui exploitent les préoccupations du peuple sud-africain à propos de l'immigration illégale afin de nourrir leurs desseins. Nous ne nous laisserons pas duper par des campagnes sur les réseaux sociaux qui diffusent des fausses informations sur les gens qui entrent dans notre pays. Il est important de rappeler que les discours contre les étrangers, parfois accompagnés par des insultes et des attaques, à l'encontre d'autres personnes de nationalité sud-africaine, sont inacceptables.
6: Le président sud-africain Cyril Ramaphosa. Dans le reste de l'actualité internationale, un mot en bref sur ce jour de vote ce dimanche dans plusieurs pays. En Arménie d'abord, c'est le parti du premier ministre sortant Nikol Pachinian qui arriverait en tête des législatives avec 56% des voix selon des résultats encore partiels. Au Kosovo, ensuite, où le dépouillement est quasiment terminé, les électeurs étaient aussi appelés aux urnes pour des législatives. Et c'est la formation portée par l'actuel chef du gouvernement, Albin Kurti, qui remporte le scrutin avec 43% des suffrages. Et puis au Pérou, les premiers sondages sortis des urnes sont à l'image des intentions de vote pour ce second tour de la présidentielle. Très très serré entre la conservatrice Keiko Fujimori et le candidat de gauche Roberto Sanchez. Mais la fille de l'ancien dirigeant péruvien devancerait son rival avec 50,7% des voix. Les Philippines frappées par un séisme de magnitude 7,8. Ce lundi, une alerte tsunami a aussitôt été déclenchée. Des vagues de tsunami sont possibles dans les trois prochaines heures le long des côtes du pays, mais aussi de l'Indonésie, de Taïwan jusqu'au Japon, assurent les autorités locales. Un mort et 4 blessés aux Philippines ont pour l'heure été recensés. RFI 3h06 ici à Paris où 26 000 sympathisants se sont réunis pour écouter Jean-Luc Mélenchon ce dimanche. En France, la campagne électorale s'accélère à moins d'un an de la présidentielle. Le leader de la France Insoumise a donné son tout premier meeting un mois après l'annonce de sa candidature. Un rassemblement qui avait notamment un objectif, montrer que LFI au coude à coude dans les sondages à gauche avec Raphaël Glucksmann est la seule capable de remporter le vote pour la fonction suprême, Victorien Guillaume.
9: C'est sans doute l'image dont les insoumis avaient rêvé, eux qui ne cessent depuis un mois de vanter une dynamique, une place ensoleillée et noire de monde. Le maire LFI, Bali Bagayoko, devenu une figure du mouvement, chauffe la foule.
10: Jean-Luc Mélenchon est aujourd'hui le responsable politique le mieux préparé pour faire face aux défis de notre époque.
9: Et Jean-Luc Mélenchon ne boude pas son plaisir.
10: Félicitations, nous sommes par nous-mêmes un message politique.
9: Le leader insoumis déroule des éléments de programme, fin du libéralisme, de l'accord commercial avec Israël, autonomie étendue pour la Corse, indépendance de la Nouvelle-Calédonie.
10: Le SMIC passera à 1 700 €, l'abrogation de la réforme des retraites à 64 ans, puis le retour à 60 ans.
9: Et à la fin, le RN ne passera pas Paris à nouveau, Jean-Luc Mélenchon.
10: Que notre pays n'est pas raciste. Notre pays n'est pas fasciste.
9: Ce militant en est persuadé, la quatrième tentative sera la bonne.
11: Il y a une vraie belle dynamique qui se forme autour de la France insoumise. C'est là qu'en fait il y a le mouvement pour la gauche pour 2027.
9: Une fois les discours terminés, les troupes de Jean-Luc Mélenchon viennent faire le service après-vente. Un meeting avec autant de monde, normalement, c'est un mois avant la présidentielle, affirme calmement un député LFI.
6: Victorien Guillaume du service politique de RFI. Allez, comme promis, on reste en France. Mais pour parler tennis, avant de refermer cette édition, claque de fin, ça y est, pour cette édition 2026 de Roland-Garros, avec la victoire d'Alexander Zverev en 5-7 face à Flavio Cobolli, 6-1, 4-6, 6-4, 6-7 et 6-1. Une victoire en 4h16 qui met donc fin à 2 semaines pleines de suspense et de rebondissements sur la terre battue du tournoi parisien. L'Allemand Alexander Zverev qui s'offre donc son premier titre du Grand Chelem après une si longue attente. Écoutez sa réaction en conférence de presse tout à l'heure, heureux d'avoir enfin remporté ce trophée après lequel il courait depuis tant d'années et qui va l'aider pour la poursuite de sa carrière. On l'écoute.
12: Désormais, peu importe ce qu'il se passe, je serai toujours un vainqueur de Grand Chelem. Et ça, personne ne pourra jamais me l'enlever. Et peut-être que ce trophée me donne plus de liberté. Peut-être que quand je vais jouer une nouvelle finale, mon esprit sera plus détendu. Même si je la perds, je serai toujours un vainqueur de Grand Chelem. Donc je pense que ce trophée est important pour moi. Parce que si j'avais perdu aujourd'hui, j'aurais vraiment perdu confiance en moi. Mais maintenant que j'ai un grand chelem, je sens que je peux en avoir un autre.
6: Voilà la réaction d'Alexander Zverev, qui est le premier Allemand vainqueur de Roland Garros depuis l'ère Open, c'est-à-dire depuis 1968. C'est ainsi que se referme ce journal. Merci d'être avec nous sur la Radio du Monde. À suivre, Musique du Monde.
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1: Ils savent pas se renouveler, ces batteurs.
2: Bonjour.
3: Tu sais, les guitaristes, ils dressent à part. Enfin, tu connais, hein.
2: Bienvenue dans ces musiques du monde avec deux sessions live aujourd'hui dans le grand studio avec des guitaristes. Bon, c'est une race à part, tu connais. Un batteur qui se renouvelle. J'ai nommé Gaëlle Solal, guitariste classique française, et le trio Malaka. Malaka est un groupe qui était bercé par les volcans d'Auvergne et aussi par le volcan de la Soufrière en Guadeloupe. Rendez-vous dans 20 minutes pour découvrir l'EP Mangue. Alors Mangue pour mangrove, Mangue pour mangue. Ce fruit qui symbolise l'amour et la fortune. Alors perso, j'en mange tous les jours, ni l'un ni l'autre. Qui sait qui m'a mis l'œil et planté des aiguilles dans une poupée?
4: J'adore.
2: Oui, enfin moi, moyen. Hein. Notre première invitée vit à Bruxelles. Elle vient de sortir un nouvel album avec l'Orchestre Royal de Chambre de Wallonie sous la direction de Roberto Beltran Zavala.
3: Bon, j'ai de Marseille à la base. Donc.
2: C'est pas grave. Quand elle était petite, Gaëlle Solal avait écrit dans un carnet « Quand je serai grande, je vais être danseuse et musicienne ». Alors pour la danse, on n'est pas équipé, mais pour la musique, madame a décroché quand même le premier prix de conservatoire de guitare à Paris. Et à l'unanimité. Mais qu'est-ce que vous faites là? On dirait du papier pont. C'est de la colophane peut-être?
3: Et c'est du papier à limer les ongles. Et là, c'est particulièrement du 3006. C'est du très très fin et ça va jusqu'à 12 000. C'est pour avoir les ongles polis, pour que ça fasse un très beau son.
2: Masterclass guitare et manucure, je te prie. Aujourd'hui, c'est seul dans le grand studio que Gaëlle Solal va présenter son travail.
3: Tiens, un grand bonjour de d'Ariel.
5: Rappelle-moi juste ton prénom.

0: France au Kasaï. Ces individus n'ont jamais été inclus dans aucun procès. L'exécution des experts ne pouvait pas être décidée par une simple milice.
1: Des propos recueillis par Pascal Moulégois, la CNDH avait ouvert en février sa propre enquête pour pousser à l'ouverture d'un nouveau procès. À noter que la RDC n'a plus procédé à une exécution depuis 2003. Le moratoire sur la peine de mort a cependant été levé il y a 2 ans. Des nouvelles maintenant des dirigeants de la principale plateforme d'opposition au Tchad. Et elles sont préoccupantes. En détention depuis leur condamnation à 8 ans de prison ferme, l'état de santé des leaders du GCAP inquiète, notamment celle du président des démocrates évacué de la prison de la prison de Klesoum jeudi soir. Avok Souma Jona Atchenemou a ensuite été admis en soins intensifs avant d'être autorisé à recevoir des soins à domicile. Maître Adou Moussa est l'un de ses avocats. Il appelle la justice à accélérer l'examen de la procédure d'appel déposée par les dirigeants du GCAP, une plateforme d'opposition désormais dissoute.
2: Le professeur a pu sortir des soins intensifs. Le procureur général, près la cour d'appel d'N'Djamena, lui a accordé une sortie provisoire de la prison pour suivre ses soins. La détention au niveau de la maison d'arrêt de Klesoum ne respecte pas les conditions minimales de détention normale. Donc ils sont détenus dans une même chambre avec ces 6 co-détenus. Ce que nous demandons, comme nous avons fait appel de la décision rendue par le tribunal grand instance d'N'Djamena, nous voulons que le dossier monte très vite au niveau de la cour d'appel pour que la cour soit examinée en appel par la chambre correctionnelle de la cour d'appel d'N'Djamena. Nous espérons bien que la cour puisse renverser la première décision rendue par le tribunal de grand instance d'N'Djamena et les 5 autres qui sont restés en prison pouvant sortir et aller vers leurs familles respectives.
1: Et 2 des 8 présidents du GK, Bidi Valentin et Kelou Bombay, avaient déjà bénéficié d'une libération provisoire pour raison de santé. RFI, il est 5h38 à Yaoundé, le Cameroun, où sénateurs et députés sont convoqués demain pour la 2e session parlementaire annuelle. Traditionnellement, sur la table de ce rendez-vous, le débat d'orientation budgétaire comprenait celui sur le budget de l'année à venir. Mais avant de parler de 2027, les élus devraient une nouvelle fois revoir le budget 2026 via une loi de finances rectificatives, car le Cameroun n'a tout simplement pas les moyens de ses ambitions et du budget annoncé de 8 800 milliards de francs CFA. Et l'attentisme engendré par l'annonce toujours attendue d'un remaniement depuis 6 mois accentue le malaise, Amélie Tullet.
3: Petits ou grands, les acteurs économiques le disent, en ce moment l'argent ne circule pas. Les analystes dépeignent un tableau sombre pour les finances publiques camerounaises. Problème de trésorerie avec des recettes insuffisantes côté impôts et douanes, car l'activité dans le secteur formel est faible. Recettes insuffisantes aussi côté secteur minier et hydrocarbures pour des questions de gouvernance. Dans le même temps, des contraintes énormes pèsent sur le budget du Cameroun, la majeure partie étant aspirée par les frais de fonctionnement de l'État et le remboursement de la dette extérieure. Conséquence, très peu de marge pour financer des projets pour améliorer les infrastructures et le quotidien des Camerounais, accès à l'eau, l'électricité, à des soins de qualité ou encore à un bon réseau routier. Dans ce contexte, l'État camerounais est en ce moment aussi mauvais payeur pour ses prestataires nationaux. Au 31 mars, il cumulait plus de 500 milliards de francs CFA de factures impayées auprès de ses fournisseurs domestiques. Et l'annonce répétée mais non concrétisée par le président Biya d'un futur nouveau gouvernement a également freiné durant cette première moitié de l'année l'exécution du budget et donc les appels d'offres pour des marchés publics.
1: Et puis musique pour finir, c'est le percussionniste et chanteur congolais Faborel Bambi qui nous accompagne avec son tout premier album. Ça s'appelle Sala Sala, Travail Travail en Lingala, un afro-jazz moderne et joyeux où il encourage la jeunesse africaine à se lever. Lisa Giroldini nous le fait découvrir.
4: De Pointe-Noire à Paris, des rives du fleuve Congo à la Seine, Sala Sala est un disque en mouvement, influencé à la fois par les rythmes ancestraux congolais et par la scène jazz européenne actuelle. Et ce qui frappe, c'est la puissance de la voix de Faborel Bambi, mais aussi les belles grilles d'improvisation des cuivres et les vibrations des percussions.
5: Les percussions, c'est traditionnellement, c'était un téléphone à l'époque où il n'y avait pas les réseaux sociaux. Et le tambour était le centre d'une société. Nous, le Congo, notre tambour traditionnel, c'est l'ungoma, beaucoup utilisé, avec aussi un grand groupe de musique qui m'a inspiré depuis mon enfance, les tambours de Brazza. Voilà, le tambour, pour moi, ça reste le centre de tout.
4: Entouré de son quintet Elikia, Faborel Bambi navigue entre afro-jazz, funk, soul, rumba, musique électronique. Il s'aventure aussi du côté des chants pygmées et chante en Lingala, en Lari et en Kikongo des messages d'espoir et de paix. Au croisement de Papa Wemba et de Nate Smith, on trouve maintenant Faborel Bambi. Yeah.

0: toute l'énergie de Faborel Bambi et de son premier album Sala Sala pour conclure ce journal. Merci Lisa Girolini de nous l'avoir fait découvrir. RFI, il est 4h41 en temps universel.
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0: Afrique Matin, deuxième édition. On est ensemble pour encore une vingtaine de minutes. On parle lutte contre la surpêche ce matin. Le poisson, ressource alimentaire principale pour un tiers des citoyens du continent. Une ressource malgré tout menacée par la surexploitation des ressources halieutiques. Le dossier d'Afrique Éco à retrouver dans un peu moins de 10 minutes. Et puis on reviendra également sur la tournée régionale du président béninois Romuald Ouadani. L'occasion pour le chef de l'État d'entamer un dégel des relations avec les pays de l'AES, à commencer par le Niger. Analyse à suivre avec notre invité. Merci d'être à l'écoute de la Radio du Monde. On commence par les sports. Et c'est avec vous, Babacar Diarra. Bonjour, Babacar.
2: Bonjour, Pierre.
0: En football, le Maroc a pris ses marques aux États-Unis avec un nul encourageant face à la Norvège pour son dernier match de préparation.
2: Dans une première période dominée, les Lions de l'Atlas avaient ouvert le score grâce à Brahim Diaz avant que le capitaine d'Arsenal, Martin Odegaard, n'égalise pour les Norvégiens un partout. Et une double tuile tout de même à signaler avec les sorties sur blessure du latéral gauche du Bayern, Nusayir Mazraoui, très tôt dans la rencontre. Puis du milieu offensif Abde Ezzalzouli, touché à la jambe droite en seconde période. C'est le principal regret du sélectionneur marocain Mohamed Warbi, dans l'ensemble satisfait par ce qu'il a vu de ses joueurs dans le New Jersey.
3: On est très content du contenu, on est très content de l'adversité. Bien entendu, on termine avec des joueurs qui doivent sortir, donc c'est un peu plus embêtant pour nous, mais on va voir ce qui se passe demain et après-demain pour faire les diagnostics. Et sinon, on a montré aujourd'hui qu'on était une équipe solide, qu'on était une équipe qui savait à quoi elle jouait et qui avait des idées. On a montré aussi beaucoup de résilience à la fin. Malgré le changement, c'est pas facile pour les joueurs. On a montré beaucoup de résilience. Donc, alhamdoulilah, on sort satisfait de ce match, même si on aurait voulu le gagner.
2: Le Maroc aura rendez-vous samedi prochain à 22h temps universel pour son entrée en lice dans la Coupe du Monde face au Brésil.
0: Un sacré choc. Et avant même le coup d'envoi du Mondial, Babacar, le voisin algérien, renouvelle sa confiance à son sélectionneur.
2: La fédération a prolongé le contrat du technicien suisso-bosnien Vladimir Petkovic jusqu'en juillet 2028. Il était arrivé sur le banc des Fenech en 2024 avant de les qualifier pour le Mondial, puis de les emmener en quart de finale de la dernière Coupe d'Afrique. Cette signature est intervenue juste avant le voyage du groupe algérien vers Kansas City où les Nord-Africains disputeront un dernier match amical mercredi face à la Bolivie avant l'entrée en lice contre les champions en titre argentins.
0: Là aussi, ça va être compliqué. En cyclisme, on prend le même et on recommence sur le Tour du Cameroun.
2: Le boulimique Mohamed Nadji Bassal s'est adjugé une troisième victoire d'étape de rang. L'Algérien s'est imposé au bout de la quatrième étape entre Yaoundé et Essé sur 108 km. Au classement général, le Camerounais Rodrigue Kouere Nounawe conserve le maillot jaune. Le Rwandais vainqueur Massé Shengo lui colle au basque dans le même temps. Et pour son directeur sportif Félix Sempoma, il ne va pas tarder à lui passer devant.
4: Être deuxième, même avec le maillot jaune, c'est un avantage pour nous. Dans les étapes qui restent, même si ce sont des sprints ou dans l'échappée, nous, on va chercher tous les moyens possibles de prendre le maillot jaune parce que c'est notre objectif. On a quitté le Rwanda pour venir au Tour du Cameroun pour un seul objectif de gagner le Tour. Dans notre équipe, on n'a pas de sprinter. Malheureusement, que le Tour du Cameroun cette année, il n'y a pas des étapes qui termine dans les montées, il n'y a pas de collines, on va toujours essayer. Et mes garçons font tout ce qu'ils doivent faire pour gagner une étape. Je pense que d'ici les étapes qui suivent, on va pouvoir changer notre stratégie, chercher des échappées comme il faut.
2: Et on verra ce que ça donne sur la cinquième étape du Tour du Cameroun. Les coureurs parcourront 126 km entre Bafia et Bangangté.
0: Affaire à suivre donc. Babacar Diarra pour les sports. Merci à vous. 6h46 ici à Paris.
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0: Et l'actualité internationale de ce lundi 6 juin, c'est l'Iran qui a tiré dimanche plusieurs missiles contre Israël en représailles au bombardement israélien sur la banlieue de Beyrouth, et en prévenant de que toute nouvelle agression ferait l'objet d'une riposte plus forte. L'armée israélienne annonce avoir frappé des cibles militaires en Iran. Dans le même temps, des frappes ont été menées vers Israël, provoquant une riposte israélienne qui a frappé dimanche le sud du Beyrouth, faisant 2 morts et 20 blessés. Israël qui annonce la fermeture de toutes les écoles dans le pays, tandis que l'Irak a fait état dimanche soir de la fermeture temporaire de son espace aérien. Après des élections législatives en Arménie, le Premier ministre sortant, Nikol Pachinian, au pouvoir depuis 2018, en passe d'être reconduit. Selon la Commission électorale centrale, les résultats après dépouillement de 32% des bureaux de vote montrent que le parti Contrat Civil fait la course en tête devant l'alliance Arménie forte du milliardaire russo-américain Samuel Karapetian. Et puis les élections législatives également au Kosovo ce dimanche. Le parti du Premier ministre sortant, Albin Kurti, obtient 43% des suffrages exprimés. Un résultat en forte baisse par rapport à celui obtenu en décembre 2025. Et vous l'entendiez dans le journal des sports. J-3 avant le début de la Coupe du Monde de football. Avec la nouvelle formule à 48 équipes qualifiées, ce sont 10 sélections africaines qui feront le déplacement au Mexique, au Canada et aux États-Unis. Mais si les joueurs seront eux bien présents, ce ne sera probablement pas le cas de tous les supporters qui souhaitent venir encourager leurs héros, notamment ceux du Ghana. Après de multiples volte-face, la Maison Blanche a en effet à nouveau imposé en janvier des restrictions de visa pour les citoyens du pays. Un groupe de 147 supporters des Black Stars a fait l'actualité à la mi-mai lorsque leurs visas ont été rejetés. Reportage à Accra de Claudia Lacave.
6: Ghana, we dey, we know dey fear, rego green, Black Stars in the air.
7: C'est un chant original que nous n'entendrons peut-être pas dans les stades américains cet été. Akosua, un jersey rouge, jaune et vert sur le dos, s'est vu refuser le visa pour les États-Unis. Elle est une fan active du Complex Supporters Union depuis plus de 5 ans.
8: So we usually dance.
9: Habituellement, on danse et on chante ensemble et on rend le tout très vivant.
8: Very vibrant.
7: Son groupe l'a sélectionné pour son enthousiasme dans les gradins, mais ses espoirs se sont éteints face à l'officier de l'immigration.
9: Peut-être que mon tour viendra, mais c'est déchirant parce que c'était ma première opportunité de partir voir les Black Stars jouer sur la scène internationale et j'ai été refusée. Mes enfants me demandaient « Maman, vas-tu en Amérique? Vas-tu supporter? Va-t-on te voir à la télévision ?» Quand je suis rentrée, je ne savais pas comment leur annoncer la nouvelle.
7: Elle avait payé l'équivalent de plus de 500 euros au groupe, mais ne sera pas remboursée. De nombreux supporters ghanéens se retrouvent dans cette situation, même s'il est impossible de connaître l'ampleur des refus. L'ambassade des États-Unis à Accra dit avoir renforcé ses équipes consulaires et débloqué des dizaines de milliers de rendez-vous pour les demandes. Le porte-parole, Matthew Asada.
10: Je suis sûr qu'il y a des compatriotes qui se sont vus refuser un visa, mais nous avons collaboré en proximité avec le gouvernement du Ghana pour s'assurer que les athlètes, l'équipe, les employés techniques et n'importe qui impliqué reçoivent leur visa, tous les artistes ainsi que certains de la délégation commerciale. Et bien sûr, on travaille avec le ministère des Sports sur le programme gouvernemental pour les supporters.
7: Le ministre des Sports a affirmé qu'aucun supporter parrainé par le gouvernement n'avait encore été refusé. Les autorités ghanéennes tentent d'amortir la situation, d'après le directeur de l'agence des sports, Yao Ampofo-Ankra.
11: C'est inconfortable, c'est un défi, mais ce qu'on doit faire, c'est continuer à travailler avec l'ambassade des États-Unis pour réduire et minimiser le nombre de dénis. Et nous devons éduquer ceux qui ont déjà candidaté et iront bientôt à l'entretien. Certains l'ont obtenu, d'autres non, ça arrive, vous savez.
7: À tous ceux qui obtiennent le fameux Graal, le président Mahama a lancé un avertissement. N'étendez pas votre séjour au-delà de votre visa ou le Ghana risque de retourner sur la liste des pays interdits aux États-Unis. Claudia Lacave à Accra pour RFI.
0: Et la Coupe du Monde du Ghana, elle débutera le 18 juin face au Panama. Afrique Echo, maintenant nous revenons ce matin sur une ressource essentielle au continent africain, le poisson. Il représente la première source de nutrition pour un citoyen du continent sur 3, mais la pêche et ses à côté sont également un formidable bassin d'emploi. À terme, 20 millions de personnes pourraient travailler dans le secteur d'ici la fin de la décennie en Afrique, d'où l'importance de protéger les réserves halieutiques aujourd'hui menacées par la surpêche et la pêche illégale. Il y a 3 ans, les membres de l'Organisation mondiale du commerce se sont mis d'accord pour mettre fin aux subventions à la pêche les plus nocives, mais sa mise en œuvre s'avère compliquée, Nathanaël Vitran.
12: Il aura fallu près de 25 ans de négociations à l'Organisation mondiale du commerce pour parvenir à cet accord. En septembre dernier, 2/3 des membres l'ont officiellement ratifié, ce qui a permis son entrée en vigueur. Historique, souligne la directrice générale adjointe de l'OMC, Jennifer Nordquist.
8: C'est la première fois que nous avons un accord qui se concentre à la fois sur l'aspect économique et sur la question de l'environnement. L'idée est de lutter contre les subventions néfastes alors que 35% des réserves mondiales de poissons sont déjà menacées par la surpêche.
12: À ce jour, 120 des 166 membres de l'OMC l'ont adopté, ce qui veut dire qu'ils se sont mis d'accord sur un premier volet concernant l'interdiction des subventions les plus nocives, celles qui de fait encouragent la pêche illégale ou non déclarée. Mais pour aller plus loin, il faudra parler aussi des subventions au carburant ou celles sur les bateaux.
8: Le chronomètre est lancé, les membres ont 4 ans pour s'entendre sur le deuxième volet de cet accord. En cas d'échec, même la première partie de l'accord pourrait tout simplement disparaître.
12: En attendant, l'OMC aide ses membres à faire respecter le premier volet de cet accord.
8: Nous avons mis en place un système d'aide financière à destination des économies les moins développées. Cela a par exemple permis au Ghana de travailler avec les organisations de pêche locales pour lutter contre la pêche illégale.
12: Mais les choses ne vont pas assez vite pour le docteur Arvin Boulel, ministre de la pêche et de l'économie bleue de la République de Maurice.
13: Les pays qui subventionnent fortement la pêche le font au détriment des petits États insulaires en développement. Cela met une énorme pression sur nos pêcheurs et entraîne l'épuisement des réserves de poissons. C'est pourquoi nous demandons à l'OMC de prendre des mesures de suivi et de surveillance.
12: Son homologue et voisin, Wallace Cosgrove, ministre de la pêche et de l'économie bleue des Seychelles, voudrait lui qu'on prenne mieux en compte les spécificités des États insulaires.
14: De mon point de vue, certains aspects du secteur de la pêche ont besoin d'être soutenus, particulièrement dans notre cas, quand on parle d'artisans pêcheurs locaux qui contribuent à la sécurité alimentaire de leur communauté.
12: Une aide publique qui, selon lui, n'a pas forcément besoin d'être financière, cela pourrait passer par la mise en place d'infrastructures ou bien par une aide logistique à l'échelle locale.
0: Nathanaël Vitran, le dossier d'Afrique Éco à retrouver sur RFI.fr. RFI, il est 5h53 à Cotonou, la capitale économique béninoise, où le nouveau président a à nouveau posé ses valises cette semaine. Romuald Ouadani, de retour après un marathon diplomatique régional qui l'aura mené successivement au Nigeria, au Niger, au Burkina, au Togo et en Côte d'Ivoire. L'occasion pour lui d'entamer un processus de normalisation avec les États dirigés par des putschistes, à commencer par le Niger. Et pour le politologue béninois Mathias Ounpé, le chef de l'État a fait le choix du pragmatisme. Il répond aux questions de David Baché.
15: Dans ce désaccord, le Bénin n'avait pas véritablement de grief vis-à-vis du Niger. Mais le Niger avait le sentiment que le Bénin pouvait servir de base pour le déstabiliser. Donc, s'il pouvait être clairement montré que matériellement, ni les intentions, ni les capacités n'étaient pas réunies pour déstabiliser le Niger, je pense qu'on pourrait aller assez rapidement vers le rétablissement des relations de collaboration entre les deux pays.
16: Justement, il y a 4 mois, le général Tiani accusait encore le Bénin, comme la Côte d'Ivoire et la France, d'être à l'origine de l'attaque de l'aéroport de Niamey, revendiqué par l'État islamique. Selon vous, comment les populations au Bénin et au Niger perçoivent-elles ce revirement radical et inexpliqué du chef de l'État nigérien ?
15: Les populations ne souhaitent qu'une chose, le dégel de la tension entre le Bénin et le Niger. Et ces populations ne sont pas, je vais mettre en griffe, tellement préoccupées par la plupart des questions qui sont soulevées au niveau des leaders politiques. Et donc, si aujourd'hui, le Niger et le Bénin se mettent d'accord pour réouvrir les frontières, permettre la circulation libre des personnes et des biens, de mon point de vue, la population ne serait que heureuse.
16: Et du coup, est-ce qu'une coopération militaire vous semble également envisageable?
15: Pour le succès de la lutte contre le terrorisme, aussi bien du côté du Bénin que de celui du Niger, il vaut mieux que les pays frontaliers ne soient pas en désaccord, comme ça a été le cas ces derniers temps.
16: Du partage de renseignements, par exemple, ce serait un début?
15: Voilà. Du partage de renseignements, ça peut être même des interventions militaires ponctuelles. C'est vraiment utile pour les deux pays dans la lutte contre le terrorisme qu'ils s'entendent.
0: Le politologue béninois Mathias Ounpé, entretien avec David Baché à retrouver en intégralité dans un peu moins d'une heure. connaissez le jingle, on retrouve tout de suite Maman. Maman, vous nous dites aujourd'hui qu'au Gondwana, il y a quelque chose qui n'est jamais en rupture de stock.
17: Oui, certains Gondwanais ont surnommé notre beau pays le pays de la pénurie, le pays où tout manque tout le temps. Et oui, au Gondwana, très régulièrement, on manque de riz, de sucre, de carburant, d'électricité, de médicaments, de routes, d'écoles, etc. Mais comme pour toutes les règles, à celle-ci, il y a une exception. Il y a une denrée qui ne manque jamais au Gondwana, c'est la bière. Eh oui, la bière. En très très démocratique république, la bière n'est pas une simple boisson, c'est un chapitre de politique publique. C'est un outil indispensable à la stabilité nationale et au vivre ensemble. Bah oui, parce que pendant que le Gondwanais lambda peut faire 3 jours de queue pour mettre du carburant ou acheter du sucre, il ne fait jamais la queue pour acheter une bière. Jamais de la vie, ça n'existe pas. La bière, il y en a pour tout le monde tout le temps. Elle t'attend, le Gondwanais lambda. Elle t'attend dans ton frigo, fraîche, disponible, fidèle. Plus fidèle que le député qui ne vient te voir que quand les élections approchent. Si tu connais bien la très très démocratique république, eh ben tu sais que notre leader bien-aimé, son excellence président fondateur, dans sa grande sagesse démocratiquement éternelle, a compris une chose fondamentale. Un peuple qui réfléchit est très dangereux à surveiller comme de lait sur le feu. Alors qu'un peuple qui rafraîchit son gosier facilement quand il veut avec une bière fraîche, eh ben c'est un peuple tranquille. Contrairement aux idées reçues, au Gondwana, on ne contrôle pas le peuple avec l'aide de sergents sans fou, l'amour des autres et sa brigade chicotée coup de rangers. Non, on le contrôle avec des bouteilles. C'est le béaba de la politique. Pendant que le peuple boit, il ne conteste pas. Pendant que les Gondwanais trinquent, il ne marche pas. C'est ça, mon ami. Pendant que tu commandes la deuxième tournée, tu oublies pourquoi tu t'es fâché le matin. L'autre jour, un gars un peu trop curieux a essayé de poser une question sur un article de la Constitution. Le barman lui a alors demandé s'il veut comprendre la Constitution ou bien s'il veut une bière bien glacée. Le gars a dit mais mets-moi 2 bières là, la Constitution peut attendre. C'est comme ça qu'on stabilise une république et qu'on garantit la cohésion sociale. Même les économistes du Gondwana ont adapté leurs analyses. Ils ne parlent plus de croissance économique, ils parlent de mousse. Plus il y a de mousse, plus l'économie va bien. L'opposition gondwanaise s'y est mise aussi parce qu'elle connaît très bien le pays. Opposant historique ne fait plus de meetings, il organise des tournées générales, surtout quand il y a du foot à la télé. Résultat, tout le monde boit, tout le monde regarde le match en faisant des paris sportifs. Résultat logique, au Gondwana, la bière est plus disponible que l'eau potable. Parce que si l'eau donne la vie, eh ben la bière prolonge les mandats présidentiels. À demain.
0: À demain, Maman. C'est la fin de cette deuxième édition d'Afrique Matin. Merci à Pauline Berthélémy qui était à la réalisation aujourd'hui. Vous restez avec nous dans un peu moins d'une minute. C'est Andréane Mélard qui prend l'antenne pour RFI Matin. La prochaine tranche d'actualité africaine, c'est dans une demi-heure.
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21: RFI Matin commence. Bonjour tout le monde, bienvenue au programme. Le Moyen-Orient, Israël et l'Iran se frappent à nouveau mutuellement ces dernières heures. C'est une première depuis le cessez-le-feu entré en vigueur le 8 avril dernier. On en parle dans votre journal, Julien Coquelle-Rohem. Bonjour Julien.
22: Bonjour Andréane. À la une, en effet, de nouveaux tirs de missiles iraniens en direction d'Israël ce matin après de premières frappes hier soir. Et la réponse israélienne dans la nuit, une quinzaine de sites militaires iraniens bombardés par Israël. Les gardiens de la révolution menacent d'aller plus loin. On appelle Téhéran dans un instant. L'actualité ce matin, c'est aussi l'Arménie, où Nicole Pachinian revendique une victoire historique aux élections législatives. En Corée du Nord, la visite de Xi Jinping pour louer l'amitié invincible entre Pyongyang et la Chine. Dans ce journal également, un nouveau verdict à Kinshasa dans le procès du double assassinat d'experts des Nations Unies en 2017. La France et la colère autour de l'affaire Liana. Le ministre de la Justice, Gérald Darmanin, met les procureurs et les magistrats sous pression. Et puis du tennis et la victoire d'Alexander Zverev qui s'offre son premier grand chelem. Il l'attendait depuis longtemps.
21: C'est une première depuis le 8 avril et le début du cessez-le-feu.
22: Deux premières frappes iraniennes hier soir sur Israël, des tirs de missiles, tous interceptés en représailles selon Téhéran. Au bombardement israélien qui a fait 2 morts et 20 blessés hier dans la banlieue sud de Beyrouth au Liban, la région semble depuis se rapprocher d'heure en heure d'une nouvelle escalade. On vous retrouve à Téhéran, Siavosh Ghazi, bonjour. Israël a riposté cette nuit en frappant l'Iran et la République islamique a répondu il y a quelques minutes.
2: Ce matin, l'Iran a de nouveau riposté à la riposte israélienne. L'aviation israélienne a mené une série d'attaques contre Téhéran, Ispahan, Karaj, Kermanshah, la frontière avec l'Irak, ou encore Tabriz. Une quinzaine de frappes contre ces villes dans la partie ouest de l'Iran. Et donc, moins de 3 heures après, l'Iran a riposté à son tour en lançant des missiles contre le centre et le sud d'Israël, mais également une base militaire dans la région de Naplouse, dans le territoire occupé, donc qui a été visé, selon les informations données par les médias iraniens. Donc une riposte iranienne qu'on attendait contre la riposte israélienne. Il peut y avoir d'autres frappes dans les heures qui viennent, puisque l'Iran avait mis en garde Israël, mais aussi les États-Unis, en disant que si jamais Israël ripostait, la riposte iranienne serait encore plus dure. Il y a aussi la possibilité de fermer le détroit d'Ormuz, mais aussi le détroit de Bab el-Mandeb, comme les Houthis au Yémen sont intervenus en lançant un missile contre Israël. Il y a ce qu'on appelle l'unité des terres entre l'Iran, le Yémen, l'Irak avec les milices chiites, le Liban avec le Hezbollah ou encore les groupes palestiniens à Gaza mais aussi dans les territoires occupés. L'unité des terres, l'unité des fronts, un terme qui revient de plus en plus dans la bouche des responsables iraniens mais aussi de tous ces groupes.
22: Siavosh Ghazi, merci. La riposte israélienne contre l'Iran que Donald Trump a tenté d'éviter. Le média américain Axios affirme qu'il a appelé hier Benjamin Netanyahou pour tenter de le dissuader de nouvelles frappes sur le pays. L'Irak et la Syrie annoncent la fermeture de leurs espaces aériens. L'Iran ferme aussi le sien en partie dans l'ouest du pays et suspend les vols à l'aéroport de Téhéran. En Israël, ce sont les écoles qui resteront fermées aujourd'hui. La situation dans la région à suivre minute par minute dans notre direct sur notre site RFI.fr.
21: 9h04 à Yerevan, c'était un scrutin crucial pour l'Arménie lors du verdict après les législatives d'hier.
22: Les premières depuis la défaite du pays dans la guerre contre l'Azerbaïdjan en 2020 et la perte du Haut-Karabakh en 2023. Elles avaient valeur de test pour Nicole Pachinian, au pouvoir depuis 8 ans, le Premier ministre et son parti Contrat Civil, qui recueille au dernier décompte des voix moins de 51% des suffrages. Bonjour Daniel Valo.
3: Bonjour.
22: En direct de Yerevan pour RFI, Nicole Pachinian revendique la victoire, mais elle n'est pas encore totalement confirmée.
3: Oui, le Premier ministre arménien a revendiqué la victoire dans le courant de la nuit sur la base de résultats très partiel. Son parti était alors largement en tête avec 56% des voix, mais dans le courant de la nuit, cette avance s'est réduite et selon le dernier décompte rendu public par la commission électorale, le Contrat Civil, le parti du Premier ministre arménien, est toujours en tête, certes, mais de justesse. Le décompte des voix n'est pas terminé et à ce stade, ce serait une victoire, mais sur le fil du rasoir. Et ce résultat sera probablement contesté par l'opposition qui a dénoncé tout au long de la campagne les pressions judiciaires exercé à son encontre, à l'instar de Samvel Karapetian, le dirigeant du principal d'opposition qui est assigné à résidence. Cet homme d'affaires réputé proche de la Russie a obtenu avec sa formation Arménie Forte plus de 23% des voix, ce qui est beaucoup plus qu'anticipé. Samvel Karapetian qui s'est exprimé lui aussi dans le courant de la nuit pour dénoncer l'annonce prématurée à ses yeux de la victoire célébrée par Nicole Pachinian et ses partisans. Il va donc falloir attendre dans les prochaines heures les résultats définitifs. Une certitude, s'il emporte ces élections, Nicole Pachinian n'aura pas Loin de là, cette large victoire qu'il espérait et qu'il avait demandé à ses électeurs.
4: Daniel Valo, envoyé spécial de RFI à Yerevan, en Arménie. Merci beaucoup.
21: Dans l'actualité également, Julien, un déplacement rare pour Xi Jinping aujourd'hui.
4: Le président chinois qui voyage désormais peu à l'étranger est arrivé ce matin en Corée du Nord pour une visite de 2 jours. C'est la première depuis près de 7 ans. Bonjour Cléa Broadhurst.
5: Bonjour Julien, bonjour à tous.
4: Xi Jinping à Pyongyang pour des cérémonies et pour réaffirmer l'amitié entre les deux pays. Une rencontre qui doit aussi permettre à la Chine de réaffirmer son influence sur un allié devenu plus indépendant grâce à son rapprochement avec la Russie.
5: Oui, rarement un déplacement de Xi Jinping aura autant ressemblé à une opération de reconquête. Longtemps dépendante de la Chine, la Corée du Nord dispose aujourd'hui d'un nouveau partenariat, vous le disiez, deux poids, la Russie. Et c'est vrai que depuis le début de la guerre en Ukraine, Kim Jong-un fournit des armes et des soldats à Moscou et en échange, il reçoit du pétrole, de l'aide économique et probablement certaines technologies militaires. Une relation qui donne davantage de marge de manœuvre à Pékin. Pardon. Pour Xi Jinping, l'enjeu est donc de rappeler que la Chine reste son soutien principal. Plus de 90% du commerce légal nord-coréen passe toujours par son grand voisin. Pékin peut offrir ce que Moscou peine à fournir, des débouchés économiques, du tourisme et une aide alimentaire essentielle. Et cette visite, c'est aussi un message adressé aux États-Unis et à leurs alliés. Et au-delà de la symbolique, Xi Jinping veut surtout rappeler à Kim Jong-un une réalité très simple. La Russie est un partenaire utile, mais la Chine demeure indispensable.
4: Cléa Broadhurst à Pékin. Pour RFI. Merci beaucoup.
21: C'était en mars 2017 en RDC, l'assassinat de 2 experts des Nations Unies.
4: L'Américain Michael Sharp et la Suédo-Chilienne Zaida Catalan avaient été tués alors qu'ils enquêtaient sur les violences dans la province du Kasaï central à la suite de l'insurrection de la milice Kamui Nansapur réprimée par les forces de sécurité. Un feuilleton judiciaire de 4 ans s'est achevé ce week-end à Kinshasa. Avec le nouveau verdict de la haute cour militaire, elle avait prononcé en première instance la peine de mort pour 49 accusés. Verdict contesté par le ministère public, la peine a été revue à la hausse en appel. Avec 54 condamnations à la peine capitale pour crime de guerre par meurtre. À Kinshasa, correspondance de Pascal Moulégua.
6: Parmi les condamnés figurent plusieurs responsables de la milice Kamui Nansapur, des exécutants ainsi que les colonels Jean Dédieu Mambouini, officier de l'armée congolaise. En première instance, les colonels Mambouini n'avaient été condamnés qu'à 10 ans de prison faute de preuves. En appel, la haute cour a affirmé qu'il avait piégé les experts et a porté sa peine à la mort. Selon l'arrêt, les experts de l'ONU, Michael Sharp et Zaida Catalan, avaient été interceptés le 12 mars 2017 sur le pont d'une rivière proche du village Moyo Musila où ils avaient été conduits avec leurs accompagnateurs congolais. Malgré leur identification comme experts, ils avaient été accusés d'être des traîtres, puis amenés dans la brousse où ils ont été exécutés par balles avant que la tête de la Suédoise ne soit tranchée. Certains accusés ont été condamnés pour leur rôle dans la planification, d'autres ont été formellement identifiés comme ayant influencé les assassins. D'autres encore ont directement exécuté ou participé de manière déterminante au double meurtre sur le terrain. Un verdict qui clôt l'affaire, mais qui est fortement critiqué par la Commission nationale des droits de l'homme, qui estime que les commanditaires hautement placés de ces doubles meurtres n'ont jamais été inquiétés. Pascal Moulégua, Kinshasa.
4: Et en République démocratique du Congo, le bilan de l'épidémie d'Ebola qui continue d'évoluer. Le dernier pointage des autorités ce dimanche fait état de 515 cas confirmés, dont 91 décès. 12 patients ont été déclarés guéris. La commissaire européenne à la coopération internationale, à l'aide humanitaire et à la réaction aux crises, Adjal Habib, était en visite hier dans l'est de la RDC, à Bunia, chef-lieu de la province de l'Ituri, épicentre de l'épidémie. Elle annonce 5 milliards d'euros d'aide supplémentaire. En plus des 15 déjà annoncés. Reportage sur place dans notre prochain Journal Afrique à 5h30, temps universel.
21: En France, la polémique toujours aussi vive autour de l'affaire Liana.
4: Du nom de cette fillette retrouvée morte jeudi dans le sud-ouest de la France, une marche blanche était organisée hier dans la commune où se sont déroulés les faits. Alors que les réactions se multiplient pour critiquer l'inaction de la justice, le principal suspect du meurtre de Liana était visé par plusieurs plaintes pour violences sexuelles sur mineurs. Le ministre Gérald Darmanin, critiqué pour le manque de moyens alloués à la justice, met lui-même sous pression la profession. Il convoque l'ensemble des procureurs généraux du pays ce matin et leur donne jusqu'au 14 juillet pour passer en revue les quelques 70 000 plaintes concernant des enfants. Il avait avant cela présenté ses excuses vendredi tout en menaçant de sanctions les magistrats en cas de manquement. Et cela fait réagir dans le secteur, Laurence Théo.
23: Il tient tout d'abord à faire part de la vive émotion de tous les procureurs
9: concernant la mort tragique de la petite Liana. Si Frédéric Chevalier, président de la Conférence nationale des procureurs de la République, comprend la nécessité d'une enquête pour faire toute la lumière sur d'éventuels dysfonctionnements de la justice, il s'interroge sur le fait d'évoquer dans le même temps des sanctions.
10: La difficulté, c'est qu'après, je trouve que ça a des conséquences sur les raccourcis qui sont faits dorénavant, en disant que, finalement, et en gros, si un homme a pu tuer une petite jeune fille, en fait, c'est de la faute de la justice maintenant. Voilà. Donc, on arrive à des raccourcis qui sont extrêmement regrettables, qui mettent en cause directement maintenant l'action des magistrats.
9: Frédéric Chevalier rappelle avec force l'engagement constant de ses collègues des tribunaux pour apporter les réponses judiciaires les plus adaptées.
10: Tout au long des journées, les magistrats des parquets, les enquêteurs, les policiers, les gendarmes, ils se mettent entièrement à la disposition des victimes pour mener des enquêtes, pour interpeller, une fois qu'on a identifié, traduire les gens en justice pour qu'ils soient jugés.
9: Chaque année en France, 29 000 personnes sont mises en cause dans des affaires de violences sexuelles sur mineurs.
4: Laurence Théo, et concernant les manquements dans l'affaire Liana, une inspection de la justice, de la gendarmerie et de l'éducation nationale doit rendre ses conclusions sous 15 jours.
21: En France, toujours du tennis et le clap de fin pour Roland-Garros hier.
4: Après la victoire samedi de la Russe Mira Andreeva en finale dames, l'Allemand Alexander Zverev s'est imposé hier côté messieurs, victoire en 5-7 face à Flavio Cobolli au terme de 4h16 de match. Et Zverev qui s'offre son premier titre du Grand Chelem après une longue attente, Esteban Mirales.
11: Alexander Zverev !
23: Depuis 2024, si on ne s'appelle pas Sinner ou Alcaraz, impossible de remporter un tournoi du Grand Chelem. Ce dimanche, Alexander Zverev a mis fin à cette hégémonie, lui qui courait toujours après son premier titre en majeur. À 29 ans et après 3 défaites en finale, le numéro 3 mondial et son clan enfin libérés.
24: On a tellement traversé de choses, on a connu les blessures, les défaites qui brisent le cœur. On a été des perdants parfois également dans les moments les plus importants. Mais au final, nous sommes des vainqueurs de grand chelem et c'est tout ce qui compte.
23: Sinner et Djokovic éliminés très tôt, Alcaraz forfait, Zverev a assumé son rang de nouveau favori. Le début d'une nouvelle vie pour l'Allemand, mais pas forcément synonyme de nouvelle victoire en Grand Chelem pour l'ancien joueur français Fabrice Santoro.
25: Une chose est sûre, aujourd'hui il va jouer avec beaucoup plus de sérénité, beaucoup moins de pression. On l'a très souvent catalogué comme le meilleur joueur de l'histoire du tennis à ne pas avoir gagné le tournoi du Grand Chelem et aujourd'hui il a changé de catégorie. Ça c'est fantastique pour lui. Après, je pense qu'il reste logiquement à la place de troisième joueur mondial. Alcaraz et Sinner sont devant lui au classement et sont meilleurs que lui et à l'image des 9 confrontations consécutives perdues face à Yannick Sinner.
23: Quoi qu'il en soit, ce 7 juin restera gravé dans la mémoire d'Alexander Zverev, premier Allemand de l'ère Open à remporter Roland-Garros.
4: Esteban Mirales du service des sports de RFI.
21: Julien Coquel-Roy, merci. On le rappelle, le journal des sports à suivre dans 30 minutes. Et dans le journal des sports ce matin, on parlera bien sûr de l'événement de la semaine, le début de la Coupe du Monde de foot, Coupe du Monde XXL, 48 participants, c'est du jamais vu. Et parmi les 10 équipes africaines qualifiées, les Black Stars, les supporters ghanéens, qui pour beaucoup ne pourront pas aller soutenir leur équipe faute de visa.
26: Peut-être que mon tour viendra, mais c'est déchirant parce que c'était ma première opportunité de partir voir les Black Stars jouer sur la scène internationale et j'ai été refusée. Mes enfants me demandaient « Maman, vas-tu en Amérique? Vas-tu supporter? Va-t-on te voir à la télévision ?» Quand je suis rentrée, je ne savais pas comment leur annoncer la nouvelle.
21: Reportage à écouter dans 2 heures. RFI Matin également, ce lundi, la situation au Moyen-Orient alors que l'Iran et Israël se frappent à nouveau mutuellement depuis hier soir, c'est l'escalade. Le Liban aussi, toujours théâtre de frappes ce week-end. On va faire le tour de nos correspondants ce matin, tenter de comprendre la situation. Vous allez l'évoquer aussi, bien sûr, avec votre invité, Arnaud Pontus. Bonjour.
27: Bonjour, Andréane. Bonjour à tous.
21: Votre invité, la coprésidente des Verts allemands, Franziska Brandner.
27: Oui, elle est députée au Bundestag depuis 2013.

0: Fala par l'autrice, compositrice, guitariste, danseuse et j'en passe, malienne Fatoumata Diawara, à retrouver sur la playlist RFI sur votre plateforme d'écoute préférée. À suivre dans une bonne minute, le retour de l'info africaine et le journal des sports sur RFI.
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0: 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L'heure du journal. Bonjour Simon Bourtembourg.
4: Bonjour Andréane, bonjour à toutes et à tous.
0: Un verdict, Simon, après 9 ans de procédure, mais des interrogations toujours dans l'affaire du double meurtre d'experts onusiens en RDC.
4: Et notamment pour la Commission nationale des droits de l'homme et la famille des victimes. Témoignage dans ce journal. Après la condamnation à mort de 54 personnes suite aux assassinats de Michael Sharp et Zaïda Catalane en 2017, ces experts de l'ONU enquêtaient au Kassai central sur les violences de l'armée après l'insurrection de la milice Kwamouina Nsapu. En RDC toujours, reportage à Bounia dans ce journal. Notre envoyé spécial a suivi la visite d'Adjal Habib dans la capitale de l'Ituri, épicentre de l'épidémie d'Ebola. La commissaire européenne aux affaires humanitaires annonce une nouvelle enveloppe de 5 millions d'euros pour lutter contre la propagation de la maladie. Au Nigeria, Boko Haram libère des centaines de personnes enlevées dans le nord-est du pays. L'armée revendique une spectaculaire opération de sauvetage et dément le versement d'une rançon. La Commission africaine des droits de l'homme saisie pour faire cesser les expulsions menées par les États-Unis vers la Guinée équatoriale. Le pays sert en effet de zone de transit à Washington pour renvoyer des personnes vers leur pays d'origine. Et puis, la santé des océans décryptée dans un nouveau rapport international. Faute de l'activité humaine, nous le verrons, l'élévation du niveau des eaux inquiète particulièrement les experts. En RDC, donc, la peine capitale pour les 54 prévenus poursuivis après le massacre des experts onusiens à Michael Sharp et Zaïda Catalane. Envoyé en 2017 au Kassai central par les Nations Unies pour documenter les violences de l'armée suite à l'insurrection de la milice Kwamouina Nsapu, ils avaient été sauvagement assassinés. Et après un premier procès dans le Kassai central, contesté par le ministère public, eh bien le verdict rendu en appel par la haute cour militaire met fin à 9 ans de procédure, dont 4 à Kinshasa. Mais pour la Commission nationale des droits de l'homme, la lumière n'a pas été faite sur l'ensemble de l'affaire. De nombreux hauts gradés auraient échappé à toute condamnation. La CNDH avait d'ailleurs lancé en février dernier une enquête pour apporter de nouvelles preuves susceptibles de pousser à l'ouverture d'un nouveau procès. Paul Nsapu est président de l'instance.
5: Le jugement rendu va s'ajouter à la liste de documents que la CNDH examine actuellement dans le cadre de notre mission d'établissement des faits. Nous allons essayer d'accélérer nos enquêtes. Les éléments de preuve en notre possession

0: indique que le procès ouvert à Kananga en 2017 a délibérément exclu des individus qui avaient pourtant été cités au cours des auditions comme étant des commanditaires et autres auteurs intellectuels du double meurtre des experts onisiens et des violences au Kasaï. Ces individus n'ont jamais été inclus dans aucun procès. L'exécution des experts ne pouvait pas être décidé par une simple milice.
1: Et pour la famille des deux victimes, l'issue de ce procès est synonyme de soulagement, mais aussi de regret. Elisabeth Morsebi est la sœur de Zaïda Catalane, tuée donc en 2017 dans le Kassai central en RDC. Au micro de RFI, elle assure qu'il reste de nombreuses zones d'ombre autour de l'assassinat de sa sœur.
2: Après plus de 9 ans de deuil, d'incertitude et de bataille judiciaire pour obtenir la vérité, nous sommes à la fois soulagés et tristes. C'est un soulagement car c'est une étape importante pour reconnaître enfin leurs responsabilités, et de la tristesse car aucun verdict ne pourra ramener ma sœur Zaïda ou toutes les victimes innocentes des violences dans le Kassai. Nous pensons qu'avec toutes les preuves collectées, notamment ces enregistrements attribués au colonel Mambweni, qui dévoilent que la présence d'experts onusiens pourrait compromettre l'autorité de l'État, ce qui interroge sur les circonstances de ces meurtres. Pour nous, il reste beaucoup de questions. Nous ne sommes pas intéressés par les spéculations. Il est important d'enquêter sur ces individus plus haut dans la hiérarchie qui auraient pu détenir des informations capitales ou participer à cette conspiration. Le verdict rendu en appel n'est qu'un début, pas le chapitre final.
1: Un témoignage au micro RFI de Sofiane Amazian. L'actualité RD congolaise encore et cette visite à Bounia de la commissaire européenne aux affaires humanitaires Adja Labib était hier dans la capitale de l'Ituri, épicentre de l'épidémie d'Ebola. Selon les derniers bilans fournis ce week-end par les autorités congolaises, 515 cas de la maladie ont été confirmés dans le pays, dont 91 décès. Alors pour faire face, l'Union européenne a déjà débloqué une première enveloppe de 15 millions d'euros d'aide à destination de la RDC et de l'Ouganda. Et hier, en plus de ça, lors de son déplacement, Adja Labib a annoncé une aide supplémentaire, cette fois de 5 millions d'euros, pour soutenir le déploiement de centres de diagnostic dans les zones les plus touchées par Ebola. L'objectif est simple, rattraper l'épidémie. Reportage à Bounia, Pauline Asdi.
3: Dès l'avion posé à l'aéroport de Bounia, la vigilance sanitaire commence. Désinfection des mains, prise de température, des grands panneaux ont été installés pour partager des messages de prévention, le tout sous l'œil du gouverneur militaire, le général Johnny Luboya.
4: C'est une guerre dans la guerre parce que d'abord, nous avons les groupes armés et maintenant nous avons cette deuxième guerre qui est l'épidémie Ebola.
5: Voilà. Comment on mène ce front ?
4: Nous avons d'abord des centres de santé, nous avons aussi les partenaires qui sont venus nous aider et aussi il faut surtout les communautés. Parler avec les communautés, les sensibiliser pour qu'ils comprennent de quoi il s'agit.
3: Les masques et l'odeur de chlore font leur apparition quand on s'approche des structures de santé.
6: Ici, nous sommes des femmes sages, nous travaillons à l'hôpital de CMI. Pour le moment, nous sommes là pour désinfecter notre hôpital. Parce que ça fait une semaine qu'on a arrêté le travail à cause des maladies d'Ebola.
3: C'est ici, au centre évangélique, qu'un médecin américain a été contaminé au début de l'épidémie. La structure a donc été entièrement vidée. Maintenant, les équipes s'apprêtent à reprendre le travail malgré, parfois, la méfiance des habitants.
6: Les gens ont peur parce qu'on a eu les cas d'Ebola et les gens sont décédés nombreux. Nos infirmières et nos médecins sont encore ici malades. Ils ont pris en charge ici.
3: Du personnel médical en première ligne sur la riposte contre Ebola. Pauline Azidi, de retour de Bounia, RFI.
1: La RDC, où le débat sur une éventuelle révision constitutionnelle continue de susciter des réactions, réunie en session extraordinaire. Après avoir auditionné la majorité et l'opposition, l'Église protestante estime que toute réflexion sur la Constitution doit être menée dans l'intérêt supérieur de la nation et non pour servir des ambitions personnelles. Les responsables protestants du pays appellent dans leur déclaration, lue hier à Kinshasa, à privilégier le dialogue, la cohésion nationale et le respect des principes démocratiques.
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1: Au Nigeria, la libération ce week-end de plus de 400 personnes dans l'état de Borno. Ils avaient été enlevés plus tôt cette année par Boko Haram. Et c'est l'armée nigériane qui revendique cette spectaculaire opération de sauvetage, qui est d'ailleurs présentée comme l'une des plus importantes de ces dernières années. Mais des questions demeurent tout de même sur les circonstances exactes de cette libération. Si les autorités démentent verser des rançons, eh bien certains analystes affirment en fait que c'est une pratique courante à la fois de la part du gouvernement et des familles de victimes. Précision signée Christina Okello.
5: Pendant des semaines, l'armée nigériane affirme avoir traqué ses cibles. Renseignements humains, interceptions, surveillance aérienne, mais aussi opérations psychologiques pour semer la méfiance parmi les insurgés. Selon le militaire, ce travail a permis de retrouver puis de libérer 360 personnes retenues dans les montagnes de Mandera, près de la frontière camerounaise. Des femmes, des enfants, mais aussi des hommes enlevés dans plusieurs villages de la région de Ngoché et détenus pendant des mois dans des conditions difficiles. Deux nourrissons sont morts d'épuisement après leur captivité, selon la présidence nigériane. Mais derrière ce récit officiel, des questions demeurent. Quelques heures avant la publication du communiqué militaire, une organisation locale de jeunesse annonçait déjà la libération des femmes et enfants. Elle affirme avoir établi des canaux de communication entre les ravisseurs et les familles des captifs, sans préciser le rôle exact joué dans leur retour.
1: Christina Okello. En bref, au Sénégal, Ousmane Sonko se veut rassurant malgré la crise politique avec Bassirou Diomaye Faye. Le PASTEF à la manœuvre ce week-end pour une démonstration politique. Après un congrès samedi, le parti a tenu à afficher son unité lors d'un meeting d'investiture populaire hier dimanche. Il n'y a pas de crise institutionnelle au Sénégal, a martelé Ousmane Sonko. La Guinée équatoriale visée par une plainte après l'accueil de personnes expulsées par l'administration américaine. En effet, un groupe d'avocats a saisi la Commission africaine des droits de l'homme et des peuples basée en Gambie. Ils entendent faire cesser les expulsions menées par les États-Unis vers la Guinée équatoriale, qui sert en fait de zone de transit pour renvoyer des personnes vers leur pays d'origine, où certains disent craindre des persécutions. Alors parmi les organisations dépositaires de la plainte, il y a notamment l'Institute for Human Rights and Development in Africa. Son directeur exécutif adjoint, Michael Niarko, évoque les mesures concrètes qu'il attend, notamment concernant le traitement déshumanisant que subissent les personnes expulsées en Guinée équatoriale.
7: Ce que nous demandons d'abord à la Commission africaine, c'est de prendre des mesures concrètes concernant la Guinée équatoriale et faire comprendre au gouvernement que ces actes ne sont acceptables d'aucune manière et causent des dommages irréversibles aux expulsés, tout comme les renvoyer dans leur pays d'origine, où ils ont subi parfois des persécutions ou toute autre forme de violence. Il faut aussi leur assurer un traitement humain et respectueux, sans les retenir arbitrairement. Être bloqué dans un hôtel, ne pas pouvoir sortir sans permission, ne pas pouvoir communiquer pour rester en contact avec leur famille, ce n'est pas normal. Sur le long terme, nous souhaitons que le gouvernement équato-guinéen offre la asile à certains des expulsés qui veulent rester et éventuellement leur offrir une compensation pour le traitement déshumanisant qu'ils ont subi. Certains cas méritent une compensation.
1: Michael Niarko. Et puis comme évoqué dans les titres, on s'intéresse à la santé de nos océans pour finir ce journal. Le constat est sans appel, celui dévoilé ce lundi par le baromètre Starship à l'occasion de la journée mondiale de l'océan. Simon Rosé, les signaux d'alerte se multiplient, mais dans le même temps, plusieurs avancées diplomatiques et réglementaires indiquent que la communauté internationale s'intéresse finalement au sujet.
8: C'est un nouvel outil, c'est seulement sa deuxième édition. Starfish est un baromètre dont le but est de photographier l'état de l'océan. Il n'est pas bon et il se dégrade même de plus en plus vite. L'élévation du niveau de la mer s'accélère, les canicules marines sont plus fréquentes, plus intenses, plus étendues. La quasi-totalité des coraux dépérissent, la pollution s'accumule avec une cause principale, les activités humaines. Marina Lévy, coprésidente du comité scientifique.
9: Ce qu'on a remarqué, c'est ces accélérations, en particulier pour l'élévation du niveau de la mer, qui est plus rapide qu'elle ne l'était auparavant, et puis pour le réchauffement de l'océan, dont on commence à détecter des signes d'accélération. Donc ça, c'est pour les signaux très physiques. Mais concernant la pollution plastique, L'année 2025 est marquée par un volume record de déchets plastiques avec 130 millions de tonnes de déchets. Les estimations, c'est que sur ces déchets qui sont produits, autour de 10% atteignent en moyenne l'océan.
8: Des pressions humaines toujours plus intenses, mais une attention qui augmente, elle aussi. 2025 a vu l'adoption du premier traité international sur la haute mer, aboutissement de plusieurs années de négociations pour la mise en place d'un outil de protection de près des deux tiers de l'océan mondial. Sa première COP, conférence des pays signataires, se tiendra en janvier prochain.
1: À Simon Rosé du service climat-environnement de RFI. La suite de RFI Matin, c'est avec vous, Andréane Mellard.
2: Merci Simon Bourtembourg. Prochain journal dans 20 minutes sur RFI. Et tout de suite, on continue avec le sport. Et Babacar Diarra à mes côtés en studio. Bonjour Babacar.
10: Bonjour Andréane.
2: En football, le Maroc a pris ses marques aux États-Unis avec un nul encourageant face à la Norvège pour son tout dernier match de préparation.
10: Dans une première période qu'ils ont dominée, les Lions de l'Atlas avaient ouvert le score grâce à Brahim Diaz, le Madrilène, avant que le capitaine d'Arsenal, Martin Odegaard, n'égalise pour les Norvégiens un partout. Et une double tuile à signaler avec les sorties sur blessure du latéral gauche du Bayern, Nusayr Mazraoui, très tôt dans la rencontre, puis celle du milieu offensif Abdé Ezzalzouli, touché à la jambe droite en seconde période. Des examens prochains en diront plus sur leur statut pour samedi prochain où le Maroc aura rendez-vous face au Brésil à 22h temps universel pour son entrée dans la compétition.
2: Cette rencontre des Marocains, pour sûr, a été suivie d'un œil par l'autre finaliste de la dernière CAN, le Sénégal, qui défiera la Norvège pour son deuxième match de poule.
10: Et d'ailleurs, les Sénégalais ont atterri hier dans le Texas à San Antonio. Les Lions de la Teranga y défieront l'Arabie Saoudite dans la nuit de mardi à mercredi pour leur dernier match de préparation. S'ils seront évidemment accompagnés durant le mondial par le 12e Gaïndé, les Sénégalais pourront bénéficier du soutien d'autres pays du continent non qualifié. Exemple au Cameroun, grand absent du rendez-vous mondial cette année. Les Lions indomptables ne vivront pas de 7e participation en Amérique du Nord. Alors les supporters camerounais ont choisi le Sénégal comme équipe de substitution. Reportage à Yaoundé, Joël Wadem.
11: Dans les rues de Yaoundé, à quelques jours du coup d'envoi du mondial, le football est sur toutes les lèvres. Les débats s'animent aux terrasses des cafés, dans les bureaux et sur les marchés. Pourtant, cette fois, les Lions indomptables ne seront pas de la fête. Assis dans un café du centre-ville vêtu du maillot du Cameroun, Serge peine encore à faire son choix.
12: En tant que Camerounais, je ne supporterai aucune équipe, mais je serai derrière toutes les nations africaines, quelques grandes nations du football européen.
11: Pour Cédric, la décision est déjà prise. Tout juste sorti du travail, il a choisi de soutenir les requins bleus, l'une des surprises de cette Coupe du Monde.
13: Mon cœur battra pour le Cap Vert. Le Cap Vert ira loin dans cette compétition.
11: Mais ses préférences restent minoritaires. Parmi les supporters rencontrés, une équipe revient avec insistance. Le Sénégal, finaliste de la dernière CAN et habitué désormais des grandes compétitions.
14: Le Sénégal, je pense qu'ils ont toutes les armes nécessaires pour remporter cette compétition-là.
15: Moi, je veux supporter le Sénégal. C'est la meilleure équipe africaine pour moi. Je pense que c'est l'équipe vraiment à craindre. Je pense que le Sénégal peut remporter cette Coupe du Monde.
16: Je vais supporter le Sénégal. Je suis une amoureuse de Sadio Mané.
11: Le Cameroun ne sera pas au Mondial, mais ses supporters seront au rendez-vous avec un même souhait, voir une nation africaine briller au plus haut niveau. Joël Wadem, Yaoundé, RFI.
2: Et avant même le coup d'envoi du mondial, le voisin algérien renouvelle sa confiance à son sélectionneur.
10: Oui, la fédération a prolongé le contrat du technicien suisso-bosnien Vladimir Petkovic jusqu'en juillet 2028. Il était arrivé sur le banc des Fenech en 2024 avant de les qualifier pour le mondial, puis de les emmener en quart de finale de la dernière Coupe d'Afrique. Cette signature et cette prolongation même est intervenue juste avant le voyage du groupe algérien vers Kansas City, où les Nord-Africains disputeront un dernier match amical mercredi face à la Bolivie avant leur entrée en lice à la Coupe du Monde contre les champions en titre argentins.
2: Et dans une demi-heure, Babacar, vous allez nous parler de cette rencontre ce soir, France-Irlande du Nord, la dernière avant le Mondial. Pour les Bleus, ce sera à 8h13. On termine ce journal des sports avec du cyclisme et le Tour du Cameroun qui aborde aujourd'hui sa 5e étape.
10: Les coureurs auront 126 km à parcourir entre Bafia et Bangangté. Au classement général, l'étape d'hier a maintenu un statu quo avec le même trio qui se tient dans le même temps. Le Camerounais Rodrigue Kouere-Nounaoué porte le maillot jaune avec à ses trousses le Rwandais vainqueur Massé Ngesho et l'Allemand Léo Charrois.
5: 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La République démocratique du Congo, au cœur de notre chronique matière première ce matin. Et cette question, le pays va-t-il devenir un géant du cacao? L'ambition est là. Le ministre du Commerce extérieur, Julien Paluku, s'est rendu la semaine dernière à Abidjan, siège de l'Organisation internationale du cacao. Bonjour Marie-Pierre Olfan.
17: Bonjour Andréane.
5: Avant de parler des objectifs congolais, Marie-Pierre, peut-être un mot sur ce que pèse aujourd'hui la RDC sur le marché.
17: Alors, c'est le cinquième des producteurs africains. Le pays produit du cacao dans une douzaine de provinces, mais essentiellement à l'est, Nord Kivu, Sud Kivu et Ituri, les régions les plus exposées aux conflits que connaît le pays. L'année dernière, 92 000 tonnes de fèves ont été officiellement récoltées. C'est plus du double de ce qui était produit en 2021. Ce n'est un secret pour personne. Une partie du cacao congolais échappe aux statistiques en traversant illégalement la frontière, vers l'Ouganda notamment. Mais quelle que soit la proportion de ce cacao siphonné, la production reste encore bien en deçà de celle du leader, la Côte d'Ivoire, qui produit plus de 10 fois plus.
5: La RDC, Marie-Pierre, voit grand pour l'avenir. Qu'est-ce qui peut soutenir la production?
17: Alors, il y a d'abord les surfaces, 80 millions d'hectares de terres arables, mais aussi un climat propice à la culture du cacao. Deux arguments très théoriques, certes, mais qui sont importants. Le ministre du Commerce extérieur ambitionne une production de près d'un million de tonnes de fèves en 2035 et rêve de figurer dans le top 3 mondial. L'Organisation internationale du cacao ne commente bien sûr pas ces chiffres, mais confirme que le pays a le potentiel pour produire plus. Un autre facteur a peut-être aussi joué dans cet engouement pour le cacao, c'est le prix. Si les cours mondiaux sont nettement redescendus ces derniers temps, ils ont montré ces deux dernières années qu'ils pouvaient atteindre des niveaux exceptionnels.
5: La RDC rêve aussi de transformer plus localement.
17: Oui, l'idée c'est de créer de la valeur ajoutée. Aujourd'hui, il n'y a pas d'usine de broyage industriel en RDC, seulement de la transformation par de petits artisans. On parle donc de quantité minime. Les volumes de fèves sont encore loin d'avoir atteint le seuil critique qui justifierait l'installation d'un broyeur d'envergure internationale, explique un expert du secteur. Mais rien n'empêche le développement des artisans chocolatiers pour donner le goût du chocolat aux Congolais d'abord et proposer une offre haut de gamme à l'exportation. La bonne réputation des fèves de RDC est encore sous-exploitée au niveau économique.
5: Marie-Pierre Olfan. C'était la semaine dernière, la toute première tournée régionale du président béninois fraîchement élu, Romuald Ouadani, Nigeria, Niger, Burkina, Togo et Côte d'Ivoire. Voilà les étapes de cette tournée, alors que les relations entre Porto Novo et le Niger et plus globalement entre les pays de la CDAO et ceux de l'Alliance des États du Sahel, donc Niger, Burkina Faso et Mali, sont particulièrement tendues, voire hostiles. Alors quel bilan tirer de cette tournée de Romuald Ouadani? On en parle avec notre grand invité Afrique ce matin, le politologue béninois Mathias Oumpé, l'un des responsables de l'Institut électoral pour la démocratie durable en Afrique. Il répond aux questions de David Baché.
18: Mathias Oumpé, bonjour.
19: Bonjour.
18: Romuald Ouadani s'est rendu successivement au Nigeria, au Niger, au Burkina, au Togo et en Côte d'Ivoire. Une démarche du président béninois qui n'est pas directement liée aux initiatives de la CDAO ou de l'Union africaine pour renouer avec les pays de l'AES, l'Alliance des États du Sahel. Pour le Bénin, c'est une nécessité.
19: D'abord, réserver les premières visites des nouveaux présidents élus aux pays frontaliers est comme une tradition au Bénin. Je suis d'accord avec vous qu'il faut souligner le fait qu'il soit allé dans les pays de l'AES. Surtout que depuis que les tensions ont commencé entre ces pays de l'AES et le Bénin, son prédécesseur n'a pas pu aller dans ces pays-là.
18: Vous parlez de Patrice Talon, l'ancien président béninois. Il n'avait pas pu ou il n'avait pas voulu?
19: Un peu des deux. Je pense qu'il voulait, mais je pense que les autres ne semblaient pas disposés non plus à le recevoir. C'est ce que j'ai cru comprendre. Je considère donc l'arrivée du président Ouadani comme une nouvelle opportunité pour relancer les discussions.
18: Au Niger, Romuald Ouadani et Abdourahmane Tiani ont déclaré vouloir œuvrer pour la réouverture de la frontière. Un comité d'experts a été mis en place. Il a 2 semaines pour rendre ses conclusions. Est-ce que cette réouverture pourrait survenir rapidement? Et concrètement, quels sont les obstacles à lever?
19: C'est difficile de dire si les conclusions de ce comité pourraient amener immédiatement la réouverture des frontières. Si ça révèle qu'il y a des préalables qu'il faut remplir pour rassurer les uns les autres, ça pourrait prendre un peu plus de temps. Mais je pense que les garanties ne sont pas infinies. Dans ce désaccord, le Bénin n'avait pas véritablement de grief vis-à-vis du Niger. Mais le Niger avait le sentiment que le Bénin pouvait servir de base pour le déstabiliser. Donc si à la suite du travail de ce comité, il pouvait être clairement montré que matériellement, ni les intentions, ni les capacités n'étaient pas réunies pour déstabiliser le Niger, je pense qu'on pourrait aller assez rapidement vers le rétablissement des relations de collaboration entre les deux pays.
18: Justement, il y a 4 mois, le général Tiani accusait encore le Bénin, comme la Côte d'Ivoire et la France, d'être à l'origine de l'attaque de l'aéroport de Niamey, revendiqué par l'État islamique. Selon vous, comment les populations au Bénin et au Niger perçoivent-elles ce revirement radical et inexpliqué du chef de l'État nigérien?
19: Les populations ne souhaitent qu'une chose, le dégel de la tension entre le Bénin et le Niger. Et ces populations ne sont pas, je vais mettre en grève, tellement préoccupées par la plupart des questions qui sont soulevées au niveau des leaders politiques. Et donc si aujourd'hui le Niger et le Bénin se mettent d'accord pour réouvrir les frontières, permettre la circulation libre des personnes et des biens, de mon point de vue, la population ne serait que heureuse.
18: Et du coup, est-ce qu'une coopération militaire vous semble également envisageable?
19: Ce que je sais, c'est que pour le succès de la lutte contre le terrorisme, aussi bien du côté du Bénin que de celui du Niger, il vaut mieux que les pays frontaliers ne soient pas en désaccord, comme ça a été le cas ces derniers temps.
18: Du partage de renseignements, par exemple, ce serait un début?
19: Voilà. Du partage de renseignements, ça peut être même des interventions militaires ponctuelles. C'est vraiment utile pour les deux pays dans la lutte contre le terrorisme qu'ils s'entendent. Et vous savez très bien que lorsque vous êtes en désaccord avec l'un ou l'autre des pays de l'AES, vous avez d'une certaine manière des problèmes avec le reste.
18: Alors justement, on note que le président béninois s'est rendu au Niger et au Burkina, mais pas au Mali, troisième pays de l'AES, qui fait d'ailleurs souvent figure de locomotive de cette alliance. Comment est-ce qu'on doit le comprendre?
19: Le ministre des Affaires étrangères du Mali était à l'investiture du président Ouarin. Mais le Mali a connu des difficultés du point de vue de l'insécurité.
18: Vous pensez aux attaques du 25 avril menées par les djihadistes
19: Exactement.
18: Du JNIM et les indépendantistes du FLA.
19: Exactement. Et donc je pense que peut-être que même dans l'intérêt du Bénin et du Mali, il vaut mieux ne pas prendre des risques pour le moment.
18: Donc il n'y a pas de rupture, c'est simplement que là, le Mali a trop de choses à gérer de son côté.
19: Absolument, c'est ce que je dirais.
18: Romuald Ouadani s'est ensuite rendu au Togo, qui a une position de médiateur entre l'AES et le reste de l'Afrique de l'Ouest, puis en Côte d'Ivoire, pays hostile au régime militaire putschiste. Concrètement, que pensez-vous que le président béninois cherche à obtenir?
19: Quand vous regardez la composition de l'équipe qui l'a accompagné, vous voyez des responsables militaires, mais vous voyez aussi des responsables liés aux questions de commerce. De mon point de vue, les préoccupations du président étaient au moins deux. La question de l'AES et la question économique et commerciale.
18: Mathias Ungpe, merci.
2: Avec David Bachet, le politologue béninois Mathias Ungpe, un des responsables de l'Institut électoral pour la démocratie durable en Afrique. Un entretien à retrouver sur RFI.fr. Parlait dans la nuit de victoire historique Nicole Pachignan après les législatives d'hier en Arménie. Bon, finalement, le dépouillement avançant, le score du parti contrat civil du Premier ministre baisse d'heure en heure. On s'oriente plutôt à cette heure-ci envers une majorité relative. Alors avant d'avoir les résultats définitifs de ces élections, on revient sur leur importance dans la fabrique du monde. Bonjour Guillaume Nodin.
20: Bonjour Andréane.
2: Car l'Arménie, Guillaume, suscite, on l'a beaucoup dit, un intérêt fort des puissances environnantes et d'abord de la Russie.
20: Oui, la puissance tutélaire depuis l'époque soviétique et qui s'intéresse toujours de très près au sud du Caucase. Elle occupe par exemple une partie de la Géorgie voisine où des pro-russes sont au pouvoir après des élections largement contestées. Moscou a pesé de tout son poids dans l'élection d'hier par la désinformation d'abord, en lançant des attaques contre le Premier ministre sortant Nicole Pachignan, des attaques qui ne visent pas son adversaire, l'homme d'affaires russo-arménien Samvel Karapetyan, qui lui veut restaurer les liens historiques avec la Russie. Par la menace à peine voilée, ensuite, le Kremlin a rappelé que selon son analyse, c'est la volonté de l'Ukraine de se rapprocher de l'Occident qui a entraîné la guerre.
2: Et c'est vrai que Nicole Pachignan a lancé ce qu'il appelle une politique de diversification.
20: Oui, parce qu'il a constaté que le grand frère russe n'est pas intervenu lors de la guerre du Karabakh en 2023, qui a vu l'Azerbaïdjan envahir le territoire arménien et pousser des dizaines de milliers d'Arméniens à fuir. C'est pour diversifier les relations que Yerevan a accueilli le dernier sommet sommet de la communauté politique européenne et un sommet Arménie-Union européenne de laquelle souhaite se rapprocher le Premier ministre. Et ça, Moscou le voit donc d'un très mauvais œil.
0: Il s'est surtout rapproché des États-Unis.
20: Oui, l'an dernier, il est allé à Washington serrer la main du président azerbaïdjanais Ilham Aliyev. Le conflit entre l'Arménie et l'Azerbaïdjan est l'une des 8 guerres que Donald Trump estime avoir réglées. Un accord de paix formel reste toutefois à conclure entre les deux pays. Le président américain, qui a apporté un soutien sans ambiguïté à Nicole Pachinian, en a profité pour lancer la TRIP. C'est l'acronyme anglais de Route Trump pour la paix et la prospérité internationale. Un corridor qui permettrait à terme de relier l'Azerbaïdjan à la Turquie en passant par le territoire arménien et d'accéder par la mer Caspienne aux immenses ressources énergétiques et minières des pays d'Asie centrale, notamment des terres rares indispensables à de nombreuses industries de haute technologie et largement contrôlées par la Chine. D'ailleurs, lors de sa dernière tournée eurasiatique, le secrétaire d'État américain Marco Rubio s'est arrêté une heure à Erevan, le temps de signer des accords, dont l'un sur l'exploitation des terres rares arméniennes.
0: Guillaume, il y a un autre pays qui regarde ça avec un grand intérêt, c'est la Turquie.
20: Oui, elle y gagnerait une position stratégique, cette route lui donnerait un accès beaucoup plus simple et direct aux pays turcophones d'Asie centrale jusqu'aux confins de la Chine. Mais pour cela, encore faudrait-il que le projet de réouverture de la frontière turco-arménienne se matérialise. Les relations entre les deux pays sont toujours difficiles pour des raisons liées notamment au génocide arménien de 1915. Si tout cela se concrétisait, cela redéfinirait la géopolitique de la région et cela permettrait aux Occidentaux, si cette généralisation a encore un sens, de contourner la Russie pour leurs approvisionnements.
0: Guillaume Nodin pour la Fabrique du Monde sur RFI, les résultats de ces élections en Arménie. On y revient bien sûr dans nos prochaines éditions et vous retrouvez en ligne sur notre site toutes les productions de notre envoyé spécial sur place. Vous restez avec nous, le journal dans une minute.
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0: Et Gaëtan Plenet pour le journal. Bonjour Gaëtan.
24: Bonjour Andréane, bonjour à tous.
0: L'Iran et Israël s'attaquent ce matin.
24: Et ce malgré le cessez-le-feu en vigueur depuis 2 mois. On est en direct de Jérusalem dès le début de cette édition. On est aussi au Pérou. Au lendemain du second tour de l'élection présidentielle, les premiers résultats donnent une légère avance à Roberto Sanchez devant sa rivale de droite Keiko Fujimori. Dans l'actualité également, la visite d'une commissaire de l'Union européenne dans un centre de santé de Bounia en RDC, en pleine épidémie d'Ebola. Le pape Léon XIV qui poursuit sa visite en Espagne. La position délicate du gouvernement français, opération déminage après l'enlèvement et le meurtre d'une collégienne de 11 ans qui a mis en lumière des dysfonctionnements dans toute la chaîne de l'État. Et puis le premier album du chanteur et percussionniste congolais Faborel Bambi, un appel à la jeunesse en musique.
0: Donald Trump et Benjamin Netanyahou se sont appelés.
24: Selon le média Axios, le président américain aurait demandé au premier ministre israélien de ne pas répliquer aux frappes iraniennes qui ont visé Israël hier. Eh bien, c'est raté, car après 2 mois de cessez-le-feu, le Moyen-Orient est à nouveau menacé d'embrasement. Des frappes israéliennes d'abord au Liban, dans la banlieue sud de Beyrouth, l'un des bastions du Hezbollah pro-iranien. Des répliques iraniennes en Israël à coups de missiles. Puis les représailles israéliennes, cette fois sur le sol iranien. Frédéric Misselin, vous êtes à Jérusalem. La nuit a été difficile en Israël et c'était encore le cas ce matin.
3: Oui, les sirènes, des explosions, des tirs d'interception, c'est ce que l'on a entendu ce matin à Jérusalem. Gaëtan, il y a eu depuis hier soir plusieurs tirs de barrages iraniens, plus d'une dizaine de missiles lancés sur Israël. Ici, les habitants n'étaient plus descendus aux abris depuis 2 mois de cessez-le-feu. Et pour Yedidia, qui tient son fils de 2 ans et demi dans les bras, ce sont de mauvais souvenirs qui ressurgissent.
4: Nous avons reçu un autre missile un peu plus tôt ce matin en provenance du Yémen. Je ne pense pas que tout cela va durer longtemps, mais rien n'est sûr. C'est peut-être parce que je l'espère que je pense ça.
3: Hier soir, l'Iran a donc tiré sur Israël en soutien au Hezbollah après le bombardement dimanche de la banlieue sud de Beyrouth. Le cycle des représailles s'est très vite enclenché. L'État hébreu dit avoir visé la nuit dernière des cibles militaires sur le territoire iranien et aussi une usine pétrochimique. Alors la reprise des hostilités semble évidente. Pour l'instant, pas de blessés signalés en Israël où Téhéran dit avoir visé notamment 2 bases militaires. L'armée assure que la défense aérienne est mobilisée. Aujourd'hui, pas d'école. Les hôpitaux ont réactivé leurs procédures d'urgence pour pouvoir fonctionner en souterrain. Benjamin Netanyahu a convoqué une réunion restreinte de sécurité pour 11h locales ce matin. La trêve semble plus que jamais menacée, de même que les espoirs de Donald Trump d'arriver à un accord pour la région.
24: Merci Frédéric Misla en direct de Jérusalem. Et pour suivre les dernières informations sur la guerre au Proche et au Moyen-Orient, notre live est à retrouver sur RFI.fr.
0: Comme prévu Gaëtan, c'est très serré au Pérou au lendemain du second tour de l'élection présidentielle.
24: Les premiers résultats donnent une très courte avance au candidat de gauche Roberto Sanchez devant sa rivale de droite autoritaire Keiko Fujimori. Martin Chabal, on vous retrouve à Lima, rien d'officiel encore, mais ça pourrait prendre plusieurs jours d'ailleurs, mais avantage à la gauche donc pour l'instant.
6: Oui, Roberto Sanchez aurait réussi son pari, presque inconnu avant le premier tour de l'élection et surtout loin des premières places dans les sondages au mois de mars. Si les premiers résultats se confirment, il sera le prochain président du Pérou. Il aurait donc su mobiliser l'électorat de gauche en s'affichant comme l'héritier de Pedro Castillo, l'ex-président de gauche destitué pour tentative de coup d'État puis emprisonné. Mais il aurait aussi bénéficié d'un vote anti-fujimoriste massif, des électeurs qui, parfois au-delà des convictions politiques, ont choisi de faire barrage à la droite autoritaire de Keiko Fujimori. Et ce, notamment parce que le souvenir de son père, Alberto Fujimori, autocrate à la tête du pays entre 1990 et 2000, est encore trop douloureux. Preuve de ce rejet systématique du nom Fujimori, c'est la 4e fois de suite que Keiko échouerait au second tour de l'élection présidentielle. De son côté, Keiko Fujimori a préféré temporiser et elle attendra le décompte final des voix avant de prendre la parole. Pour Roberto Sanchez, si les résultats se confirment, il devra tout de même gouverner un pays profondément divisé et devra composer avec un parlement qui lui est déjà très hostile. Le parti de Keiko Fujimori et ses alliés sont la première force du parlement et tenteront à coup sûr de torpiller toutes les propositions du prochain gouvernement.
24: Merci Martin Chabal, correspondant de RFI au Pérou. En Arménie aussi, on votait hier, élection législative cette fois, et le Premier ministre Nikol Pachinian revendique la victoire avec son parti. Un petit peu moins de 50% des suffrages selon un dernier décompte. C'est donc une majorité relative qui se dessine, lui qui espérait une avance plus confortable pour mener plus facilement sa politique de rapprochement avec Washington et l'Union européenne, lieu dont la chef de la diplomatie, Kaya Kallas, se réjouit ce matin que l'Arménie ait choisi, dit-elle, un avenir en Europe, et ce, en dépit des pressions russes. Au moins 6 blessés, dont un grièvement à New York, dans la gare Penn Station. Ils ont été poignardés par un homme qui a été arrêté. On ignore pour l'heure ses motivations, mais ça intervient en tout cas à la veille d'un match de basket auquel Donald Trump a prévu d'assister juste à côté au Madison Square Garden. Puis ça intervient aussi à quelques jours seulement du coup d'envoi de la Coupe du Monde masculine de football co-organisée par les États-Unis.
0: 515 cas confirmés en République démocratique du Congo.
24: Donc 91 décès, mais aussi 12 guérisons. Dernier bilan de l'épidémie d'Ebola que connaît l'Est du pays, notamment la province de l'Ituri. Et c'est là, à Bounia, que s'est rendue hier la commissaire européenne à la coopération internationale, à l'aide humanitaire et à la réaction aux crises. Et alors que l'UE a mis en place un pont aérien permettant déjà de livrer 100 tonnes de matériel dans la ville, Adjal Habib a, elle, annoncé une aide de 5 millions d'euros supplémentaires. Ça s'ajoute aux 15 millions déjà décaissés pour l'aide humanitaire afin de soutenir le déploiement de centres de diagnostic dans les zones touchées. Adjal Habib a notamment visité le centre médical évangélique de Niakoundé. Reportage de Pauline Azidi.
7: Vous allez être dans un centre avec des patients qui sont à l'intérieur. Donc on doit respecter leur intimité. On doit respecter aussi les zones que vous ne devez pas
1: touchée.
8: Le docteur Marie-Rosaline Bélizer est la directrice régionale pour l'Organisation mondiale de la santé. Elle nous accueille dans ce centre de traitement de Niakoundé, opérationnel depuis moins d'une semaine. Sur 2 étages, il a une capacité de 50 lits, comme l'explique Michael Di Marco, le logisticien du centre.
9: À l'étage supérieur, il y a les cas suspects. En bas, ce sont les cas confirmés. Nous avons actuellement 27 ou 28 patients, mais ces chiffres évoluent chaque jour.
8: Et il vous faut combien de temps pour confirmer un cas ?
9: Ça dépend du laboratoire. En ce moment, ça prend à peu près 2 ou 3 jours, mais on essaie d'accélérer les choses, notamment en décentralisant les laboratoires.
8: Depuis son ouverture, ajoute le docteur Bélizer, les équipes se relaient 24 heures sur 24.
12: Ici, on a au moins 30 personnels qui travaillent. Mais ça, c'est le personnel médical. Il y a aussi d'autres personnels qui travaillent dans la buanderie. Il y a beaucoup de personnel.
8: L'infrastructure n'est pas encore totalement terminée. 18 nouveaux lits doivent être encore ajoutés, ainsi qu'une crèche pour accueillir les enfants des malades durant leur traitement. Pauline Azidi, de retour de Bounia à RFI.
24: Alerte au tsunami levé aux Philippines. Pas de grosses vagues finalement signalées après un séisme de magnitude 7,8 suivi de plus d'une dizaine de répliques. Au moins 8 morts alors que de nombreux bâtiments se sont effondrés dans le sud du pays.
0: Une marche blanche hier dans le sud de la France.
24: À Florence, où des milliers de personnes ont défilé en mémoire de Liana, 11 ans. Le corps sans vie de la collégienne a été retrouvé il y a quelques jours dans un silo agricole. L'homme accusé de l'avoir tué est le père de l'une de ses amies, un homme qui était déjà visé par plusieurs plaintes et signalements liés à des faits de pédocriminalité. Il n'a pourtant jamais été arrêté. Alors la polémique ne cesse d'enfler dans le pays. Le drame aurait-il pu être évité? Eh bien oui, a dit hier le ministre de l'Intérieur, Laurent Nunez. Charlotte Urien-Thomacal, l'exécutif le concède depuis plusieurs jours. Il y a eu clairement des failles.
13: Pour tenter de contenir la polémique, le gouvernement a choisi de placer le sujet au plus haut niveau. Le garde des Sceaux est à nouveau monté en première ligne ce dimanche. Invité chez nos confrères de LCI à la veille de la convocation à la chancellerie de tous les procureurs généraux à une réunion de travail, le ministre de la Justice fait une annonce.
25: Ils ont par ailleurs jusqu'au 14 juillet, c'est-à-dire un mois, pour reprendre l'intégralité des plaintes qui touchent les enfants. Il y en a à peu près 70 000, soit pour des viols, soit pour des attouchements sexuels. On va prendre ressort par ressort toutes les plaintes. Et au 14 juillet, je vais les réunir à nouveau. Et moi, je ne partirai pas en vacances. Et il n'y a pas un haut magistrat qui va partir en vacances tant que je n'aurai pas vu un par un les procureurs généraux pour qu'on fasse le bilan de sa cour d'appel, qu'on voit ce qui manque.
13: Dans l'œil du cyclone, lui aussi, est interrogé sur son éventuelle démission dans le journal de 20h de France 2 ce dimanche. Le ministre de l'Intérieur évacue l'hypothèse.
26: D'abord, je ne suis pas propriétaire de ma charge. Je ne suis pas propriétaire de ma charge. Moi, je suis un opérationnel et je me bats tous les jours pour que ce genre de drame n'arrive pas. Malheureusement, il y a eu ce drame, c'est un échec, mais je me bats tous les jours pour qu'il n'y ait pas de nouvelles petites Liana.
13: Même si l'exécutif reconnaît le dysfonctionnement global de la chaîne de l'État, la question des moyens accordés à la justice est balayée. Les oppositions réclament désormais des explications détaillées, tandis que le gouvernement promet transparence et sanctions si des manquements sont établis.
24: Charlotte Urien-Thomacka.
0: Après une messe géante hier dans les rues de Madrid, comité plus réduit tout à l'heure pour le pape Léon XIV.
24: Mais ce sera quand même très symbolique puisqu'il s'exprimera devant le Parlement espagnol, une première pour un souverain pontife dans l'histoire démocratique espagnole. Son discours s'annonce très politique, Frédéric Musso.
27: C'est dans une atmosphère d'extrême crispation que le pape Léon XIV sera reçu par Pedro Sanchez et surtout sera accueilli au sein des Cortes, la chambre des députés dans le centre de Madrid. Le parti socialiste au pouvoir et l'opposition de droite ne se parlent plus et autant les conservateurs que les ultras de Vox estime que le leader socialiste devrait démissionner, assailli par de multiples scandales de corruption. Le travail législatif est quasiment paralysé et cela fait 3 ans qu'aucun budget n'est approuvé. Chaque camp certainement tentera de tirer profit de l'historique discours de Robert Prévost. La gauche, car on sait que le souverain pontife approuve son décret-loi sur la régularisation d'au moins 500 000 migrants et aussi son non à la guerre de Donald Trump en Iran. Quant à la droite, elle veut précisément mettre en exergue la dimension éthique et morale de la venue du pape afin de montrer que le socialiste Pedro Sanchez cherche, je cite, à blanchir son image alors même qu'il est confronté à l'épée de Damoclès d'une motion de censure. François Musso, Madrid RFI.
24: Et puis on termine en musique, Andréane, avec ce message adressé à la jeunesse africaine par le chanteur et percussionniste congolais Faborel Bambi. Sala Sala, ça veut dire travail, travail en lingala. Un appel à se lever et à travailler dur pour construire un monde meilleur, loin de la violence. Sala Sala, c'est le titre de son premier album, un afro-jazz moderne et joyeux, Lisa Géraldini.
1: De Pointe-Noire à Paris, des rives du fleuve Congo à la Seine, Sala Sala est un disque en mouvement, influencé à la fois par les rythmes ancestraux congolais et par la scène jazz européenne actuelle. Et ce qui frappe, c'est la puissance de la voix de Faborel Bambi, mais aussi les belles grilles d'improvisation des cuivres et les vibrations des percussions.
5: Les percussions, c'est vraiment un truc, si je repars loin encore, même traditionnellement, c'était un téléphone à l'époque où il n'y avait pas les réseaux sociaux. Et le tambour était le centre d'une société. En tout cas, chez nous au Congo, ça reste encore. Il y a plein de tambours traditionnels. Nous, le Congo, notre tambour traditionnel, c'est l'ungoma, beaucoup utilisé, avec aussi un grand groupe de musique qui m'a inspiré depuis mon enfance, les tambours de Brazza, de Maître Émile Biayenda. Voilà, le tambour, pour moi, ça reste le centre de tout.
1: Entouré de son quintet Elikia, Faborel Bambi navigue entre afro-jazz, funk, soul, rumba, musique électronique. Il s'aventure aussi du côté des chants pygmées et chante en lingala, en lari et en kikongo des messages d'espoir et de paix. Au croisement de Papa Wemba et de Nate Smith, on trouve maintenant Faborel Bambi.
24: Sala Sala, l'album de Faborel Bambi, c'était un sujet signé Lisa Géraldini.
0: Et ce sera notre choix musical tout à l'heure, juste avant 10h, juste avant de retrouver Juan Gomez avec qui vous parlez aujourd'hui du Sénégal. Merci Gaëtan Plenet, 8h13 à Paris dans 5 minutes. Notre grand invité international, Franziska Brandner, députée au Bundestag, chef des Verts allemands, elle répond aux questions d'Arnaud Pontus. D'abord, c'est le journal des sports, Bébécar Diarra. On parle de football et de l'équipe de France qui s'étalonne ce soir à Lille pour une deuxième et dernière rencontre amicale avant le grand départ pour les États-Unis et pour la Coupe du Monde.
10: Non qualifiée pour le Mondial, l'Irlande du Nord apparaît comme une proie idéale pour les Bleus afin de faire le plein de confiance au stade Pierre-Mauroy après la défaite jeudi face à la Côte d'Ivoire. Le sélectionneur Didier Deschamps, lui, il reste serein.
11: Pas forcément un copier-coller, on sait jamais, mais je vais pas changer 6 ou 7 joueurs entre ceux qui commenceront demain et le match du 16 contre le Sénégal. Répéter, on n'a pas trop le temps, malheureusement, donc à travailler les affinités, bien évidemment, et qu'on garde le plus de maîtrise possible et cette capacité à mettre en difficulté l'adversaire et bien sûr y ajouter l'efficacité qui est très importante.
10: France-Irlande du Nord, coup d'envoi 19h10, temps universel.
0: Et Didier Deschamps a sûrement observé attentivement ce qui se passait hier soir dans le New Jersey, le troisième adversaire des Bleus, en poule a arraché un nul face au Maroc.
10: Un partout entre la Norvège et les Lions de l'Atlas, longtemps devant grâce au but du madrilène Brahim Diaz, le capitaine norvégien Martin Ødegaard a égalisé en fin de rencontre. Avant les Bleus, la sélection d'Europe du Nord défiera dans l'ordre l'Irak puis le Sénégal. Parmi les autres résultats de mondialistes d'hier, la Croatie s'est imposée 2-1 face à la Slovénie, 3-0 pour l'un des grands outsiders de la compétition, l'Équateur face au Guatemala. Enfin, la Colombie a dominé 2-0 la Jordanie.
0: Et on

0: Aujourd'hui, nous nous intéressons aussi à la situation au Moyen-Orient et à l'importance de la défense anti-aérienne et anti-drone qui se développe de façon spectaculaire. Ce sont ces éléments que nous privilégions et développons de manière plus dynamique que d'autres domaines, car les attaques de drones pourraient représenter une menace réelle pour notre armée, pour notre pays, aujourd'hui ou dans un avenir proche.
1: Pour financer cet investissement, la Pologne peut s'appuyer sur SAFE, le programme de crédits européens à la défense, dont Varsovie est la principale bénéficiaire. 89% de ces fonds devraient directement financer l'industrie d'armement polonaise.
2: Reportage d'Adrien Sarla à réécouter ce soir dans l'émission Accent d'Europe. On va maintenant se pencher sur l'un des grands dossiers économiques du week-end. Le rachat du groupe de téléphonie SFR en France. Les trois grands que sont Bouygues, Free et Orange se sont mis d'accord pour un montant de plus de 20 milliards d'euros. Et la question, Stéphane Genest, elle dépasse largement la France parce qu'elle en pose une récurrente au sein de l'Union européenne. Est-ce que l'Europe doit continuer à privilégier la concurrence à tout prix ou bien faire émerger des groupes capables de tenir face aux énormes entreprises américaines et chinoises, par exemple?
3: Exactement, Anne, car depuis des années maintenant, la philosophie européenne, elle était simple. Plus il y a de concurrence, mieux c'est pour le consommateur. Alors, selon les théories économiques classiques, ça implique des prix plus bas, plus d'innovation et donc plus de choix. Mais voilà, le monde n'est plus vraiment le même. À l'ouest de l'Union européenne, les États-Unis qui disposent de géants technologiques capables d'investir des dizaines de milliards de dollars par an. À l'est, la Chine qui fait émerger des groupes soutenus par un immense marché intérieur et par une stratégie industrielle très assumée.
2: Et entre les deux, l'Europe fragmentée.
3: Voilà, et c'est particulièrement visible dans les télécoms. Les chiffres, comme souvent, parlent d'eux-mêmes. Aux États-Unis, trois grands opérateurs couvrent l'ensemble du territoire. C'est exactement pareil en Chine. En Europe, on compte des dizaines d'opérateurs répartis entre 27 pays, chacun avec ses propres règles, ses propres marchés et ses propres contraintes réglementaires. Au total, ça en fait plus d'une centaine sur le continent. Autrement dit, le marché unique européen, il est immense, c'est bien, mais il n'héberge pas de grands champions de la taille du continent. Chaque pays a ses grands groupes, chaque pays y tient. Orange pour la France, Deutsche Telekom en Allemagne ou encore Telefonica en Espagne.
2: Donc un acteur en moins en France, ça pourrait être un premier pas vers moins de fragmentation à l'échelle du continent?
3: Absolument, on le disait il y a quelques secondes, pendant des années, Bruxelles estimait qu'il fallait préserver le maximum de concurrence, quitte à empêcher certaines fusions afin que les opérateurs n'en profitent pas pour augmenter leurs tarifs. Aujourd'hui, la question est différente. Juste en France, est-ce qu'il vaut mieux 4 opérateurs qui se livrent une guerre des prix qui est permanente ou 3 acteurs plus solides capables d'investir davantage? Car les télécoms sont devenus un secteur stratégique. Il faut financer la fibre optique, demain la 6G, les réseaux de données pour l'intelligence artificielle, la cybersécurité ou encore les centres de données. Tout cela, ça coûte des dizaines de milliards d'euros. C'est donc plus simple de financer ces investissements avec des grands champions aux épaules, disons larges, et prêts à investir énormément que des dizaines d'entreprises.
2: Donc le message, c'est tout seul, on va plus vite, ensemble, on va plus loin, et donc on est plus fort.
3: Voilà, c'est tout à fait ça. Dans de nombreux secteurs, les entreprises européennes restent performantes, mais souvent, elles sont trop petites pour rivaliser à l'échelle mondiale. Et selon l'ancien président de la Banque Centrale Européenne, Mario Draghi, si l'Europe veut rester dans la course mondiale, elle devra accepter davantage de concentrations industrielles. Autrement dit, Anne, créer de grands groupes européens capables de peser face aux géants américains et chinois. Et c'est précisément pour cela que le dossier SFR est révélateur et est surtout observé avec autant d'attention. En fait, on peut dire qu'il constitue un test grandeur nature. Reste à voir maintenant si la Commission européenne va accepter de laisser un marché national passer de 4 à 3 opérateurs ou si elle va considérer que le risque de hausse des prix est trop important.
2: Stéphane Genest, je retiens qu'ensemble on va plus loin et ça c'est plutôt une bonne nouvelle.
3: Oui.
4: RFI Midi, Anne Cantner.
2: Il est 11h30 en temps universel et dans une demi-heure, ce sera votre journal Olivier Sherman avec au sommaire la reprise de la guerre entre l'Iran et Israël.
5: Et pour la première fois depuis l'instauration de la trêve, Israël a été visé hier par une trentaine de missiles iraniens. L'armée israélienne a donc riposté et mené en Iran une offensive à grande échelle impliquant des dizaines d'avions de combat.
2: Les rebelles Houthis du Yémen, alliés de l'Iran, eux aussi ont attaqué Israël.
5: Oui, nous verrons dans le journal le rôle des Houthis qui ont aussi interdit toute navigation israélienne en mer Rouge, autre point essentiel pour le commerce maritime mondial avec le détroit d'Ormuz.
2: Le président chinois est en Corée du Nord.
5: Xi Jinping reçu en grande pompe à Pyongyang. Première visite du président chinois depuis 2019 en Corée du Nord.
2: Et puis c'est la journée mondiale des océans aujourd'hui et les nouvelles ne sont pas bonnes.
5: Et selon des estimations, les océans pourraient contenir plus de plastique que de poissons d'ici 2050. Et la communauté internationale ne parvient toujours pas à se mettre d'accord pour réduire cette pollution plastique.
2: On en parle dans une demi-heure. À tout à l'heure, Olivier.

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1: C'est un début de réponse du ministre de la Justice en France après la mort d'une enfant de 11 ans, enlevée et tuée. Le principal suspect avait déjà fait l'objet de signalements et de plaintes pour viol sur mineur. Il est le père d'une amie de la victime. Des manifestations sont prévues ce soir dans toute la France devant des tribunaux pour dénoncer les défaillances de la justice. Baptiste Coulon, c'est l'objet aussi d'une réunion convoquée justement par le ministre de la Justice ce matin. Gérald Darmanin a reçu les procureurs généraux.
2: Oui, officiellement pour une réunion de travail qui ressemblait fort à un recadrage des procureurs généraux convoqués pour faire le point sur les dysfonctionnements identifiés dans l'affaire Liana. Le principal suspect avait déjà été visé par plusieurs plaintes, notamment une pour des faits de viol en août 2025, pour laquelle il n'avait pas encore été entendu. Gérald Darmanin a répété qu'il souhaitait voir réexaminer d'ici le 14 juillet prochain 70 000 plaintes qui portent sur des abus physiques, sexuels sur des mineurs. Un travail colossal qu'il promet de suivre de très près.
3: J'aurai 3 à 4 rendez-vous par jour avec ces procureurs généraux et on fera le point, non pas sur les affaires individuelles, en revanche de connaître les défaillances ou les difficultés dans tel ou tel type de procédure. Y a-t-il d'autres affaires Liana en France ? Et d'autre part, je vais voir avec eux si dans d'autres affaires, il y a des défaillances structurelles de la maison justice ou de l'État en général, un manque d'experts-psy par exemple, ou un manque d'enquêteurs spécialisés par exemple.
2: Une prise de parole qui n'éteint pas les critiques de certains cadres politiques de l'opposition notamment, qui accusent le ministre de se défausser trop facilement sur ses équipes. Mathilde Panot, la chef de file des députés LFI, l'avait par exemple enjoint à démissionner hier, refus catégorique de Gérald Darmanin ce matin.
1: 70 000 plaintes à réexaminer en un mois, c'est réaliste ?
2: Alors la tâche s'annonce titanesque, c'est certain. L'Union syndicale des magistrats s'inquiète du manque de temps, du risque que certains dossiers soient survolés plutôt que réétudiés avec sérieux et dénonce la tentative du ministre de trouver, je cite, un bouc émissaire. Tout cela nous amène au manque de moyens pour mener un tel travail. La France compte 3 procureurs pour 100 000 habitants contre 12 en moyenne dans l'Union européenne. Quant au budget de la justice, longtemps épargné par les coupes ces derniers mois, il est désormais touché de plein fouet par les plans d'économie. Le gouvernement prévoit de geler d'ici la fin de l'année près de 400 millions d'euros de crédit qui lui était accordé.
1: Et Baptiste, alors c'est un hasard du calendrier, mais aujourd'hui l'Assemblée nationale se penche justement sur les violences faites aux enfants.
2: Oui, c'est le projet de loi sur la justice criminelle porté par Gérald Darmanin qui arrive dans l'hémicycle aujourd'hui. Le texte entend désengorger la branche criminelle de la justice qui croule sous les dossiers. 6000 sont en attente. Alors ce texte prévoit plusieurs mesures pour accélérer la cadence, ouverture de nouveaux lieux de jugement, plaider coupable, recours à la génétique. Mais pour ses opposants, ce texte ne s'attaque pas au vrai problème, celui de la charge de travail des magistrats que l'affaire Liana pourrait avoir mise en lumière.
1: Baptiste Coulon, et on va continuer à parler de cette polémique sur la justice, des défaillances du système, entre autres, avec votre invité Véronique Rigolet. En studio ce lundi, le député Adrien Clouet, vice-président du groupe La France Insoumise à l'Assemblée nationale.
4: Bonjour Adrien Clouet.
5: Bonjour.
4: Bienvenue sur RFI.
5: Merci.
4: Plus jamais d'affaire Liana. Cri du cœur aux injonctions du garde des Sceaux ce matin qui a exclu de démissionner et appelé les magistrats à la mobilisation générale pour faire la vérité, je cite, sur ce qui ne s'est pas bien passé dans cette affaire. Qu'est-ce que ça vous inspire ?
5: D'abord, une réponse qui, pardonnez-moi, est tout à fait en décalage. Il nous explique qu'en un mois, les magistrats vont devoir réviser 70 000 dossiers. Pardon, mais si on regarde concrètement,
4: urgence
5: ça fait...
4: Urgence absolue, a dit le ministre.
5: Oui, mais ça fait 100 par heure. Si on travaille la nuit, enfin, pardon, ce n'est absolument pas sérieux que de partir là-dessus. Je pense que M. Darmanin serait inspiré de moins se préoccuper de gérer son historique personnel et de plus se préoccuper de savoir comment on avance pour avoir enfin les moyens dans notre pays d'écouter la parole des enfants et de donner suite aux plaintes qui peuvent en découler. Parce que c'est ça le sujet ici aujourd'hui, c'est pas la défaillance d'une personne. On parle quand même d'une affaire dans laquelle il y a eu des signalements puis des plaintes depuis 2017, à plusieurs reprises, dans plusieurs endroits, par plusieurs personnes. Donc, essayer de jeter comme ça une procureure ou un magistrat par-ci, par-là, à la vindicte publique, ce n'est pas à la hauteur de ce qu'il faut faire dans notre pays.
4: Vous partagez l'avis de l'Union syndicale des magistrats qui met en avant le manque de moyens et dénonce la tentative de trouver très vite des boucs émissaires ?
5: Oui, bien sûr. On est dans un pays, il faut quand même dire les mots de la situation, dans un pays où on meurt d'être un enfant, en France. Il y a chaque année, 160 000 petits qui sont victimes de violences sexuelles. Dans ces 160 000, vous avez à peu près 80% dans lesquels il n'y a pas de plainte. Les trois quarts dans les plaintes, elles sont classées. Et derrière, les délais pour d'éventuelles condamnations, ça va jusqu'à 5 ans. Est-ce que vous croyez vraiment que c'est parce qu'il y a un complot général des magistrats contre les enfants? Mais non, c'est qu'ils n'ont pas les moyens de donner suite à ces différentes plaintes. D'abord parce qu'on manque de magistrats, on manque de greffiers, on manque de médecins scolaires, d'infirmières scolaires qui peuvent entendre, prendre la parole des enfants et donner suite. Parce que ensuite, il y a aussi, dans ce pays, une culture de l'omerta. Enfin, on a un président de la République qui valorise Gérard Depardieu. Faut quand même le dire, en termes de paroles sexualisantes sur des enfants. On a une culture de l'omerta, on l'a vu avec l'affaire Bétarame. Donc il y a un problème vis-à-vis de la parole des enfants.
4: Avec le périscolaire parisien également.
5: Mais bien sûr, donc on a ce problème de la culture de l'omerta au sens général. Et puis, on a un sujet sur les priorités. Les différentes circulaires de politique pénale générale de M. Darmanin n'ont jamais mis, contrairement à ce qu'il dit, les violences faites sur les mineurs en tête des sujets qu'il faut affronter. À chaque fois, on a droit d'abord à la question du narcotrafic, et on est dans un pays où malheureusement, ce que demande le garde des Sceaux, c'est de s'occuper plus d'une personne qui a fumé un joint que de s'occuper des violences sur les mineurs. Donc moi, je ne suis pas d'accord non plus avec la hiérarchie qui est celle de la politique pénale en place.
4: Pour autant, vous niez pas qu'il y ait pu avoir, et dans le cadre de cette affaire, des dysfonctionnements judiciaires?
5: Ah mais bien sûr, ça, il y a une enquête interne qui est lancée. Il y a une enquête interne qui est lancée. Ouais. Moi, évidemment, je suis comme vous, j'ai pas les résultats et donc je suis pas en capacité de tenir un discours. En revanche, ce qui est clair, c'est que s'il y a eu des dysfonctionnements, ils ont lieu sur des années, y compris avec plusieurs gardes des Sceaux. Donc, on peut pas dire que c'est la faute d'une seule personne par-ci par-là. C'est qu'il y a un problème général dans ce pays et qu'on voit avec les chiffres. Enfin, l'impunité aujourd'hui est la règle dans les violences faites aux enfants.
4: Face à cette impunité que vous dénoncez, quelle doit être la réponse des politiques? Hier, Jean-Luc Mélenchon appelait à légiférer à une loi intégrale contre les violences sexuelles faites aux femmes et aux enfants. C'est la tâche du politique mettre cela en œuvre maintenant.
5: Bien sûr, c'est la tâche du politique de dire d'abord c'est une priorité absolue que celle des violences faites aux femmes et aux enfants, et donc ça doit être le haut de la pile dans les différentes affaires qui sont reçues. Deuxièmement, il y a depuis des années une mobilisation des associations de défense des droits des enfants et des droits des femmes qui demandent 3 milliards d'euros de lutte contre les violences sexuelles et sexistes. Par exemple, pour accompagner les personnes face aux plaintes, etc., etc. Troisièmement, il faut avoir une formation systématique de l'ensemble des agents. Évidemment, dans les secteurs d'investigation, police, gendarmerie, dans la magistrature, mais aussi dans l'ensemble des lieux d'accueil d'enfants. Je pense par exemple à la liquidation de la médecine scolaire, qui est un lieu où on devrait pouvoir recueillir la parole des enfants et faire des signalements rapides. Enfin, il faut évidemment qu'on puisse permettre aux personnes de porter plainte, d'informer de leurs droits. Et quand je vois, par exemple, une bonne partie de la droite française qui veut supprimer les cours d'éducation et la vie affective et relationnelle à l'école, qui sont les cours où les enfants apprennent ce qui est possible, pas possible, quel est le droit qu'ils ont sur leur corps et quelles sont les limites qui s'imposent par rapport aux adultes, eh bien, je me dis que oui, il y a une bataille culturelle à mener sur leurs droits.
4: Et peut-être que vous changerez, c'est en tout cas ce que les promesses faites par Jean-Luc Mélenchon hier, qui a fait sa grande entrée en campagne avec ce meeting géant à Saint-Denis, avec la volonté, c'est clair, de s'installer comme le premier adversaire de l'extrême droite du RN. On a même entendu hier, on est chez nous, dans la foule, en reprise du slogan des frontistes. Est-ce que ça peut devenir le nouveau slogan de la Nouvelle France?
5: Ah ben c'est un des slogans, parce qu'aujourd'hui dans ce pays, vous avez des millions de gens qui y vivent, qui ont leur famille, qui travaillent, et auxquels on dit que le pays n'est pas le leur. Que ce soit par exemple les binationaux, vous vous souvenez que le RN avait voulu exclure de la fonction publique et des responsabilités les gens binationaux, que ce soit l'interdiction du regroupement familial, que ce soit l'ensemble des politiques de haine islamophobe vis-à-vis de nos compatriotes qui sont musulmanes ou musulmans. Eh bien nous disons que toutes celles et ceux qui partagent le projet républicain, qui disent la France est un pays qui doit montrer l'exemple pour ses règles démocratiques, qui doit montrer l'exemple pour la bifurcation écologique, qui doit être une terre de justice sociale, ils sont les bienvenus pour construire le pays avec nous. Et aujourd'hui, ce qui bloque, c'est les institutions. C'est-à-dire, on a créé une république, la cinquième, celle qui est en cours actuellement, en 1958, dans un pays qui n'avait rien à voir avec le pays actuel. Les gens étaient moins diplômés, ils ne vivaient pas aux mêmes endroits, ils n'avaient pas les mêmes types de boulot, ils n'avaient pas les mêmes qualifications.
4: Tout a changé depuis. Ouais.
5: Tout a changé.
4: Il faut en prendre en compte, c'est votre définition de la Nouvelle France.
5: Oui. Et donc il faut étendre les libertés des gens et les droits qu'ils ont par rapport à leurs élus. Par exemple, en donnant le droit de révoquer ces élus, parce qu'aujourd'hui les gens ils savent plein de choses et ils peuvent contrôler l'action publique encore mieux qu'à l'époque.
4: Est-ce que pour autant l'autre gauche, la gauche qui tente de mettre en œuvre sa primaire unitaire, ne fait pas partie de ce projet? La primaire est finie, a dit hier Jean-Luc Mélenchon. Pour autant, rien ne garantit encore. La campagne sera longue, certes, mais votre qualification au second tour de ce fameux match que vous souhaitez avec le RN?
5: Rien ne garantit qu'on y soit, mais en revanche, tout garantit qu'eux n'y soient pas. Donc, je peux que leur tendre la main pour venir nous aider, parce qu'on voit bien qu'aujourd'hui, le sujet, c'est de pouvoir battre l'extrême droite au second tour des présidentielles et empêcher qu'on reparte encore dans 5 ans de nuances de macronistes. Et puis, pour nous, les indicateurs, ils sont tous au vert. Vous avez vu le rassemblement hier, il était joyeux, il était festif. Il y avait
4: il y a du dynamisme là où le reste de la gauche peine à s'organiser. Oui,
5: mais oui, pour autant, il y a plein de gens. En une nuit, nous on a regardé déjà.
4: Forcément des gagnants.
5: J'ai regardé tout à l'heure sur YouTube. On a nous 350 000 personnes qui ont regardé le meeting d'hier en une nuit. Si vous regardez le meeting de la primaire et de blablabla, ils sont à peine 10 000 en un peu plus d'un mois. Bon, et puis alors j'enlève la moitié qui sont tombés dessus en cliquant comment m'endormir le soir. Donc bon. Clairement, la dynamique, elle est quand même plutôt de notre côté, parce qu'on
4: a un programme,
5: on a des porte-paroles, et puis voilà, c'est identifié dans le paysage.
4: Mais vous ne pourrez pas gagner si le reste de la gauche ne vient pas avec vous.
5: Ah bah, ça, je sais pas. Mais en revanche, parce que la dernière fois, le reste de la gauche, ça faisait pas énormément aux élections le soir du premier tour. Mais moi, je ne peux que souhaiter qu'on soit le plus nombreux possible. Enfin, il faut quand même que toutes celles qui nous écoutent, qui croient dans l'égalité entre les êtres humains, se disent qu'on a l'occasion de la mettre en œuvre et que la France peut renouer avec son projet historique de la Révolution française à aujourd'hui, celle de la liberté pour toutes et tous, de l'égalité entre les êtres humains et de la fraternité avec celles et ceux qui
4: vous
5: sont
4: sur notre
5: sol.
4: Vous allez poursuivre sur cette dynamique. Il y a un dernier écueil, hein, le fait que Jean-Luc Mélenchon reste une personnalité très clivante, la moins aimée, sinon la plus détestée, disait le sondage des Français. Comment résoudre pour vous ce problème?
5: Bon, d'abord, il y a des sondages qui disent tout n'importe quoi, parce que vous avez le même sondage, celui de l'officine d'à côté, qui vous dit qu'en fait, c'est les socialistes qui sont les plus détestés. Donc bon, ça, j'attends un peu de voir. Et puis, pour celles et ceux qui nous écoutent, je veux quand même les rassurer là-dessus, quand même. En 2022, on nous avait expliqué qu'on serait à 10 points de l'accès au second tour, à la fin, on était à peine à 1 point. Donc, les sondages ne valent absolument rien face à la mobilisation
4: du plus grand nombre. Pour vous, Jean-Luc Mélenchon n'est pas clivant. C'est un non-sujet.
5: Ah, ben, il est clivant avec des gens qui sont, par exemple, d'extrême droite. Je pense que c'est une bonne chose de cliver avec l'extrême droite. Donc, dès lors, il me semble qu'il est le meilleur candidat. Déjà, le seul qui pourra accéder au second tour. Et puis, le seul qui a un programme politique qui est motivant, où des millions de gens qui, et parfois, sont loin de la politique, se disent, c'est l'occasion. On peut aller voter pour abroger la réforme des retraites, augmenter le SMIC, lutter contre les grandes maladies politiques
4: du 19e
5: siècle.
4: Les grandes lignes du programme. On verra comment on finance tout ça. Ce sera dans une prochaine émission.
5: Avec plaisir, quand vous voulez.
4: Merci beaucoup, Adrien Clouet. Bonne journée.
5: Bonne journée.
1: Adrien Clouet, député, vice-président du groupe La France Insoumise à l'Assemblée nationale. Cet entretien est disponible sur internet, rfi.fr, si vous voulez le réécouter. Un coup d'œil à la presse française. L'Humanité se fait l'écho d'une plainte déposée par la famille d'un jeune touché par un tir policier au thorax en janvier alors qu'il conduisait une voiture volée. Le parquet avait estimé peu de temps après que la police se trouvait en légitime défense. La famille du jeune homme s'exprime dans le journal avec notamment cette phrase qui donne son titre à l'article. On n'arrête pas un véhicule en tirant sur son passager. Tous les journaux français reviennent aussi sur le placement en garde à vue de Patrick Bruel, le chanteur de 67 ans visé par de multiples plaintes pour violences sexuelles. Selon les informations de France Info, l'artiste doit être interrogé sur les faits nouvellement connus de l'institution judiciaire. Interrogé sur des faits concernant 13 victimes. Et puis Le Figaro nous parle de foot, d'Ousmane Dembélé. Le public français l'a laissé le 30 mai à Budapest avec le sourire en bandoulière et une deuxième Ligue des Champions dans les mains. Il sera très attendu dans les prochaines semaines, nous dit le journal, parce que, disons-le clairement, à l'instant T, il y a un Ousmane Dembélé version PSG, virevoltant, habité et décisif, et un Ousmane Dembélé version équipe de France, pas totalement libéré, sur la réserve et moins leader qu'en club. La période des examens approche en France et avec elle la pression pour les collégiens et les lycéens. Ils vont devoir faire particulièrement attention à l'orthographe cette année. Le ministère de l'Éducation a prévenu que ce serait un critère important. Et pour s'entraîner, il y a eu, pour des collégiens de région parisienne, une grande dictée récemment à laquelle a assisté Oriane Gendreau.
6: La petite centaine d'élèves conviés à cette grande dictée au Stade de France entre tranquillement dans la salle. Tout le monde prend un stylo et une feuille. Et les cinq classes de collégiens s'installent face à Rachid Santaki, le créateur de l'épreuve.
7: L'idée n'est pas de vous confronter frontalement à l'orthographe, c'est que ce moment, ce soit une séquence où vous allez travailler la concentration, déclencher un automatisme pour continuer le travail de préparation dans le cadre de votre brevet.
6: Et pour appuyer sur l'importance de l'écriture, il a choisi un texte tiré de L'illettré de Cécile Ladjali.
7: Tout le monde est prêt ?
8: Oui !
7: Super !
6: Dans lequel un jeune homme découvre la beauté des mots.
7: Il a toujours eu l'intuition que les fictions étaient plus réelles. Donc attention à réel.
9: Pas de difficulté, justement.
7: Que les fictions...
9: Jusque-là, tout va bien, je reste bien concentré.
7: plus réel.
6: Dans la salle, les professeurs et les accompagnants se sont joints aux élèves pour l'exercice et ils ont raison de s'entraîner. Selon l'IFOP, un Français sur deux n'atteint pas les 12 sur 20 en dictée. Mais l'exercice semble avoir porté ses fruits chez les collégiens d'une école de Villepinte.
8: J'ai fait zéro faute à la dictée. Honnêtement, je ne m'y attendais pas. D'habitude, j'arrive pas trop, mais j'aime beaucoup écrire et j'espère faire pareil au vrai brevet, quoi.
6: Et toi, ça se passe
7: comment vous sentez pour...
9: Moi, ça va, à part les accents circonflexes. Mais sinon, il n'y a pas de faute.
10: Niveau orthographe, je me débrouille pas mal.
4: Donc là, c'était plutôt bien, tu étais à l'aise.
10: Ouais, plutôt, c'était vraiment plutôt à l'aise. En plus, ils nous avaient montré, donc c'était plutôt OK.
6: En 40 ans, le niveau d'orthographe des Français a largement baissé chez les jeunes, mais pas que. Ils font en moyenne deux fois plus de fautes sur le même texte qu'en 1987. Et Rachid Santaki, qui fait des dictées depuis 13 ans, en est témoin.
11: L'évolution technologique, elle nous amène à moins écrire. On n'écrit plus de cartes postales, on n'écrit plus de lettres à sa famille, à sa moitié. On est amené à moins écrire. Et même chez les retraités, on utilise des vocaux, on communique avec les petits-enfants de la même manière que les jeunes le font.
6: Le romancier souhaite plus que tout développer le goût de l'écriture. Que la gymnastique de l'orthographe, comme il l'appelle, ne soit pas un frein à l'expression.
11: Pour moi, l'orthographe, c'est la maîtrise des mots initialement. Quand on a ce socle-là, on n'a pas besoin de crier, on n'a pas besoin d'hurler, on n'est pas frustré, on exprime, on évacue, on met des mots sur les émotions, on peut les écrire, on peut les verbaliser. Et c'est cet enjeu, il est central, il est vital.
6: Prochaine étape pour les élèves de 3e, le diplôme national du brevet, les 26, 29 et 30 juin.
1: Un reportage d'Oriane Gendreau. Notre rencontre avec une personnalité du monde de la culture. Aujourd'hui, Gosette Lubondo, l'une des plus jeunes artistes congolaises présente à la Biennale d'art de Venise. Muriel Malouf l'a rencontrée.
12: Bonjour Gosette Lubondo.
13: Bonjour.
12: Nous sommes ici à la Biennale de Venise, au pavillon du Congo. Vous faites partie des 9 artistes sélectionnés pour représenter la RDC. Et là, les photos que vous présentez, ce sont des photos de femmes. Elles sont 3. Elles posent presque d'une manière rituelle. Qu'est-ce que ces photographies représentent ?
13: En 2023, je suis tombée sur des archives familiales où, pour la première fois, je suis tombée sur... un arbre généalogique. Et à partir de là, j'ai compris que, au fait, la continuité de cette lignée dépend que de femmes. À un moment, il y a des noms des hommes qui disparaissent, mais les noms de femmes font que la famille continue à grandir, à exister.
12: Alors, dans les photos, il y a donc 3 femmes et il y a un portrait au-dessus d'une femme aussi. De qui s'agit-il ?
13: Oui, il s'agit de ma grand-mère, parce que pour représenter cela en image, cette histoire, il fallait commencer quelque part. Je ne l'ai pas beaucoup connue. Elle est morte quand j'avais 5-6 ans. Et là, je suis tombée sur une image d'elle. Où, au fait, ce qui m'a intriguée ou m'a beaucoup inspirée sur cette photo, c'est la posture de ma grand-mère. Elle est assise, mais sur le geste de sa main, c'est comme si elle tenait quelque chose d'invisible. Et moi, ça m'a renvoyé tout de suite aux figures de la maternité Congo, les statuettes Pemba. Au fait, elle a la même position sur ces statuettes. C'est toujours une mère assise, tenant un bébé sur la main. Et il y a une main qui protège le pied, une autre main qui protège la tête. Et ma grand-mère, sur cette photo, elle a la même position. Et tout de suite, ça m'a inspiré de faire un lien entre ce que ma grand-mère représente pour ma famille et ces images de mère, de protectrice de clan. Et je me mets en scène, je me prends en photo en reprenant le posture inspiré à la fois par la photo de ma grand-mère et par le figure Pemba. Sur la première photo, ça symbolise cette étape, on va dire, d'initiation, où moi, en tant qu'artiste et également en tant que fille de cette famille-là, j'essaie de comprendre des choses. Et il y a 2 personnages à côté, par leurs gestes, on voit qu'ils sont en train de donner, de transmettre. Les titres de cette photo, c'est Baka, Akikongo, Baka qui signifie « tiens ».
12: Et Gosette Lubondo, de quelle manière vous vous inscrivez dans la thématique du feu de cette installation congolaise ?
13: Sur le photo, on voit des symboles de scarification. La scarification, c'est lié au feu. Ma grand-mère en avait sur le joug. C'est vraiment dans l'idée d'un feu qui ne nous consume pas. C'est dans l'idée de ces feux-là qui nous soignent. Donc la deuxième photo s'intitule Fika. Fika et Kikongo, ça signifie couvre ou garde. Donc on couvre par également par la chaleur d'une maman qui couvre son enfant, qui protège. Et finalement, le figure que je représente de la mère du clan deviennent, dans l'ensemble de l'installation, deviennent comme protectrice de cette forge.
12: Merci Gozette Lubondo.
13: Merci.
1: Gozette Lubondo, qui vient de recevoir le prix Art African Award. Elle vient d'inaugurer une exposition à Lomé, au Togo, consacrée au patrimoine de son pays, donc la République démocratique du Congo. Elle répondait à Muriel Malouf, qui l'a rencontrée à la Biennale d'Art de Venise. La suite du programme sur RFI, c'est un nouveau journal dans 10 minutes maintenant. L'essentiel de l'actualité internationale. On parlera ensuite avec notre invité de la reprise des tirs entre l'Iran et Israël, alors que Téhéran annonce là, à l'instant, une cessation des frappes contre Israël. Et puis à midi et demi, temps universel, comme tous les jours, l'actualité africaine avec vous, Nicolas Suré, au programme.
14: La commissaire européenne à l'aide humanitaire en visite sur le front d'Ebola. Après Bounia hier, Adjel Habib est aujourd'hui à Addis Abeba, l'Africa CDC, l'agence de santé de l'Union africaine. La RDC, où 54 accusés ont été condamnés à mort dans le procès en appel de l'assassinat de Michael Sharp et Zaïda Catalane. Ces deux experts de l'ONU avaient été tués alors qu'ils enquêtaient sur l'insurrection Kamuinansapu au Kasaï en 2017, mais près de 10 ans plus tard, de nombreuses questions restent sans réponse.
1: À tout à l'heure, Nicolas, dans un peu plus d'une demi-heure. Et tout de suite, de la musique sur RFI.

0: Il est chanteur, percussionniste, batteur, compositeur et producteur. Le Congolais Faborel Bambi est notre choix musical du jour. Bonjour Lisa Géraldini.
1: Bonjour Anne, bonjour à toutes et à tous.
0: Il sort son tout premier album intitulé Sala Sala. C'est un autodidacte, hein, Faborel Bambi. Il a commencé la musique dans des chorales et puis petit à petit, il est passé du chant aux percussions.
1: Exactement, des harmonies vocales au rythme traditionnel congolais. Le petit garçon qu'il était à Pointe-Noire n'a pas grandi entouré d'artistes, mais son grand-père, qu'il n'a pas connu, lui a pourtant sûrement fait passer le gène de la musique.
2: Mon grand-père était batteur au village. Mon père, il est même pas musicien.
1: Ça a sauté une génération.
2: Ouais, exact. Mon grand-père disait toujours à mon père, oui, lorsque je vais mourir, c'est toi qui vas reprendre le flambeau. Parce que mon grand-père était un peu une star. On venait, on l'offrait du vin de palme. Voilà, c'est lui qui allait accueillir le président, jouer pour des grosses manifestations. Et mon père était juste derrière pour tenir le tambour. Et il disait toujours à mon père, c'est toi qui vas prendre le relais. Mon père disait, non, moi, je vais faire des études, aller à l'université. Moi, je vais pas faire ça. Il a dit, si c'est pas toi, ça sera ton fils.

0: Alors, Favorel Bambi s'est installé en France il y a quelques années, à l'origine pour y faire des percussions et des percussions seulement, mais ses rencontres l'ont mené ailleurs.
1: Oui, lui qui n'avait jamais joué avec un orchestre de cuivre ou de cordes découvre le côté collectif joyeux d'un groupe avec trompette et saxophone. Il collabore avec des artistes comme le saxophoniste Thomas de Pourquerie, le percussionniste Sonny Troupé, le violoniste Théo Secaldi, de plus en plus attiré par l'envie de fusionner les musiques ancestrales congolaises à la scène jazz européenne actuelle. Aujourd'hui, le voici donc leader du quintet d'afro-jazz Elikia, Espoir en Lingala, avec saxophone, guitare électrique, basse, batterie et kalimba.

0: Sur cet album, Faborel Bambi chante en Lingala, en Lari, en Kikongo. Ses textes appellent la jeunesse africaine à se lever et à travailler dur pour construire un futur meilleur, sans céder ni baisser les bras face à la violence du monde. Le titre du disque, Sala Sala, veut dire « Travail, travail » en Lingala, un mantra que Faborel Bambi a appliqué au quotidien pour tirer un album de sa fusion d'afro-jazz, funk, soul, rumba et musique électronique. Un mélange subtil de traditions musicales congolaises et d'arrangements de jazz contemporain à la Kokoroko ou Ezra Collective, porté par la puissance du chant, de belles grilles d'improvisation et la vibration des percussions.
1: Les percussions, c'est vraiment un truc, si je repars loin encore, même traditionnellement, c'était un téléphone à l'époque où il n'y avait pas les réseaux sociaux. Et le tambour était le centre d'une société. En tout cas, chez nous au Congo, ça reste encore. Il y a plein de tambours traditionnels. Nous, le Congo, notre tambour traditionnel, c'est le ngoma. Beaucoup utilisé, avec aussi un grand groupe de musique qui m'a inspiré depuis mon enfance, les tambours de Brazza, de Maître Émile Biayenda. Voilà, le tambour, pour moi, ça reste le centre de tout.

0: Sala Sala, le tout premier album du Congolais Faborel Bambi avec son collectif Elikia. Sur scène les 19 et 20 juin prochains à Paris, à la gare Le Gor et puis au festival Jazz à la Villette, ça sera début septembre. Merci Lisa Giroldini.
1: Avec plaisir, merci Anne.
0: On les écoute encore un peu.

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0: 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Il est midi en temps universel, 14h ici à Paris. RFI Midi se poursuit tout de suite avec le journal. Bonjour Olivier Sherman.
1: Bonjour Anne Campner, bonjour à toutes et à tous.
0: Et pour commencer, la guerre entre l'Iran et Israël.
1: Israël a été visé hier par une trentaine de missiles iraniens. L'armée israélienne a donc riposté et mené en Iran une offensive à grande échelle impliquant des dizaines d'avions de combat. L'Iran vient d'annoncer l'arrêt de ses frappes et la réouverture de son espace aérien.
0: Les rebelles Houthis du Yémen, alliés de l'Iran, eux aussi avaient attaqué Israël.
1: Nous verrons dans le journal le rôle des Houthis qui ont aussi interdit toute navigation israélienne en mer Rouge, autre point essentiel pour le commerce maritime mondial avec le détroit d'Ormuz.
0: Le président chinois en Corée du Nord.
1: Xi Jinping reçu en grande pompe à Pyongyang. Première visite du président chinois depuis 2019 dans ce pays.
0: En Arménie, Nicole Pachinian est en tête des législatives.
1: Il frôle les 50%, de quoi assurer sa reconduction comme premier ministre, mais la victoire n'est pas aussi écrasante qu'il espérait.
0: Et puis c'est la journée mondiale des océans aujourd'hui et les nouvelles ne sont pas bonnes.
1: Et selon des estimations, les océans pourraient contenir plus de plastique que de poissons d'ici 2050 et la communauté internationale ne parvient toujours pas à se mettre d'accord pour réduire cette pollution plastique.
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0: Donald Trump appelle Israël et l'Iran à cesser immédiatement les tirs après la reprise hier des affrontements entre les deux pays.
1: Oui, dans un message publié sur son réseau Truth Social, le président américain demande un arrêt des hostilités. Donald Trump affirme même que l'Iran et Israël cherchent à conclure un cessez-le-feu immédiat. Et de fait, Téhéran annonce donc à l'instant une cessation des frappes contre Israël. Frédéric Misselin, bonjour.
3: Bonjour.
1: Vous êtes notre correspondante à Jérusalem. Les attaques entre les deux pays ont donc repris depuis hier soir. En Israël, la tonalité est un petit peu différente.
3: Oui, pas de déclaration politique pour l'instant. C'est l'armée israélienne qui communique ce matin. Elle se prépare à plusieurs jours de conflit. Une trentaine de missiles balistiques iraniens ont été tirés sur Israël depuis dimanche soir, vous l'avez dit, plus deux missiles Houthis. Ces tirs n'ont pas fait de blessés, mais le niveau d'alerte est orange dans tout le pays. Les activités sont limitées, les écoles fermées. L'aéroport Ben Gurion fonctionne, mais avec un nombre de vols et de passagers réduit. Alors l'armée israélienne affirme de son côté avoir visé en Iran les systèmes de la défense aérienne et un complexe pétrochimique. À noter que lors de ces dernières frappes, l'aviation n'a pas utilisé de ravitailleurs américains. Israël doit faire face à une nouvelle phase dans ce conflit, a dit le porte-parole de l'armée, Effi Defrin. C'était il y a une heure à peu près. Cette fois, c'est Téhéran qui a attaqué en premier, un soutien affiché au Hezbollah libanais. L'État hébreu fait donc face seul pour l'instant à un véritable conflit multifront. Les analystes de la presse israélienne sont persuadés que Téhéran veut définir de nouvelles règles, une nouvelle équation sur l'échiquier stratégique de la région. L'hypothèse des Iraniens, c'est que Donald Trump veut surtout la paix à deux jours de l'ouverture du mondial de football et l'Iran reste à la table des négociations. C'est ce que vient de dire le président iranien.
1: Alors l'Iran a frappé Israël et les Houthis du Yémen alliés de Téhéran ont également revendiqué une attaque de missile contre l'État hébreu. Les systèmes de défense aérienne d'Israël ont bien intercepté ce missile en provenance du Yémen. C'est la première attaque du genre depuis le cessez-le-feu. Les Houthis décrètent dans le même temps, Ryan Verdier, une interdiction de navigation israélienne en mer Rouge. Les voies maritimes stratégiques dans la région pourraient donc être encore un peu plus perturbé.
4: Oui, vous le savez, les rebelles yéménites Houthis sont alliés du régime iranien et par extension du Hezbollah libanais. Ils ont affirmé, vous le disiez, ce matin avoir lancé un barrage de missiles visant des sites sensibles israéliens en mer Rouge. Tout mouvement ennemi sera considéré comme une cible militaire, affirme le communiqué du porte-parole du mouvement qui contrôle le nord-ouest du Yémen. L'armée israélienne avait de son côté indiqué avoir identifié un tir en direction du territoire israélien depuis le Yémen. Après être resté un temps silencieux, les rebelles Houthis se sont joints à la guerre au Moyen-Orient le 28 mars pour soutenir Téhéran. Ils avaient alors lancé plusieurs missiles en direction d'Israël, tout d'abord fin mars, puis début avril, avant l'instauration d'un cessez-le-feu. Depuis le début de la guerre à Gaza, les Houthis ont également mené de nombreuses attaques contre des navires en mer Rouge, en revendiquant leur solidarité avec le peuple palestinien. Il s'agit là donc d'un important moyen de pression. La menace de perturber à nouveau ce passage essentiel pour le commerce mondial intervient cette fois alors que, vous le savez, le détroit d'Ormuz, porte d'entrée vers le Golfe, est déjà quasiment bloqué par l'Iran.
1: Et sur le front libanais, un site archéologique classé au patrimoine mondial de l'UNESCO a été endommagé par des frappes israéliennes à tir dans le sud du pays. Les bombardements auraient causé les plus importants dégâts depuis le début de la guerre, touchant une zone proche de vestiges romains à quelques kilomètres de la frontière israélienne. Des débris de béton et de métal ont été retrouvés sur le site, ainsi que des dommages sur des colonnes antiques, mosaïques et éléments archéologiques.
0: C'est une victoire pour le Premier ministre sortant en Arménie.
1: Une victoire qualifiée même d'historique pour Nikol Pachinian et son parti, le Contrat Civil. Il remporte la majorité en siège au Parlement arménien à l'issue des élections législatives qui avaient valeur de test pour le dirigeant arménien au pouvoir depuis la révolution de velours en 2018. Daniel Valo, bonjour.
2: Bonjour.
1: Nicolas Pachinian remporte donc le scrutin, mais son parti n'aura pas la majorité écrasante qu'il aurait espérée au sein du Parlement.
2: Oui, avec 49% des voix, le Contrat Civil de Nikol Pachinian ne devrait compter que sur une soixantaine de sièges au Parlement, qui en compte 105 au total. Autrement dit, l'ancien journaliste pourra être reconduit à la tête du gouvernement, mais il n'aura pas cette majorité qualifiée dont il avait besoin pour changer la Constitution. Et c'est un élément très important, car Nikol Pachinian veut modifier la Constitution arménienne pour retirer une clause de protection du Haut-Karabakh. C'est un obstacle à l'accord de paix conclu avec l'Azerbaïdjan, qui est au cœur aujourd'hui du projet de Nikol Pachinian, la prospérité et la stabilité avec ses voisins, y compris la Turquie et l'Azerbaïdjan.
1: Et en face, Daniel, deux partis d'opposition entrent au Parlement à l'issue de ces élections.
2: Oui, il cumule à eux deux un peu plus de 30% des voix et il dénonce une élection biaisée et marquée par les arrestations et les procédures judiciaires à leur encontre. Ces deux partis, le parti de l'homme d'affaires Samvel Karapetian et celui de l'ancien président Robert Kocharian, sont hostiles aux concessions faites à l'Azerbaïdjan. Ils sont hostiles également au rapprochement pro-européen défendu par Nikol Pachinian. Celui-ci sort donc vainqueur du scrutin, mais sans garantie de pouvoir mettre en œuvre sa double ambition, la paix avec l'Azerbaïdjan et la Turquie d'un côté et de l'autre, le rapprochement avec Bruxelles et Washington.
1: Merci Daniel Valo pour ces précisions et cette analyse du scrutin. Vous étiez en direct d'Erevan.
0: Il y avait aussi des législatives hier au Kosovo et la crise politique persiste.
1: Le parti du Premier ministre sortant, Albin Kurti, obtient 43% des suffrages à ces élections législatives. Il arrive donc en tête devant le Parti démocratique et la Ligue démocratique, mais sans majorité absolue. Un résultat en forte baisse par rapport à celui obtenu en décembre 2025. Ce scrutin, le troisième en 18 mois, illustre une crise politique persistante au Kosovo, où les institutions peinent à se stabiliser.
0: La guerre entre l'Ukraine et la Russie.
1: Une attaque de drones ukrainienne a visé un train de passagers reliant Moscou à Simferopol en Crimée, bilan un mort et un blessé. La frappe a touché la locomotive, l'assistant du conducteur a été tué tandis que le conducteur a été blessé. Les passagers, eux, n'auraient pas été touchés. Ce nouvel épisode s'inscrit dans une intensification des frappes de drones ukrainiens sur les territoires occupés et en Russie en réponse aux bombardements russes quotidiens sur l'Ukraine. Alors que les combats se poursuivent, les initiatives diplomatiques restent au point mort malgré les appels récents de plusieurs dirigeants européens et ukrainiens à relancer un dialogue direct entre Kiev et Moscou. Hier soir, justement, un dîner a été organisé à Londres pour dessiner les conditions que les Européens souhaitent imposer à une future paix. Les détails avec notre correspondante à Londres, Sidonie Gaucher.
5: Ils s'étaient déjà retrouvés en décembre dernier. Keir Starmer, Emmanuel Macron et Friedrich Merz ont de nouveau montré leur soutien à Volodymyr Zelensky et envoyé un signal fort à Moscou. Première exigence, un cessez-le-feu immédiat. Ensuite, demander que la ligne de front actuelle serve de point de départ aux négociations et non les frontières d'avant-guerre. Deuxième point clé, des garanties de sécurité robustes pour l'Ukraine avec le déploiement d'une force multinationale sur le terrain. Pas question de laisser Kiev sans protection après un éventuel accord. Troisième message, les avoirs russes gelés resteront bloqués tant que Moscou n'aura pas indemnisé l'Ukraine pour les destructions causées par la guerre. Enfin, les intérêts de sécurité de l'Europe doivent être préservés. La balle est maintenant dans le camp russe. Prochain rendez-vous, le G7 à Évian, puis le sommet de l'OTAN à Ankara. Sidonie Gaucher, Londres, RFI.
0: Le président chinois est en visite en Corée du Nord.
1: Premier déplacement du chef d'État chinois à Pyongyang depuis 2019. Une visite de deux jours dans la capitale nord-coréenne pour rencontrer Kim Jong-un à l'occasion des 65 ans du traité d'amitié sino-nord-coréenne. Une visite dans l'objectif pour Pékin de se réaffirmer comme partenaire privilégié de la Corée du Nord. Explication de notre correspondant Célio Fioretti.
6: Une arrivée en grande pompe, comme sait le faire le régime nord-coréen. Xi Jinping est arrivé aujourd'hui en Corée du Nord, accueilli par les applaudissements du leader nord-coréen Kim Jong-un et des fleurs offertes par deux enfants nord-coréens. Les deux leaders se sont ensuite rejoints sur la place Kim Il-sung, la grande place centrale de Pyongyang, où était réunie une foule bien ordonnée de citoyens nord-coréens brandissant au son des trompettes militaires les drapeaux des deux pays. Les deux chefs d'État se sont entretenus lors d'une rencontre bilatérale. Dans son propos liminaire, Xi Jinping a rappelé les idéaux socialistes qui unissent les deux pays et espère élever la relation entre les deux pays à un niveau stratégique et appeler à une plus grande coopération économique entre Pékin et Pyongyang. Ce dernier souhaite également faire revivre le tourisme chinois en Corée du Nord qui avait été arrêté lors de la pandémie de coronavirus. Kim Jong-un, de son côté, a félicité Xi Jinping pour sa réussite économique et rappelé qu'il se tient à ses côtés dans la défense de la politique de la Chine unique et de ses intérêts. 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
0: C'est aujourd'hui 8 juin, la journée mondiale des océans, océans de plus en plus mauvaise santé.
1: C'est le constat d'un baromètre international, le baromètre Starfish dévoilé aujourd'hui. Le niveau de la mer augmente toujours plus vite, la biodiversité marine est menacée et la pollution s'accumule. Selon les estimations de la Fondation Ellen MacArthur, les océans pourraient contenir plus de plastique que de poissons d'ici 2050. Alors Nathanaël Vitran, la communauté internationale ne parvient toujours pas à se mettre d'accord pour réduire cette pollution plastique.
7: La dernière tentative remonte au mois d'août dernier. Les représentants de 185 pays réunis à Genève ne sont alors même pas parvenus à simplement reconnaître que la production et la consommation mondiale de plastique avaient atteint un niveau insoutenable. Un accord qui a buté sur l'opposition des pays producteurs de pétrole, rappelle l'ancienne ministre française Sylvie Goulard, qui co-préside désormais une initiative franco-britannique sur la finance verte.
8: C'est pas le monde qui a échoué. Il y avait une grande majorité de pays qui voulaient un accord. Donc là, on touche les limites de notre organisation internationale. Donc d'abord, il n'y a pas de quoi être pessimiste, il faut arriver à contourner ces gens-là. Et la meilleure manière de les contourner, ça serait de développer des alternatives au plastique.
7: Pour Valérie Hickey, directrice environnement de la Banque mondiale, le monde ne doit pas pour autant se croiser les bras.
9: Il y a de plus en plus de régulations innovantes à l'échelle locale. Par exemple, pour contraindre les entreprises qui produisent du plastique à usage unique à payer pour la collecte et pour le recyclage. Certains pays et certaines régions ont aussi interdit l'usage du plastique à usage unique.
7: Reste que la production mondiale de plastique augmente chaque année et dépasse désormais 400 millions de tonnes. Moins de 10% de ce plastique est recyclé.
0: En France, le système judiciaire pointé du doigt après la mort d'une enfant de 11 ans, Liana.
1: L'enfant a été assassiné dans le Gard. Les révélations sur le suspect après plusieurs plaintes pour viol sur mineur le visant, dont certaines ont été classées sans suite. C'est un drame qui suscite une vive émotion et qui a relancé les interrogations sur les faillites du système politico-judiciaire. Ce matin, le ministre de la Justice, Gérald Darmanin, à l'issue d'une rencontre avec les procureurs généraux, a appelé à la mobilisation générale. Il veut notamment le recensement des quelques 70 000 dossiers dans lesquels des enquêtes ont été ouvertes pour violences sexuelles qui touchent les enfants soit faite d'ici la fin juillet. Le personnel judiciaire, des magistrats au greffier ne conteste pas qu'il y ait pu avoir des dysfonctionnements dans l'affaire Liana, mais refuse de servir de bouc émissaire. Ils insistent sur le manque de moyens chroniques auxquels ils sont confrontés, notamment pour réévaluer ces milliers de dossiers. Hervé Bonglet est le secrétaire général adjoint d'UNSA Service Judiciaire.
10: Le budget de la justice a augmenté au moment où c'était Dupond-Moretti, garde des Sceaux. Sauf que au niveau des moyens et notamment au niveau des effectifs dans les personnels de greffe, on reste très très en deçà de ce qui devrait exister par rapport aux autres pays européens. On est 26 000 personnels de greffe en France. Si on devait être dans les standards européens, on devrait être aux environs de 39 000. Il y a 4 fois moins de procureurs que dans les autres pays européens. Forcément, ça va pas être que les procureurs et les substituts qui vont vérifier toutes les 70 000 procédures. Il y aura des agents du greffe qui vont être impactés et qui vont être mis à contribution pour revérifier si toutes les diligences ont été faites correctement dans les dossiers qui concernent des mineurs. Les autres procédures, par exemple les meurtres ou les braquages, les trucs comme ça, ça va être forcément mis de côté pendant quelques temps.
1: Hervé Bonglet, secrétaire général adjoint d'UNSA, service judiciaire, interrogé par Thomas Douéret. Plus de 150 rassemblements sont prévus ce soir devant les tribunaux, un petit peu partout en France. Des associations dénoncent donc le laxisme d'une justice trop lente qui n'écoute pas la parole des enfants.
0: Et puis le chanteur Patrick Bruel en garde à vue depuis ce matin.
1: Une garde à vue dans le cadre d'une enquête ouverte pour violences sexuelles. Selon un communiqué de la justice, 13 victimes présumées sont désormais recensées dans ce dossier sensible. 14h15 à Paris, c'est la suite d'RFI Midi avec vous, Anne Cantner.
0: Merci Olivier Sherman. La suite, ce sont les sports. Et bonjour Cédric De Oliveira.
11: Bonjour Anne.
0: Bon, ça n'est un secret pour personne. Hein. Nous sommes à trois jours maintenant du début de la Coupe du Monde de foot.
11: Vous comptez les heures, je sais.
0: Ah ben évidemment, avec une impatience vraiment non dissimulée. Et les équipes continuent de se régler avant la compétition. C'est le cas notamment de l'équipe de France qui va disputer aujourd'hui son deuxième et dernier match de préparation.
11: Et ce sera face à l'Irlande du Nord qui ne sera pas du voyage en Amérique du Nord. Elle n'est pas qualifiée après la défaite face à la Côte d'Ivoire jeudi. Les Bleus doivent se rassurer avant le grand départ outre-Atlantique. C'est dur à dire, ce sera prévu demain. Et ce sera l'occasion pour Didier Deschamps, le sélectionneur, d'aligner une équipe qui se rapprochera le plus de celle qui affrontera le Sénégal le mardi 16 pour l'entrée en lice de l'équipe de France dans la compétition. On devrait notamment revoir Ousmane Dembélé, le Ballon d'Or, ou encore Désiré Doué, les Parisiens qui étaient ménagés face aux Ivoiriens après les célébrations de leur titre européen avec le PSG. Même chose pour le défenseur d'Arsenal, William Saliba. Des derniers réglages pour Didier Deschamps.
12: Pas forcément un copier-coller, on sait jamais, mais je vais pas changer 6 ou 7 joueurs entre ceux qui commenceront demain et le match du 16 contre le Sénégal. Répéter, on n'a pas trop le temps, malheureusement, donc à travailler les affinités, bien évidemment, et qu'on garde le plus de maîtrise possible et cette capacité à mettre en difficulté l'adversaire et bien sûr y ajouter l'efficacité qui est très importante.
11: Didier Deschamps avant France-Irlande du Nord, ce sera à partir de 19h10 temps universel et ce sera à Lille dans le nord de la France, je vous l'avais pas dit. Les Bleus s'envoleront ensuite pour les États-Unis. Leur premier match, on l'a dit, ce sera contre le Sénégal le mardi 16.
0: Autre futur adversaire de l'équipe de France, la Norvège qui elle est déjà aux États-Unis.
11: Oui, elle était opposée au Maroc la nuit dernière dans le New Jersey, score final 1-1, ouverture du score de Brahim Diaz, égalisation du capitaine norvégien Martin Ødegaard. À noter également parmi les mondialistes le succès de la Croatie 2-1 face à la Slovénie, celui de l'Équateur 3-0 contre le Guatemala et de la Colombie face à la Jordanie 2-0. L'Italie, pas qualifiée encore une fois, a débuté sa reconstruction hier contre la Grèce avec un succès 1-0.
0: Et puis le match Danemark-Ukraine, lui, a été arrêté à cause d'une grosse frayeur pour Christian Eriksen.
11: Et on jouait la 65e minute d'un match que les Danois menaient 2-1 et le milieu de terrain de 34 ans s'est effondré avant de quitter le terrain lui-même quelques minutes plus tard et d'être transféré à l'hôpital. La fédération danoise a communiqué ce lundi et révélé que le joueur se portait, je cite, compte tenu des circonstances relativement bien. L'histoire se répète pour Eriksen qui porte un stimulateur cardiaque depuis 2021 et un match de l'Euro, il s'était déjà effondré en plein match, on avait craint le pire pour lui. Sa carrière est évidemment remise en question après ce nouvel accident.
0: Et puis au rayon des transferts, un point de chute pour un international français après la Coupe du Monde.
11: Oui, Ibrahima Konaté qui était libre depuis l'annonce la semaine dernière de son départ de Liverpool va s'engager avec le Real Madrid pour une durée de 4 ans. L'annonce de cette signature se fera probablement mardi. À 27 ans, Konaté va donc trouver un nouveau point de chute. La vie médicale se fera par l'étude des bilans médicaux antérieur du joueur. C'est précis, Konaté, qui est dans le groupe des Bleus à la Coupe du Monde, ne devrait donc pas être contraint de passer des tests médicaux aux États-Unis. Et puis, je termine, Anne, par un mot de NBA, c'est du basket, puisqu'on joue la finale en ce moment et que c'est le troisième match entre les San Antonio.

0: entre Diomaye Sonko, avec pour prochain horizon les élections locales en janvier 2027 et la présidentielle en 2029 pour laquelle il a été investi candidat.
1: Le congrès, hein, on l'a vu, n'a pas été non plus l'occasion de sanctionner les 5 ministres membres du PASTEF ou encore Bassirou Diomaye Faye qui est toujours membre du parti. Pourquoi ?
0: Alors oui, pas de purge, pas de sanctions, hein, mais faire preuve d'unité derrière Ousmane Sonko, c'était l'objectif, m'explique un membre des instances dirigeantes du parti. Le congrès n'était pas le lieu de sanctionner, ce sera aux sections communales auxquelles appartiennent chacun des 5 ministres d'acter une possible exclusion. Ça devrait être fait assez rapidement, selon son membre du comité exécutif du PASTEF, d'ici la fin du mois, dit-il. Pour ce qui est du chef de l'État, par contre, la stratégie est différente. Il faut éviter qu'il puisse se présenter en victime, assure ce membre du PASTEF. Pour l'heure, le parti choisit donc de ne pas acter sa rupture idéologique avec le chef de l'État.
1: Léa Lisa Westerhoff en direct de Dakar. Au Cap-Vert, Francisco Carvalho, le président du Parti africain pour l'indépendance du Cap-Vert, a été officiellement nommé Premier ministre par le chef de l'État, José María Neves. Le PAICV avait obtenu la majorité absolue à l'Assemblée lors des dernières législatives. Francisco Carvalho avait mené campagne en promettant une politique sociale et plus de droits, notamment un meilleur accès à la santé. Le gouvernement sera présenté d'ici 20 jours. Au Nigeria, plus de 400 femmes et enfants enlevés par Boko Haram ont été libérés ce week-end dans l'état de Borno. L'armée nigériane évoque une opération de sauvetage, l'une des plus importantes de ces dernières années. Mais des questions demeurent sur les circonstances exactes de cette libération, Christina Okello.
2: Pendant des semaines, l'armée nigériane affirme avoir traqué ses cibles. Renseignements humains, interceptions, surveillance aérienne, mais aussi opérations psychologiques pour semer la méfiance parmi les insurgés. Selon le militaire, ce travail a permis de retrouver puis de libérer 360 personnes retenues dans les montagnes de Mandera, près de la frontière camerounaise. Des femmes, des enfants, mais aussi des hommes enlevés dans plusieurs villages de la région de Ngoché et détenus pendant des mois dans des conditions difficiles. Deux nourrissons sont morts d'épuisement après leur captivité, selon la présidence nigériane. Mais derrière ce récit officiel, des questions demeurent. Quelques heures avant la publication du communiqué militaire, une organisation locale de jeunesse annonçait déjà la libération des femmes et enfants. Elle affirme avoir établi des canaux de communication entre les ravisseurs et les familles des captifs, sans préciser le rôle exact joué dans leur retour.
3: Au Cameroun, sénateurs et députés sont convoqués demain pour la deuxième session parlementaire de l'année.
1: Une session traditionnellement marquée par le débat d'orientation budgétaire pour préparer le budget 2027. Mais elle sera aussi l'occasion de corriger le budget de l'année en cours. Il faut dire, Amélie Tulé, que le gouvernement n'a pas les moyens des ambitions affichées et que l'attentisme dans lequel le pays s'est installé depuis l'annonce d'un remaniement gouvernemental jamais réalisé il y a 6 mois accentue le malaise.
4: Oui, et les analystes dépeignent un tableau sombre pour les finances publiques camerounaises, avec des problèmes de trésorerie, des recettes insuffisantes côté impôts et douanes, car l'activité dans le secteur formel est faible. Recettes insuffisantes aussi côté secteur minier et hydrocarbures pour des questions là de gouvernance. Dans le même temps, le budget du Cameroun fait face à des contraintes énormes, la majeure partie de ce budget étant aspirée par les frais de fonctionnement de l'État et le remboursement de la dette extérieure. Conséquence, il reste très peu de marge pour financer des projets pour améliorer les infrastructures du pays et le quotidien des Camerounais, avec notamment la question de l'accès à l'eau, à l'électricité, à des soins de qualité ou encore à un bon réseau routier. Dans ce contexte, l'État est en ce moment un mauvais payeur pour ses prestataires nationaux. Au 31 mars, il cumulait plus de 500 milliards de francs CFA de factures impayées auprès de ses fournisseurs domestiques, selon la Caisse autonome d'amortissement. L'annonce, vous l'avez dit, répétée mais non concrétisée par le président Paul Biya d'un futur nouveau gouvernement, a aussi freiné durant cette première moitié de l'année l'exécution du budget et donc les appels d'offres pour des marchés publics. Petits ou grands, les acteurs économiques le disent, Nicolas, en ce moment, au Cameroun, l'argent ne circule pas.
1: Il est 13h42 à Yaoundé.
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1: Dans la deuxième partie d'Afrique Midi, en Afrique du Sud, le président Ramaphosa s'adresse à la nation en pleine vague de violences xénophobes. Une enquête de presse consacrée au business de la prise de rendez-vous pour la délivrance des visas. Et les sports du football, J-3 avant le coup d'envoi du mondial.
3: Une adresse à la nation hier soir du président sud-africain.

0: risques.
1: Oui, sous pression de groupes anti-immigration qui ont provoqué des violences xénophobes ces dernières semaines, Cyril Ramaphosa a tenté un délicat exercice d'équilibriste, Claire Bargelès.
0: Alors que cette nouvelle vague de violence a déjà coûté la vie à deux ressortissants mozambicains, selon la police sud-africaine, le chef de l'État a condamné une fois de plus ceux qui attisent la colère.
2: Nous ne permettrons pas que des groupes instrumentalisent les préoccupations légitimes des Sud-Africains dans le but de déstabiliser notre pays et inciter à la désobéissance et à la violence. Nous agirons contre toutes les forces qui exploitent les inquiétudes de notre population concernant l'immigration clandestine afin de servir leurs propres intérêts politiques, personnels ou criminels.
0: Mais pour autant, ces pressions mettent le président sud-africain et son parti, l'ANC, au pied du mur. Impossible de rester sans réagir, surtout à 5 mois des élections municipales. Cyril Ramaphosa est donc également revenu sur le renforcement des mesures prévues afin de contrer l'immigration illégale.
2: Nous allons mettre en place des tribunaux spécialisés afin d'accélérer les procédures d'expulsion des migrants en situation irrégulière. Nous allons aussi renforcer les sanctions allant jusqu'à des peines d'emprisonnement pour les employeurs qui enfreindraient la loi sur l'immigration.
0: Le ministre des Affaires étrangères sud-africain a également dénoncé ce week-end ce qu'il qualifie de spectacle public de la part du Ghana, qui a rapatrié des centaines de ses ressortissants à grands coups de communication médiatique. Claire Bargelès, Johannesburg, RFI.
1: Et en ce qui concerne le bilan de ces violences, la police sud-africaine annonce donc qu'elles ont coûté la vie à deux ressortissants mozambicains, mais à Maputo, les autorités mozambicaines parlent pour leur part d'au moins 5 morts parmi leurs ressortissants. Obtenir un visa pour voyager est souvent un parcours du combattant et prendre rendez-vous pour déposer son dossier est devenu un sérieux obstacle. C'est même désormais un véritable business. Une entreprise s'est imposée comme un acteur majeur du secteur. Elle s'appelle VFS Global. C'est une entreprise indienne à laquelle de nombreux gouvernements à travers le monde ont sous-traité le traitement de leurs demandes de visa. VFS Global parvient ainsi à tirer de gros profits de ses services, dit Yansané.
3: Les états financiers de VFS Global déposés au Luxembourg montrent que ses bénéfices opérationnels ont quadruplé en moins d'une décennie, atteignant 171 millions d'euros en 2024. Mais sur la même période, le volume des demandes de visa n'a augmenté que de 15%. Cette croissance fulgurante s'explique en partie par la vente de services à valeur ajoutée, les VAS, comme par exemple des formation par SMS ou l'accès à un espace VIP, ce sont justement ces VAS qui sont au centre de la stratégie commerciale de l'entreprise. En Afrique du Sud comme au Kenya, ces VAS représentent plus du tiers des revenus de la filiale locale. C'est plus du quart au Nigeria, contraint par leur direction et aussi motivé par des primes et des commissions. Plusieurs agents de VFS font payer ces services aux demandeurs sans préciser qu'ils ne sont pas obligatoires et surtout qu'ils ne garantissent absolument pas l'obtention du visa. À ce système se greffent des réseaux parallèles extérieurs à VFS, ce sont les fameuses agences. Elles sont illégales mais font croire qu'elles collaborent avec l'entreprise et qu'elles peuvent assurer l'accès au visa, ce qui est faux. Mais par désespoir, de nombreux demandeurs ont recours à ces fausses agences qui font payer leurs services parfois jusqu'à 700 euros.
1: Interrogé sur ces différents points, VFS Global assure avoir lancé une campagne de sensibilisation contre les fausses agences et en ce qui concerne la vente des services VAS. L'entreprise rappelle qu'ils sont élaborés en accord avec les gouvernements et qu'il est clairement indiqué qu'ils ne sont pas obligatoires. L'enquête entière de Sidney Yansané et de l'organisation de journalisme d'investigation Lighthouse Reports est à retrouver sur notre site internet et nos applications. Les sports du football, J-3 avant le coup d'envoi de la Coupe du Monde. 10 pays africains sont en lice, dont le Sénégal qui fera ses débuts face à la France le 16 juin à New York. Une affiche très attendue qui rappelle le mythique match de 2002 et la victoire des Lions sur les Bleus 1-0. À Dakar, où la tension monte, chacun veut croire que l'histoire se répétera. C'est le cas de l'ancien international sénégalais Souleymane Diawara.
4: Sur le papier, l'équipe de France est plus forte, c'est vrai. Je trouve que les Sénégalais, ils peuvent emporter ce match. Mentalement, physiquement, en plus il y a un passé avec ce fameux match en 2002. Maintenant le football africain a encore évolué, on l'a vu notamment lors de la CAN au Maroc. Ça reste un match de foot. En tant que franco-sénégalais, c'est sûr que c'est un match particulier. Mais mon cœur serait un peu plus pour le Sénégal, c'est normal puisque j'ai eu la chance de défendre le drapeau du Sénégal, clair et net, officiel. Mais la France, ça reste quand même ma deuxième équipe.
1: Souleymane Diawara au micro de notre correspondante à Dakar, Pauline Le Troquier. Midi 47 à Dakar, Anne Cantner, les grands titres de l'actualité.
5: Le président iranien assure que son pays reste à la table des négociations. Déclaration après une reprise des frappes contre Israël hier et la nuit dernière et une annonce un peu plus tôt dans la journée selon laquelle le pays mettait fin à ses tirs, c'est ce que demandait Donald Trump, à l'Iran mais aussi à Israël. Israël qui poursuit sa guerre au Liban et les bombardements ont abîmé les ruines de l'une des plus anciennes cités de la Méditerranée, celle de Tyr, classé au patrimoine mondial de l'humanité. Le pape est en visite en Espagne, troisième jour ce lundi, et tout à l'heure devant les parlementaires, il a demandé une réponse de tous les pays face au drame de l'immigration, réponse qu'il veut solidaire et efficace. Léon XIV a aussi parlé des agressions sexuelles commises au sein de l'Église, recommandé aux évêques de répondre par la vérité, la justice et la réparation. Les associations de victimes considèrent que ce n'est pas le cas pour l'instant et elles regrettent qu'il n'y ait pas de rencontre public au programme du pape sur cette question. Et puis en France, le ministre de la Justice a réuni les procureurs généraux ce matin, dénoncé à son tour des défaillances de la part du système après la mort d'une enfant de 11 ans. Le principal suspect pour son enlèvement et ce meurtre est un homme qui avait déjà fait l'objet de plusieurs signalements et de plaintes, notamment pour viol sur mineur. Des manifestations sont prévues aujourd'hui devant les tribunaux dans plusieurs villes de France pour dénoncer des manquements de la part du système judiciaire. Et on revient à présent sur la saisie historique de plus de 30 tonnes de cocaïne au large du Sahara occidental. C'était au début du mois de mai. La drogue venait de Sierra Leone avant une possible redistribution en mer via les Canaries ou d'autres points au large de l'Europe.
1: Oui, et selon une enquête de l'initiative globale contre le crime transnational organisé, publiée ce lundi, ce n'était pas un cas isolé, la répétition d'un modèle qui existerait depuis au moins 2 ans. Lucia Bird a co-signé cette enquête et elle répond aux questions de Lisa Fabian.
6: Bonjour Lucia Bird.
7: Bonjour.
6: Cette saisie record de cocaïne révèle les méthodes des trafiquants pour échapper au contrôle. Pouvez-vous nous décrire leur stratégie ?
7: Les réseaux utilisent des navires de transport de marchandises pour acheminer des énormes quantités de la cocaïne depuis l'Afrique de l'Ouest vers des zones proches des îles Canaries où ils déposent les cargaisons dans les vedettes rapides, lesquelles débarquent ensuite sur les côtes. Les conteneurs restent très utilisés, comme on le voit avec la saisie de 8 tonnes rapportée récemment en Allemagne, mais cette autre modalité de transport prend également de l'importance.
6: Le cas du navire Arcagnan, c'était donc un navire qui battait pavillon des Comores et qui venait de Sierra Leone. Pouvez-vous nous expliquer comment la Sierra Leone est devenue un maillon essentiel de ce trafic de cocaïne ?
7: La Sierra Leone, comme les autres États côtiers d'Afrique de l'Ouest, fonctionne comme un important point de transport dans la chaîne d'approvisionnement de la cocaïne vers l'Europe, facilité pour la géographie, la croissance du marché de consommation en Europe et des infrastructures de transport maritime et logistique en Afrique de l'Ouest de plus en plus efficaces. Et la Sierra Leone en particulier a été au cours des 2 dernières années identifié à plusieurs reprises comme point d'origine de saisie dans les ports maritimes en Europe.
6: Et comment on explique du coup que la Sierra Leone soit le point d'origine de ces cargaisons ?
7: Bon, une de les raisons, c'est que le réseau qui a probablement coordonné cette cargaison et leur chef est établi dans le pays.
6: Alors, vous parlez du rôle du narcotrafiquant néerlandais Jos Leij Dekkers. Comment est-il impliqué et quelles sont les preuves que vous avez pu récolter à ce sujet ? Comment on prouve son implication ?
7: L'investigation sur l'Arcagnan n'est pas finie, mais il y a déjà beaucoup de déclarations publiques, et ça inclut pour l'équipe d'investigation en Espagne, qui indique que le réseau le plus probable est ce de Jos Leij Dekkers. Notre investigation, qui inclut analyse de matériel photographique, de vidéos et aussi des entretiens au Sierra Leone, aussi soutient cette analyse. Et Jos Leij Dekkers a été basé au Sierra Leone depuis 2022.
6: L'Afrique de l'Ouest est-elle désormais une véritable base logistique pour les trafiquants plutôt qu'une simple zone de transit?
7: Oui, c'est important de souligner que la cocaïne ne fait pas simplement que transiter. La région joue un rôle de plus en plus important dans la chaîne logistique du trafic. La cocaïne est stockée, puis regroupée ou divisée avant d'être redistribuée vers sa destination finale.
6: Vous évoquez aussi le rôle logistique du coup de la Libye, des Canaries. Est-ce que vous pouvez un petit peu nous expliquer comment ces deux lieux s'inscrivent dans ce trafic?
7: Oui, les îles Canaries, particulièrement après 2024, ont devenu de plus en plus une plaque tournante pour le trafic de cocaïne vers l'Europe en raison de sa position géographique. Et on voit qu'il y a pas mal de transportements qui se passent proche de les îles. Le rôle de la Libye, c'est pas très clair pour l'instant, mais dans le voyage que nous avons analysé dans notre investigation, il y avait plusieurs de les voyages qui ont fini dans le port au Libye. Pour l'instant, le lien, c'est pas complètement clair, mais il faut investiguer un peu plus.
6: Que révèle l'augmentation de la taille des cargaisons saisies sur l'ampleur du trafic actuel?
7: Selon les données du MAOC, donc le Centre d'analyse et d'opération maritime de la UE, la taille moyenne de saisie sur les navires en route vers l'Afrique de l'Ouest a plus que doublé entre 2024 et 2025. Eh bien, la taille de la saisie dans la Cognienne, plus que 30 tonnes, est sans précédent. Et cela suggère à la fois que le volume de cocaïne circulant sur cette route est important et peut-être en croissance, mais aussi que les réseaux ont un certain niveau de confiance dans le fait qu'ils ne seraient pas perturbés.
6: Quelles sont les conséquences de l'implantation de ces réseaux criminels pour les pays ouest-africains, notamment en matière de gouvernance, de corruption et de sécurité?
7: La cocaïne ne traverse pas l'Afrique de l'Ouest sans laisser de traces. Les deux impacts principaux sont la corruption et la consommation. Bien que les données soient limitées, il existe des fortes indications d'une augmentation de la consommation de crack et de cocaïne dans la région. À mesure que la cocaïne provenant des cargaisons alimente les marchés locaux, et comme dans toutes les régions du monde, les profits de la cocaïne sont utilisés pour acheter de la protection dans la région, avec des effets négatifs sur la gouvernance.
6: Merci beaucoup, Lucia Bird.
7: Merci.
1: Lucia Bird, invitée de Lisa Fabian. Cet entretien est à retrouver sur le www.rfi.fr et sur nos applications. C'est l'un des sujets d'inquiétude des supporters en vue du mondial qui commence dans 3 jours. Obtenir des visas pour assister aux matchs qui se dérouleront aux États-Unis. L'administration Trump est en effet en chasse contre l'immigration illégale et impose des restrictions abruptes dans leur délivrance. Au Ghana, par exemple, où un groupe de 147 supporters des Black Stars a fait la une le mois dernier, quand leurs demandes de visa ont été rejetées. À Accra, le reportage de Claudia Lacave.
8: Ghana, we dey, we know dey fear, rego green, Black Stars in the air.
9: C'est un chant original que nous n'entendrons peut-être pas dans les stades américains cet été. Akosua, un jersey rouge, jaune et vert sur le dos, s'est vu refuser le visa pour les États-Unis. Elle est une fan active du complexe Supporters Union depuis plus de 5 ans.
8: So we usually dance.
10: Habituellement, on danse et on chante ensemble et on rend le tout très vivant.
8: Very vibrant.
9: Son groupe l'a sélectionné pour son enthousiasme dans les gradins, mais ses espoirs se sont éteints face à l'officier de l'immigration.
8: Maybe my time is next time,
10: but peut-être que mon tour viendra, mais c'est déchirant parce que c'était ma première opportunité de partir voir les Black Stars jouer sur la scène internationale et j'ai été refusée. Mes enfants me demandaient « Maman, vas-tu en Amérique? Vas-tu supporter? Va-t-on te voir à la télévision ?» Quand je suis rentrée, je ne savais pas comment leur annoncer la nouvelle.
9: Elle avait payé l'équivalent de plus de 500 euros au groupe, mais ne sera pas remboursée. De nombreux supporters ghanéens se retrouvent dans cette situation, même s'il est impossible de connaître l'ampleur des refus. L'ambassade des États-Unis à Accra dit avoir renforcé ses équipes consulaires et débloqué des dizaines de milliers de rendez-vous pour les demandes. le porte-parole Matthew Asada.
11: Je suis sûr qu'il y a des compatriotes qui se sont vus refuser un visa, mais nous avons collaboré en proximité avec le gouvernement du Ghana pour s'assurer que les athlètes, l'équipe, les employés techniques et n'importe qui impliqué reçoivent leur visa, tous les artistes ainsi que certains de la délégation commerciale. Et bien sûr, on travaille avec le ministère des Sports sur le programme gouvernemental pour les supporters.
9: Le ministre des Sports a affirmé qu'aucun supporter parrainé par le gouvernement n'avait encore été refusé. Les autorités ghanéennes tentent d'amortir la situation, d'après le directeur de l'agence des sports, Yao Ampofo-Nkra.
12: C'est inconfortable, c'est un défi, mais ce qu'on doit faire, c'est continuer à travailler avec l'ambassade des États-Unis pour réduire et minimiser le nombre de dénis. Et nous devons éduquer ceux qui ont déjà candidaté et iront bientôt à l'entretien. Certains l'ont obtenu, d'autres non, ça arrive, vous savez.
9: À tous ceux qui obtiennent le fameux Graal, le président Mahama a lancé un avertissement. N'étendez pas votre séjour au-delà de votre visa ou le Ghana risque de retourner sur la liste des pays interdits aux États-Unis. Claudia Lacave à Accra pour RFI.
1: Et c'est à Accra que se referme cette demi-heure africaine réalisée et préparée avec Laurent Chaffard, Benoît Raymond et Pierre Vallée. Merci à eux et merci à vous de nous avoir suivis.
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0: 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Il est midi en temps universel, 14h ici à Paris. RFI Midi se poursuit tout de suite avec le journal. Bonjour Olivier Sherman.
1: Bonjour Anne Campner, bonjour à toutes et à tous.
0: Et pour commencer, la guerre entre l'Iran et Israël.
1: Israël a été visé hier par une trentaine de missiles iraniens. L'armée israélienne a donc riposté et mené en Iran une offensive à grande échelle impliquant des dizaines d'avions de combat. L'Iran vient d'annoncer l'arrêt de ses frappes et la réouverture de son espace aérien.
0: Les rebelles Houthis du Yémen, alliés de l'Iran, eux aussi avaient attaqué Israël.
1: Nous verrons dans le journal le rôle des Houthis qui ont aussi interdit toute navigation israélienne en mer Rouge, autre point essentiel pour le commerce maritime mondial avec le détroit d'Ormuz.
0: Le président chinois en Corée du Nord.
1: Xi Jinping reçu en grande pompe à Pyongyang. Première visite du président chinois depuis 2019 dans ce pays.
0: En Arménie, Nicole Pachinian est en tête des législatives.
1: Il frôle les 50%, de quoi assurer sa reconduction comme premier ministre, mais la victoire n'est pas aussi écrasante qu'il espérait.
0: Et puis c'est la journée mondiale des océans aujourd'hui et les nouvelles ne sont pas bonnes.
1: Et selon des estimations, les océans pourraient contenir plus de plastique que de poissons d'ici 2050 et la communauté internationale ne parvient toujours pas à se mettre d'accord pour réduire cette pollution plastique.
0: RFI Midi. Donald Trump appelle Israël et l'Iran à cesser immédiatement les tirs après la reprise hier des affrontements entre les deux pays.
1: Oui, dans un message publié sur son réseau Truth Social, le président américain demande un arrêt des hostilités. Donald Trump affirme même que l'Iran et Israël cherchent à conclure un cessez-le-feu immédiat. Et de fait, Téhéran annonce donc à l'instant une cessation des frappes contre Israël. Frédéric Misselin, bonjour.
2: Bonjour.
1: Vous êtes notre correspondante à Jérusalem. Les attaques entre les deux pays ont donc repris depuis hier soir. Israël, en Israël, la tonalité est un petit peu différente.
2: Oui, pas de déclaration politique pour l'instant. C'est l'armée israélienne qui communique ce matin. Elle se prépare à plusieurs jours de conflit. Une trentaine de missiles balistiques iraniens ont été tirés sur Israël depuis dimanche soir, vous l'avez dit, plus deux missiles Houthis. Ces tirs n'ont pas fait de blessés, mais le niveau d'alerte est orange dans tout le pays. Les activités sont limitées, les écoles fermées. L'aéroport Ben Gurion fonctionne, mais avec un nombre de vols et de passagers réduit. Alors, l'armée israélienne affirme de son côté avoir visé en Iran les systèmes de la défense aérienne et un complexe pétrochimique. À noter que lors de ces dernières frappes, l'aviation n'a pas utilisé de ravitailleurs américains. Israël doit faire face à une nouvelle phase dans ce conflit, a dit le porte-parole de l'armée, Effie Defrin, c'était il y a une heure à peu près. Cette fois, c'est Téhéran qui a attaqué en premier, un soutien affiché au Hezbollah libanais. L'État hébreu fait donc face seul pour l'instant à un véritable conflit multifront. Les analystes de la presse israélienne sont persuadés que Téhéran veut définir de nouvelles règles, une nouvelle équation sur l'échiquier stratégique de la région. L'hypothèse des Iraniens, c'est que Donald Trump veut surtout la paix à deux jours de l'ouverture du mondial de football et l'Iran reste à la table des négociations. C'est ce que vient de dire le président iranien.
1: Alors l'Iran a frappé Israël et les Houthis du Yémen alliés de Téhéran ont également revendiqué une attaque de missile contre l'État hébreu. Les systèmes de défense aérienne d'Israël ont bien intercepté ce missile en provenance du Yémen. C'est la première attaque du genre depuis le cessez-le-feu. Les Houthis décrètent dans le même temps, Ryan Verdier, une interdiction de navigation israélienne en mer Rouge. Les voies maritimes stratégiques dans la région pourraient donc être encore un peu plus perturbé.
3: Oui, vous le savez, les rebelles yéménites Houthis sont alliés du régime iranien et par extension du Hezbollah libanais. Ils ont affirmé, vous le disiez, ce matin avoir lancé un barrage de missiles visant des sites sensibles israéliens en mer Rouge. Tout mouvement ennemi sera considéré comme une cible militaire, affirme le communiqué du porte-parole du mouvement qui contrôle le nord-ouest du Yémen. L'armée israélienne avait de son côté indiqué avoir identifié un tir en direction du territoire israélien depuis le Yémen. Après être resté un temps silencieux, les rebelles Houthis se sont joints à la guerre au Moyen-Orient le 28 mars pour soutenir Téhéran. Ils avaient alors lancé plusieurs missiles en direction d'Israël, tout d'abord fin mars, puis début avril, avant l'instauration d'un cessez-le-feu. Depuis le début de la guerre à Gaza, les Houthis ont également mené de nombreuses attaques contre des navires en mer Rouge, en revendiquant leur solidarité avec le peuple palestinien. Il s'agit là donc d'un important moyen de pression. La menace de perturber à nouveau ce passage essentiel pour le commerce mondial intervient cette fois alors que, vous le savez, le détroit d'Ormuz, porte d'entrée vers le Golfe, est déjà quasiment bloqué par l'Iran.
1: Et sur le front libanais, un site archéologique classé au patrimoine mondial de l'UNESCO a été endommagé par des frappes israéliennes à tir dans le sud du pays. Les bombardements auraient causé les plus importants dégâts depuis le début de la guerre, touchant une zone proche de vestiges romains à quelques kilomètres de la frontière israélienne. Des Débris de béton et de métal ont été retrouvés sur le site, ainsi que des dommages sur des colonnes antiques, mosaïques et éléments archéologiques.
0: C'est une victoire pour le Premier ministre sortant en Arménie.
1: Une victoire qualifiée même d'historique pour Nicole Pachinian et son parti, le Contrat Civil. Il remporte la majorité en siège au Parlement arménien à l'issue des élections législatives qui avaient valeur de test pour le dirigeant arménien au pouvoir depuis la révolution de velours en 2018. Daniel Valo, bonjour.
4: Bonjour.
1: Nicolas Pachinian remporte donc le scrutin, mais son parti n'aura pas la majorité écrasante qu'il aurait espérée au sein du Parlement.
4: Oui, avec 49% des voix, le Contrat Civil de Nicole Pachinian ne devrait compter que sur une soixantaine de sièges au Parlement, qui en compte 105 au total. Autrement dit, l'ancien journaliste pourra être reconduit à la tête du gouvernement, mais il n'aura pas cette majorité qualifiée dont il avait besoin pour changer la Constitution. Et c'est un élément très important, car Nicole Pachinian veut modifier la Constitution arménienne pour retirer une clause de protection du Haut-Karabakh. C'est un obstacle à l'accord de paix conclu avec l'Azerbaïdjan, qui est au cœur aujourd'hui du projet de Nicole Pachinian, la prospérité et la stabilité avec ses voisins, y compris la Turquie et l'Azerbaïdjan.
1: Et en face, Daniel, deux partis d'opposition entrent au Parlement à l'issue de ces élections.
4: Oui, il cumule à eux deux un peu plus de 30% des voix et il dénonce une élection biaisée et marquée par les arrestations et les procédures judiciaires à leur encontre. Ces deux partis, le parti de l'homme d'affaires Samvel Karapetian et celui de l'ancien président Robert Kocharyan, sont hostiles aux concessions faites à l'Azerbaïdjan. Ils sont hostiles également au rapprochement pro-européen défendu par Nicole Pachinian. Celui-ci sort donc vainqueur du scrutin, mais sans garantie de pouvoir mettre en œuvre sa double ambition, la paix avec l'Azerbaïdjan et la Turquie d'un côté et de l'autre, le rapprochement avec Bruxelles et Washington.
1: Merci Daniel Valo pour ces précisions et cette analyse du scrutin. Vous étiez en direct d'Erevan.
0: Il y avait aussi des législatives hier au Kosovo et la crise politique persiste.
1: Le parti du Premier ministre sortant, Albin Kurti, obtient 43% des suffrages à ces élections législatives. Il arrive donc en tête devant le Parti démocratique et la Ligue démocratique, mais sans majorité absolue. Un résultat en forte baisse par rapport à celui obtenu en décembre 2025. Ce scrutin, le troisième en 18 mois, illustre une crise politique persistante au Kosovo, où les institutions peinent à se stabiliser.
0: La guerre entre l'Ukraine et la Russie.
1: Une attaque de drone ukrainienne a visé un train de passagers reliant Moscou à Simferopol en Crimée, bilan un mort et un blessé. La frappe a touché la locomotive, l'assistant du conducteur a été tué tandis que le conducteur a été blessé. Les passagers, eux, n'auraient pas été touchés. Ce nouvel épisode s'inscrit dans une intensification des frappes de drones ukrainiens sur les territoires occupés et en Russie en réponse aux bombardements russes quotidiens sur l'Ukraine. Alors que les combats se poursuivent, les initiatives diplomatiques restent au point mort malgré les appels récents de plusieurs dirigeants européens et ukrainiens à relancer un dialogue direct entre Kiev et Moscou. Hier soir, justement, un dîner a été organisé à Londres pour dessiner les conditions que les Européens souhaitent imposer à une future paix. Les détails avec notre correspondante à Londres, Sidonie Gaucher.
5: Ils s'étaient déjà retrouvés en décembre dernier. Keir Starmer, Emmanuel Macron et Friedrich Merz ont de nouveau montré leur soutien à Volodymyr Zelensky et envoyé un signal fort à Moscou. Première exigence, un cessez-le-feu immédiat. Ensuite, demander que la ligne de front actuelle serve de point de départ aux négociations et non les frontières d'avant-guerre. Deuxième point clé, des garanties de sécurité robustes pour l'Ukraine avec le déploiement d'une force multinationale sur le terrain. Pas question de laisser Kiev sans protection après un éventuel accord. Troisième message, les avoirs russes gelés resteront bloqués tant que Moscou n'aura pas indemnisé l'Ukraine pour les destructions causées par la guerre. Enfin, les intérêts de sécurité de l'Europe doivent être préservés. La balle est maintenant dans le camp russe. Prochain rendez-vous, le G7 à Évian, puis le sommet de l'OTAN à Ankara. Sidonie Gaucher, Londres, RFI.
0: Le président chinois est en visite en Corée du Nord.
1: Premier déplacement du chef d'État chinois à Pyongyang depuis 2019. Une visite de deux jours dans la capitale nord-coréenne pour rencontrer Kim Jong-un à l'occasion des 65 ans du traité d'amitié sino-nord-coréenne. Une visite dans l'objectif pour Pékin de se réaffirmer comme partenaire privilégié de la Corée du Nord. Explication de notre correspondant Célio Fioretti.
6: Une arrivée en grande pompe, comme sait le faire le régime nord-coréen. Xi Jinping est arrivé aujourd'hui en Corée du Nord, accueilli par les applaudissements du leader nord-coréen Kim Jong-un et des fleurs offertes par deux enfants nord-coréens. Les deux leaders se sont ensuite rejoints sur la place Kim Il-sung, la grande place centrale de Pyongyang, où était réunie une foule bien ordonnée de citoyens nord-coréens, brandissant au son des trompettes militaires les drapeaux des deux pays. Les deux chefs d'État se sont entretenus lors d'une rencontre bilatérale. Dans son propos liminaire, Xi Jinping a rappelé les idéaux socialistes qui unissent les deux pays et espère élever la relation entre les deux pays à un niveau stratégique et appeler à une plus grande coopération économique entre Pékin et Pyongyang. Ce dernier souhaite également faire revivre le tourisme chinois en Corée du Nord qui avait été arrêté lors de la pandémie de coronavirus. Kim Jong-un, de son côté, a félicité Xi Jinping pour sa réussite économique et rappelé qu'il se tient à ses côtés dans la défense de la politique de la Chine unique et de ses intérêts. C'est le Fioretti Séoul RFI.
0: C'est aujourd'hui, 8 juin, la journée mondiale des océans, océans de plus en plus mauvaise santé.
1: C'est le constat d'un baromètre international, le baromètre Starfish dévoilé aujourd'hui. Le niveau de la mer augmente toujours plus vite, la biodiversité marine est menacée et la pollution s'accumule. Selon les estimations de la Fondation Ellen MacArthur, les océans pourraient contenir plus de plastique que de poissons d'ici 2050. Alors Nathanaël Vitran, la communauté internationale ne parvient toujours pas à se mettre d'accord pour réduire cette pollution plastique.
7: La dernière tentative remonte au mois d'août dernier. Les représentants de 185 pays réunis à Genève ne sont alors même pas parvenus à simplement reconnaître que la production et la consommation mondiale de plastique avaient atteint un niveau insoutenable. Un accord qui a buté sur l'opposition des pays producteurs de pétrole, rappelle l'ancienne ministre française Sylvie Goulard qui co-préside désormais une initiative franco-britannique sur la finance verte.
8: C'est pas le monde qui a échoué. Il y avait une grande majorité de pays qui voulaient un accord. Donc là, on touche les limites de notre organisation internationale. Donc d'abord, il n'y a pas de quoi être pessimiste. Il faut arriver à contourner ces gens-là. Et la meilleure manière de les contourner, ça serait de développer des alternatives au plastique.
7: Pour Valérie Hickey, directrice environnement de la Banque mondiale, le monde ne doit pas pour autant se croiser les bras.
9: Il y a de plus en plus de régulations innovantes à l'échelle locale. Par exemple, pour contraindre les entreprises qui produisent du plastique à usage unique à payer pour la collecte et pour le recyclage. Certains pays et certaines régions ont aussi interdit l'usage du plastique à usage unique.
7: Reste que la production mondiale de plastique augmente chaque année et dépasse désormais 400 millions de tonnes. Moins de 10% de ce plastique est recyclé.
0: En France, le système judiciaire pointé du doigt après la mort d'une enfant de 11 ans, Liana.
1: L'enfant a été assassiné dans le Gard. Les révélations sur le suspect après plusieurs plaintes pour viol sur mineur le visant, dont certaines ont été classées sans suite. C'est un drame qui suscite une vive émotion et qui a relancé les interrogations sur les faillites du système politico-judiciaire. Ce matin, le ministre de la Justice, Gérald Darmanin, à l'issue d'une rencontre avec les procureurs généraux, a appelé à la mobilisation générale. Il veut notamment le recensement des quelques 70 000 dossiers dans lesquels des enquêtes ont été ouvertes pour violences sexuelles qui touchent les enfants soit faite d'ici la fin juillet. Le personnel judiciaire, des magistrats au greffier ne conteste pas qu'il y ait pu avoir des dysfonctionnements dans l'affaire Liana, mais refuse de servir de bouc émissaire. Ils insistent sur le manque de moyens chroniques auxquels ils sont confrontés, notamment pour réévaluer ces milliers de dossiers. Hervé Bonglet est le secrétaire général adjoint d'UNSA Service Judiciaire.
10: Le budget de la justice a augmenté au moment où c'était Dupond-Moretti garde des Sceaux. Sauf que au niveau des moyens et notamment au niveau des effectifs dans les personnels de greffe, on reste très très en deçà de ce qui devrait exister par rapport aux autres pays européens. On est 26 000 personnels de greffe en France. Si on devait être dans les standards européens, on devrait être aux environs de 39 000. Il y a 4 fois moins de procureurs que dans les autres pays européens. Forcément, ça va pas être que les procureurs et les substituts qui vont vérifier toutes les 70 000 procédures. Il y aura des agents du greffe qui vont être impactés et qui vont être mis à contribution pour revérifier si toutes les diligences ont été faites correctement dans les dossiers qui concernent des mineurs. Les autres procédures, par exemple les meurtres ou les braquages, les trucs comme ça, ça va être forcément mis de côté pendant quelques temps.
1: Hervé Bonglet, secrétaire général adjoint d'UNSA, service judiciaire, interrogé par Thomas Douéret. Plus de 150 rassemblements sont prévus ce soir devant les tribunaux, un petit peu partout en France. Des associations dénoncent donc le laxisme d'une justice trop lente qui n'écoute pas la parole des enfants.
0: Et puis le chanteur Patrick Bruel en garde à vue depuis ce matin.
1: Une garde à vue dans le cadre d'une enquête ouverte pour violences sexuelles. Selon un communiqué de la justice, 13 victimes présumées sont désormais recensées dans ce dossier sensible. 14h15 à Paris, et la suite d'RFI Midi avec vous, Anne Cantner.
0: Merci Olivier Sherman. La suite, ce sont les sports. Et bonjour Cédric de Oliveira.
11: Bonjour Anne.
0: Bon, ça n'est un secret pour personne. Hein. Nous sommes à trois jours maintenant du début de la Coupe du Monde de foot.
11: Vous comptez les heures, je sais.
0: Ah ben évidemment, avec une impatience vraiment non dissimulée. Et les équipes continuent de se régler avant la compétition. C'est le cas notamment de l'équipe de France qui va disputer aujourd'hui son deuxième et dernier match de préparation.
11: Et ce sera face à l'Irlande du Nord qui ne sera pas du voyage en Amérique du Nord. Elle n'est pas qualifiée après la défaite face à la Côte d'Ivoire jeudi. Les Bleus doivent se rassurer avant le grand départ outre-Atlantique. C'est dur à dire, ce sera prévu demain. Et ce sera l'occasion pour Didier Deschamps, le sélectionneur, d'aligner une équipe qui se rapprochera le plus de celle qui affrontera le Sénégal le mardi 16 pour l'entrée en lice de l'équipe de France dans la compétition. On devrait notamment revoir Ousmane Dembélé, le Ballon d'Or, ou encore Désiré Doué, les Parisiens qui étaient ménagés face aux Ivoiriens après les célébrations de leur titre européen avec le PSG. Même chose pour le défenseur d'Arsenal, William Saliba. Des derniers réglages pour Didier Deschamps.
12: Pas forcément un copier-coller, on ne sait jamais, mais je ne vais pas changer 6 ou 7 joueurs entre ceux qui commenceront demain et le match du 16 contre le Sénégal. Répétez, on n'a pas trop le temps, malheureusement, donc à travailler les affinités, bien évidemment, et qu'on garde le plus de maîtrise possible et cette capacité à mettre en difficulté l'adversaire et bien sûr y ajouter l'efficacité qui est très importante.
11: Didier Deschamps avant France-Irlande du Nord, ce sera à partir de 19h10 temps universel et ce sera à Lille dans le nord de la France, je vous l'avais pas dit. Les Bleus s'envoleront ensuite pour les États-Unis. Leur premier match, on l'a dit, ce sera contre le Sénégal le mardi 16.
0: Autre futur adversaire de l'équipe de France, la Norvège qui elle est déjà aux États-Unis.
11: Oui, elle était opposée au Maroc la nuit dernière dans le New Jersey, score final 1-1, ouverture du score de Brahim Diaz, égalisation du capitaine norvégien Martin Ødegaard. À noter également parmi les mondialistes le succès de la Croatie 2-1 face à la Slovénie, celui de l'Équateur 3-0 contre le Guatemala et de la Colombie face à la Jordanie 2-0. L'Italie, pas qualifiée encore une fois, a débuté sa reconstruction hier contre la Grèce avec un succès 1-0.
0: Et puis le match Danemark-Ukraine, lui, a été arrêté à cause d'une grosse frayeur pour Christian Eriksen.
11: Et on jouait la 65e minute d'un match que les Danois menaient 2-1 et le milieu de terrain de 34 ans s'est effondré avant de quitter le terrain lui-même quelques minutes plus tard et d'être transféré à l'hôpital. La fédération danoise a communiqué ce lundi et révélé que le joueur se portait, je cite, « compte tenu des circonstances relativement bien ». L'histoire se répète pour Eriksen qui porte un stimulateur cardiaque depuis 2021 et un match de l'Euro, il s'était déjà effondré en plein match, on avait craint le pire pour lui. Sa carrière est évidemment remise en question après ce nouvel accident.
0: Et puis au rayon des transferts, un point de chute pour un international français après la Coupe du Monde.
11: Oui, Ibrahima Konaté, qui était libre depuis l'annonce la semaine dernière de son départ de Liverpool, va s'engager avec le Real Madrid pour une durée de 4 ans. L'annonce de cette signature se fera probablement mardi. À 27 ans, Konaté va donc trouver un nouveau point de chute. La visite médicale, se fera par l'étude des bilans médicaux antérieur du joueur. C'est précis, Konaté, qui est dans le groupe des Bleus à la Coupe du Monde, ne devrait donc pas être contraint de passer des tests médicaux aux États-Unis. Et puis, je termine, Anne, par un mot de NBA, c'est du basket, puisqu'on joue la finale en ce moment et que c'est le troisième match entre les San Antonio Spurs de Victor Wembanyama et les Knicks de New York. Ce sera la nuit prochaine, coup d'envoi à 00h30, temps universel. C'est dur pour Victor Wembanyama. Les Spurs sont menés 2-0. Il faut absolument l'emporter cette nuit pour espérer un titre de champion.
0: Et on aura l'occasion donc d'en parler demain. Merci Cédric de Oliveira. On va revenir maintenant sur la reprise des tirs, des bombardements entre l'Iran et Israël. Bonjour Maneli Mirkan.
13: Bonjour.
0: Co-fondatrice de l'association Dorna. Alors, l'Iran vient tout juste d'annoncer l'arrêt des frappes, alors que les autorités menaçaient encore il y a quelques heures de riposter avec force en cas de nouvelle attaque par Israël. Comment est-ce que vous interprétez ces déclarations ?
13: Alors, ces déclarations s'inscrivent dans le schéma en fait qui se déroule à Téhéran depuis bien des semaines. Il y a beaucoup de conflits et de divergences au sein du régime entre les gardiens de la révolution et ce qu'on qualifie de l'équipe de négociateurs en fait qui essaye de faire avancer ce processus d'accord, le protocole d'accord avec les Américains, ils sont de fait arrêtés, empêchés par les gardiens de la Révolution qui tiennent tête et qui sont contre tout processus de négociation et tout compromis en fait vis-à-vis aussi bien des Américains que des Israéliens et de la communauté internationale sur le dossier.

0: diminution des stocks de l'Iran aujourd'hui ?
1: Je pense que personne ne le sait précisément, mais à chaque attaque, on va dire, et à chaque mouvement de reconstruction, je pense que les services de renseignement arrivent à affiner leur estimation. Et aujourd'hui, on parle de 60 à 70% des capacités de missiles, les capacités balistiques qui restent opérationnelles. Alors évidemment, le schéma des gardiens de la révolution, de leur organisation, et ne prête pas à une espèce de d'effondrement systémique avec des frappes militaires. C'est un système mosaïque qui a été repensé justement par rapport à ce genre de conflit. Ils se sont préparés à cette guerre. Vous savez, ça fait des années que la menace de la guerre est sur l'Iran. Et ils se sont préparés à ça depuis plus de 40 ans. Donc aujourd'hui, évidemment, les capacités balistiques restent là, les capacités de drones. Beaucoup d'usines de drones ont été détruites, mais ils sont aidés aujourd'hui par les Russes qui utilisent la mer Caspienne pour renverser ce flux qui au départ était de l'Iran vers la Russie. Aujourd'hui, les capacités de production russes permettent d'approvisionner les Iraniens. Et donc, c'est vrai que leur capacité militaire reste quand même non négligeable.
0: Et ce qui permet peut-être de tenir cette ligne diplomatique, vous nous avez parlé de la position de Téhéran. Vous nous avez dit aussi que Donald Trump était gêné par cette guerre, qui est très impopulaire aux États-Unis. C'est d'autant plus problématique que son pays accueille la Coupe du Monde de foot qui commence dans 3 jours maintenant. Est-ce que là, aujourd'hui, le président américain a encore assez d'influence pour changer quoi que ce soit la situation dans les prochains jours ?
1: Non, je pense vraiment que cet état de ni guerre ni paix va perdurer. Ce qu'il souhaite à tout prix, c'est d'éviter d'avoir des frappes massives, une reprise de la guerre pendant cette période qu'il a besoin d'être calme avec les calendriers américains. En revanche, pour arriver à signer quelque chose, un protocole d'accord, ne serait-ce que même premier niveau du protocole d'accord dans les 3 jours, ça paraît complètement impossible. Les positions sont très éloignées. Il y a ce problème de garantie, comme je l'évoquais, de part et d'autre. Et les gardiens de la révolution sont très formels. Ils veulent empêcher toute négociation. Et ils sont très virulents vis-à-vis du président iranien et du ministre des Affaires étrangères. Les voix se lèvent sur ces conflits qu'ils essayaient de retenir. Donc, ça me paraît assez improbable qu'on puisse aboutir à quelque chose dans les prochains jours.
0: Je vous remercie, Maneli Mirkan, d'avoir été en ligne avec nous. Je rappelle que vous êtes cofondatrice de l'association Dorna. Autre guerre qui se poursuit en Ukraine avec des conséquences aussi pour l'environnement. Parce que plusieurs pays mettent en avant le conflit pour repousser les efforts de sortie du charbon de cette industrie extrêmement polluante et que les Européens s'étaient engagés à abandonner avant 2030. Ça ne sera pas le cas. Et notamment pas pour la Roumanie, comme vous pouvez l'entendre dans ce reportage de Justine Fontaine.
2: Nous sommes dans la plus grande mine de lignite à ciel ouvert de Roumanie, dans le sud-ouest du pays, pas très loin de la Serbie. Le lignite, c'est le type de charbon le plus polluant. Et cette mine, elle ressemble à un immense cratère dans lequel on descend en 4x4 jusqu'au pied d'une falaise noire et grise, qui est creusée par une gigantesque excavatrice. Elle est aussi grande qu'un immeuble. Elle avale le charbon, puis le recrache en petits morceaux sur un tapis qui file jusqu'en haut de la mine, en plein vent. Félix Tirka nous fait la visite. Casque de chantier sur la tête, chaussures de sécurité, bleu de travail. Il est coordinateur de ce site. Près de 1000 personnes travaillent ici.
3: Et là, c'est un dépôt de charbon. Le lignite est entreposé ici avant d'être envoyé vers la centrale thermique de Rovinari.
2: Cette centrale, comme la mine, elle appartient à une entreprise publique, le complexe énergétique Oltenia. On aperçoit la fumée blanche de sa cheminée depuis là où on se trouve. On va y aller tout à l'heure, mais avant ça, on va parler au directeur de la mine. On le retrouve dans son bureau, à l'abri de la poussière de charbon soulevée par le vent. Il porte un bleu de travail siglé du logo de l'entreprise. Son casque est posé à côté de lui. Quand il est ici, il reste en contact avec ses équipes via un talkie-walkie.
4: Je m'appelle Nicolae Mihaea. On est sur le site de la mine de Peșteana et de la mine de Roșia à Rovinari.

0: La mine de Pechteana n'est plus exploitée, elle est en cours de fermeture. Et la mine de Rochia, qu'on vient de visiter, doit fermer bientôt, elle aussi.
1: D'après les dernières informations qu'on a, la fermeture est prévue pour 2029. Mais on espère rester ouvert plus longtemps. L'avenir n'est pas très prometteur pour nous. On est conscient qu'on va devoir fermer, mais on souhaite qu'au moins les jeunes puissent en vivre le plus longtemps possible.
2: Voilà, ce que vous venez d'entendre est un extrait du grand reportage de Justine Fontaine, consacré donc à l'industrie du charbon en Roumanie. Reportage réalisé avec des financements de l'Union européenne. Vous pourrez l'écouter en version longue ce soir à 17h10. À 17h10, temps universel. Ou bien quand vous le voulez sur l'appli RFI Pure Radio. Voilà, comme ça c'est plus simple. C'est à tout moment. Vous restez avec nous dans 30 secondes maintenant, l'actualité africaine. À tout de suite.
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1: 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Il est midi et demi en temps universel, 2 heures de plus ici à Paris et c'est l'heure d'Afrique Midi. Bonjour Nicolas Sueur.
3: Bonjour Anne Cantner, bonjour à toutes et à tous. La commissaire européenne à l'aide humanitaire en visite sur le front d'Ebola après Bounia. Hadja Labib est aujourd'hui à Addis Abeba à l'Africa CDC, l'agence de santé de l'Union africaine. 54 accusés condamnés à mort dans le procès en appel de l'assassinat de Michael Sharp et Zaïda Catalan. Ces deux experts de l'ONU avaient été tués alors qu'ils enquêtaient sur l'insurrection Kamouinansapou au Kassai en 2017. Mais près de 10 ans plus tard, de nombreuses questions restent sans réponse. 30 tonnes de cocaïne saisies le mois dernier au large du Sahara occidental. La cargaison avait été vraisemblablement chargée à Freetown, en Sierra Leone. L'initiative globale contre le crime transnational organisé a mené l'enquête. Lucia Bird, l'une des autrices du rapport, est notre invitée.
1: La commissaire européenne à la coopération internationale, à l'aide humanitaire et à la réaction aux crises est aujourd'hui à Addis Abeba.
3: Hadja Labib doit rencontrer les équipes du Centre africain de contrôle et de prévention des maladies de l'Union africaine qui est basée en Éthiopie. Pauline Azidi, vous étiez hier avec la commissaire à Bounia, épicentre de l'épidémie d'Ebola qui frappe la RDC depuis 3 semaines. Hadja Labib y a annoncé une aide supplémentaire de 5 millions d'euros pour soutenir la réponse.
4: Oui, une aide destinée à améliorer la capacité de diagnostic. Objectif, permettre d'installer des centres d'analyse au plus près des foyers épidémiques pour gagner du temps et rattraper l'épidémie, comme l'a déclaré hier à Bounia la commissaire européenne. Cette aide s'ajoute aux 15 millions d'aides humanitaires déjà décaissées par l'UE pour la lutte contre Ebola, mais aussi aux autres financements européens qui concernent toujours cette crise sanitaire, notamment pour soutenir la recherche médicale, le développement de vaccins, de traitements, mais aussi pour accompagner des programmes de santé afin de prévenir les prochaines épidémies. Au total, on dépasse les 80 millions d'euros venus des États de l'Union pour la riposte. À Bounia, la commissaire a aussi visité un entrepôt où sont stockées une partie des 100 tonnes acheminées avec le pont aérien mis en place entre l'Ituri et Nairobi au Kenya par ECHO, l'agence humanitaire de l'Union européenne, et le Fonds des Nations unies pour l'enfance, UNICEF. Elle a aussi visité 2 nouveaux centres de traitement, des centres spécialement construits pour cette crise qui répondent aux standards médicaux pour ce type de maladie. Celui de Rompara, par exemple, est notamment équipé de chambres de traitement et de suivi des malades transparentes et stériles, des sortes de bulles qui permettent de sécuriser le personnel soignant.
3: La commissaire européenne Paulina a donc pris ensuite le chemin d'Addis Abeba.
4: Arrivé ce matin en Éthiopie avec un message. L'Union africaine a toute la solidarité des 27. Message de soutien et de confiance. Hier, Hadja Labib a insisté sur la nécessité, par exemple, de laisser les frontières ouvertes pour faciliter la réponse. Une position qui rejoint donc celle d'Africa CDC et de l'Organisation mondiale de la santé, l'OMS. Une conférence de presse est prévue dans moins d'une heure à Addis Abeba et de nouvelles annonces pourraient être faites par la commissaire.
3: Pauline Azidi en direct de Kinshasa. Kinshasa où la haute cour militaire a prononcé en appel la peine de mort contre 54 personnes poursuivies pour l'assassinat de Michael Sharp et Zaïda Catalan. Ces deux enquêteurs du groupe d'experts de l'ONU avaient été tués dans des conditions horribles au Kassai en mars 2017. Ce sont 5 condamnations de plus qui ont été prononcées qu'en première instance. Pastor Ligodi, ce verdict est en dernier ressort, mais plusieurs points n'ont toujours pas été élucidés.
5: 9 ans de procédure, 2 villes, Kananga, puis Kinshasa, et une question que ni l'une ni l'autre n'ont tranché. Qui a ordonné le meurtre de ces 2 experts? Paul Tsapou, président de la Commission nationale des droits de l'homme, affirme que des individus cités durant les auditions comme commanditaires ont été exclus du procès de Kananga en 2017. Il faut rappeler que le président de la Cour militaire de Kananga l'avait lui-même relevé en janvier 2022 sur un ton de regret. Il avait posé la question directement aux prévenus et tous avaient nié. La Cour espère qu'au degré d'appel, les prévenus pourront parler, avait-il dit. Et en appel, il n'ont pas parlé davantage. Et ces enregistrements, des enregistrements attribués au colonel Mamboni, cités par la famille des Aïda catalanes, révèlent qu'il aurait évoqué le fait que la présence des experts onusiens pouvait compromettre l'autorité de l'État. Mais de quelle autorité parlait-il? Et ce n'est pas tout. Il y a aussi le cas d'Évariste Ilunga Lumu, selon une source ayant enquêté sur cette affaire, il serait le premier prévenu à avoir avoué le meurtre. Et celui-ci, même, il faut le dire, il n'a pas été inquiété. Il aurait pu élucider cette affaire et l'homme s'est évadé de la prison de Kananga. Un co-évadé a été repris, lui, non. Et je rappelle aussi, Nicolas, que 4 prévenus sont morts en détention au cours de ce procès. L'interprète congolais est toujours porté disparu, tout comme les 3 chauffeurs de moto qui accompagnaient les experts ce 12 mars 2017.
3: Et en août 2017, on rappelle que le groupe d'experts de l'ONU avait recommandé au Conseil de sécurité l'ouverture d'une enquête internationale indépendante. Appel resté jusqu'ici sans suite. Un congrès et un meeting d'investiture au Sénégal. Ousmane Sonko a été réélu à la tête du PASTEF au terme d'un week-end aux allures de démonstration de force. L'ex-premier ministre a été limogé par son président et ancien allié à la fin du mois de mai. Léalisa Westerhoff, si le PASTEF assume sa rupture avec le président Bassirou Diomaye Faye, dans le même temps, Ousmane Sonko a semblé vouloir calmer le jeu. Il dit « il n'y a pas de crise institutionnelle au Sénégal ».
6: Oui, le peuple a choisi de confier la présidence à une personne, l'Assemblée nationale à une autre, a dit Ousmane Sonko lors de son meeting d'investiture hier. Une façon d'assumer cette cohabitation inédite qui se met en place au Sénégal. La crise est politique, mais pas institutionnelle, résume un membre du PASTEF ce matin. En clair, il n'y aura pas de motion de censure du nouveau gouvernement, mais le parti d'Ousmane Sonko se pose désormais en gardien de la rupture promise aux électeurs face à un chef de l'État accusé de céder, je cite, au politique, c'est-à-dire de travailler avec trop de personnes qui avaient des responsabilités sous l'administration précédente et de dévoyer le projet du parti. Ousmane Sonko, qui est déjà en campagne et veut qu'in fine ce soit le peuple qui tranche le conflit entre Diomaye et Sonko, avec pour prochain horizon les élections locales en janvier 2027 et la présidentielle en 2029 pour laquelle il a été investi candidat.
3: Le congrès, hein, on l'a vu, n'a pas été non plus l'occasion de sanctionner les 5 ministres membres du PASTEF ou encore Bassirou Diomaye Faye qui est toujours membre du parti. Pourquoi ?
6: Alors oui, pas de purge, pas de sanctions, hein, mais faire preuve d'unité derrière Ousmane Sonko, c'était l'objectif, m'explique un membre des instances dirigeantes du parti. Le congrès n'était pas le lieu de sanctionner, ce sera aux sections communales auxquelles appartiennent chacun des 5 ministres d'acter une possible exclusion. Ça devrait être fait assez rapidement, selon ce membre du comité exécutif du PASTEF, d'ici la fin du mois, dit-il. Pour ce qui est du chef de l'État, par contre, la stratégie est différente. Il faut éviter qu'il puisse se présenter en victime, assure ce membre du PASTEF. Pour l'heure, le parti choisit donc de ne pas acter sa rupture idéologique avec le chef de l'État.
3: Léalisa Westerhoff, en direct de Dakar. Au Cap-Vert, Francisco Carvalho, le président du Parti africain pour l'indépendance du Cap-Vert, a été officiellement nommé Premier ministre par le chef de l'État, José María Neves. Le PAICV avait obtenu la majorité absolue à l'Assemblée lors des dernières législatives. Francisco Carvalho avait mené campagne en promettant une politique sociale et plus de droits, notamment un meilleur accès à la santé. Le gouvernement sera présenté d'ici 20 jours. Au Nigeria, plus de 400 femmes et enfants enlevés par Boko Haram ont été libérés ce week-end dans l'état de Borno. L'armée nigériane évoque une opération de sauvetage, l'une des plus importantes de ces dernières années. Mais des questions demeurent sur les circonstances exactes de cette libération, Christina Okello.
7: Pendant des semaines, l'armée nigériane affirme avoir traqué ses cibles. Renseignements humains, interceptions, surveillance aérienne, mais aussi opérations psychologiques pour semer la méfiance parmi les insurgés. Selon le militaire, ce travail a permis de retrouver puis de libérer 360 personnes retenues dans les montagnes de Mandara, près de la frontière camerounaise. Des femmes, des enfants, mais aussi partie des hommes enlevés dans plusieurs villages de la région de Ngoché et détenus pendant 2 mois dans des conditions difficiles. 2 nourrissons sont morts d'épuisement après leur captivité, selon la présidence nigériane. Mais derrière ce récit officiel, des questions demeurent. Quelques heures avant la publication du communiqué militaire, une organisation locale de jeunesse annonçait déjà la libération des femmes et enfants. Elle affirme avoir établi des canaux de communication entre les ravisseurs et les familles des captifs, sans préciser le rôle exact joué dans leur retour.
1: Au Cameroun, sénateurs et députés sont convoqués demain pour la 2e session parlementaire de l'année.
3: Une session traditionnellement marquée par le débat d'orientation budgétaire pour préparer le budget 2027. Mais elle sera aussi l'occasion de corriger le budget de l'année en cours. Il faut dire, Amélie Tullet, que le gouvernement n'a pas les moyens des ambitions affichées et que l'attentisme dans lequel le pays s'est installé depuis l'annonce d'un remaniement gouvernemental jamais réalisé il y a 6 mois accentue le malaise.
8: Oui, et les analystes dépeignent un tableau sombre pour les finances publiques camerounaises, avec des problèmes de trésorerie, des recettes insuffisantes côté impôts et douanes, car l'activité dans le secteur formel est faible. Recettes insuffisantes aussi côté secteur minier et hydrocarbures pour des questions là de gouvernance. Dans le même temps, le budget du Cameroun fait face à des contraintes énormes, la majeure partie de ce budget étant aspirée par les frais de fonctionnement de l'État et le remboursement de la dette extérieure. Conséquence, il reste très peu de marge pour financer des projets pour améliorer les infrastructures du pays et le quotidien des Camerounais, avec notamment la question de l'accès à l'eau, à l'électricité, à des soins de qualité ou encore à un bon réseau routier. Dans ce contexte, l'État est en ce moment un mauvais payeur pour ses prestataires nationaux. Au 31 mars, il cumulait plus de 500 milliards de francs CFA de factures impayées auprès de ses fournisseurs domestiques, selon la Caisse autonome d'amortissement. L'annonce, vous l'avez dit, répétée mais non concrétisée par le président Paul Biya d'un futur nouveau gouvernement, a aussi freiné durant cette première moitié de l'année l'exécution du budget et donc les appels d'offres pour des marchés publics. Petits ou grands, les acteurs économiques le disent, Nicolas, en ce moment, au Cameroun, l'argent ne circule pas.
3: Il est 13h42 à Yaoundé.
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3: Dans la deuxième partie d'Afrique Midi, en Afrique du Sud, le président Ramaphosa s'adresse à la nation en pleine vague de violences xénophobes. Une enquête de presse consacrée au business de la prise de rendez-vous pour la délivrance des visas. Et les sports du football, J-3 avant le coup d'envoi du mondial.
1: Une adresse à la nation hier soir du président sud-africain.
3: Oui, sous pression de groupes anti-immigration qui ont provoqué des violences xénophobes ces dernières semaines, Cyril Ramaphosa a tenté un délicat exercice d'équilibriste, Claire Bargelès.
9: Alors que cette nouvelle vague de violence a déjà coûté la vie à 2 ressortissants mozambicains, selon la police sud-africaine, le chef de l'État a condamné une fois de plus ceux qui attisent la colère.
10: Nous ne permettrons pas que des groupes instrumentalisent les préoccupations légitimes des Sud-Africains dans le but de déstabiliser notre pays et inciter à la désobéissance et à la violence. Nous agirons contre toutes les forces qui exploitent les inquiétudes de notre population concernant l'immigration clandestine afin de servir leurs propres intérêts politiques, personnels ou criminels.
9: Mais pour autant, ces pressions mettent le président sud-africain et son parti, l'ANC, au pied du mur. Impossible de rester sans réagir, surtout à 5 mois des élections municipales. Cyril Ramaphosa est donc également revenu sur le renforcement des mesures prévues afin de contrer l'immigration illégale.
10: Nous allons mettre en place des tribunaux spécialisés afin d'accélérer les procédures d'expulsion des migrants en situation irrégulière. Nous allons aussi renforcer les sanctions allant jusqu'à des peines d'emprisonnement pour les employeurs qui enfreindraient la loi sur l'immigration.
9: Le ministre des Affaires étrangères sud-africain a également dénoncé ce week-end ce qu'il qualifie de spectacle public de la part du Ghana, qui a rapatrié des centaines de ses ressortissants à grands coups de communication médiatique. Claire Bargelès, Johannesburg, RFI.
3: Et en ce qui concerne le bilan de ces violences, la police sud-africaine annonce donc qu'elles ont coûté la vie à 2 ressortissants mozambicains, mais à Maputo, les autorités mozambicaines parlent pour leur part d'au moins 5 morts parmi leurs ressortissants. Obtenir un visa pour voyager est souvent un parcours du combattant et prendre rendez-vous pour déposer son dossier est devenu un sérieux obstacle. C'est même désormais un véritable business. Une entreprise s'est imposée comme un acteur majeur du secteur. Elle s'appelle VFS Global. C'est une entreprise indienne à laquelle de nombreux gouvernements à travers le monde ont sous-traité le traitement de leurs demandes de visa. VFS Global parvient ainsi à tirer de gros profits de ses services, dit Yansané.
11: Les états financiers de VFS Global déposés au Luxembourg montrent que ses bénéfices opérationnels ont quadruplé en moins d'une décennie, atteignant 171 millions d'euros en 2024. Mais sur la même période, le volume des demandes de visa n'a augmenté que de 15%. Cette croissance fulgurante s'explique en partie par la vente de services à valeur ajoutée, les VAS, comme par exemple des informations par SMS ou l'accès à un espace VIP, ce sont justement ces VAS qui sont au centre de la stratégie commerciale de l'entreprise. En Afrique du Sud comme au Kenya, ces VAS représentent plus du tiers des revenus de la filiale locale. C'est plus du quart au Nigeria. Contraints par leur direction et aussi motivés par des primes et des commissions, plusieurs agents de VFS font payer ces services aux demandeurs sans préciser qu'ils ne sont pas obligatoires et surtout qu'ils ne garantissent absolument pas l'obtention du visa. À ce système se greffent des réseaux parallèles extérieurs à VFS, ce sont les fameuses agences. Elles sont illégales, mais font croire qu'elles collaborent avec l'entreprise et qu'elles peuvent assurer l'accès au visa, ce qui est faux. Mais par désespoir, de nombreux demandeurs ont recours à ces fausses agences qui font payer leurs services parfois jusqu'à 700 euros.
3: Interrogé sur ces différents points, VFS Global assure avoir lancé une campagne de sensibilisation contre les fausses agences. Et en ce qui concerne la vente des services VAS, l'entreprise rappelle qu'ils sont élaborés en accord avec les gouvernements et qu'il est clairement indiqué qu'ils ne sont pas obligatoires. L'enquête entière de Sidi Yansané et de l'organisation de journalisme d'investigation Lighthouse Reports est à retrouver sur notre site internet et nos applications. Les sports du football, J-3 avant le coup d'envoi de la Coupe du Monde. 10 pays africains sont en lice, dont le Sénégal qui fera ses débuts face à la France le 16 juin à New York. Une affiche très attendue qui rappelle le mythique match de 2002 et la victoire des Lions sur les Bleus 1-0. À Dakar, où la tension monte, chacun veut croire que l'histoire se répétera. C'est le cas de l'ancien international sénégalais Souleymane Diawara.
12: Sur le papier, l'équipe de France est plus forte, c'est vrai. Je trouve que les Sénégalais, ils peuvent emporter ce match. Mentalement, physiquement, en plus il y a un passé avec ce fameux match en 2002. Maintenant, le football africain a encore évolué. On l'a vu notamment lors de la CAN au Maroc. Ça reste un match de foot. En tant que franco-sénégalais, c'est sûr que c'est un match particulier. Mais mon cœur serait un peu plus pour le Sénégal. C'est normal puisque j'ai eu la chance de défendre le drapeau du Sénégal. Clair et net, officiel. Mais la France, ça reste quand même ma deuxième équipe.
3: Souleymane Diawara au micro de notre correspondante à Dakar, Pauline Le Troquier. Midi 47 à Dakar, Anne Kantner, les grands titres de l'actualité.
1: Le président iranien assure que son pays reste à la table des négociations. Déclaration après une reprise des frappes contre Israël hier et la nuit dernière, et une annonce un peu plus tôt dans la journée, selon laquelle le pays mettait fin à ses tirs, c'est ce que demandait Donald Trump, à l'Iran, mais aussi à Israël. Israël qui poursuit sa guerre au Liban. Et les bombardements ont abîmé les ruines de l'une des plus anciennes cités de la Méditerranée, celle de Tyr, classée au patrimoine mondial de l'humanité. Le pape est en visite en Espagne, troisième jour ce lundi. Et tout à l'heure, devant les parlementaires, il a demandé une réponse de tous les pays face au drame de l'immigration. Réponse qu'il veut solidaire et efficace. Léon XIV a aussi parlé des agressions sexuelles commises au sein de l'Église, recommandé aux évêques de répondre par la vérité, la justice et la réparation. Les associations de victimes considèrent que ce n'est pas le cas pour l'instant et elles regrettent qu'il n'y ait pas de rencontre publique au programme du pape sur cette question. Et puis en France, le ministre de la Justice a réuni les procureurs généraux ce matin. dénoncé à son tour des défaillances de la part du système après la mort d'une enfant de 11 ans. Le principal suspect pour son enlèvement et ce meurtre est un homme qui avait déjà fait l'objet de plusieurs signalements et de plaintes, notamment pour viol sur mineur. Des manifestations sont prévues aujourd'hui devant les tribunaux dans plusieurs villes de France pour dénoncer des manquements de la part du système judiciaire. Et on revient à présent sur la saisie historique de plus de 30 tonnes de cocaïne au large du Sahara occidental. C'était au début du mois de mai. La drogue venait de Sierra Leone avant une possible redistribution en mer via les Canaries ou d'autres points au large de l'Europe.
3: Oui, et selon une enquête de l'initiative globale contre le crime transnational organisé, publiée ce lundi, ce n'était pas un cas isolé, la répétition d'un modèle qui existerait depuis au moins 2 ans. Lucia Bird a co-signé cette enquête et elle répond aux questions de Lisa Fabian.
13: Bonjour Lucia Bird.
14: Bonjour.
13: Cette saisie record de cocaïne révèle les méthodes des trafiquants pour échapper au contrôle. Pouvez-vous nous décrire leur stratégie ?
14: Les réseaux utilisent des navires de transport de marchandises pour acheminer des énormes quantités de la cocaïne depuis l'Afrique de l'Ouest vers des zones proches des îles Canaries où ils déposent les cargaisons dans les vedettes rapides, lesquelles débarquent ensuite sur les côtes. Les conteneurs restent très utilisés, comme on le voit avec la saisie de 8 tonnes rapportée récemment en Allemagne. Mais cette autre modalité de transport prend également de l'importance.
13: Le cas du navire Arcagnan, c'était donc un navire qui battait pavillon des Comores et qui venait de Sierra Leone. Pouvez-vous nous expliquer comment la Sierra Leone est devenue un maillon essentiel de ce trafic de cocaïne ?
14: La Sierra Leone, comme les autres États côtiers d'Afrique de l'Ouest, fonctionne comme un important point de transport dans la chaîne d'approvisionnement de la cocaïne vers l'Europe, facilité pour la géographie, la croissance du marché de consommation en Europe et des infrastructures de transport maritime et logistique en Afrique de l'Ouest de plus en plus efficaces. Et la Sierra Leone en particulier a été au cours des 2 dernières années identifié aux plusieurs reprises comme point d'origine de saisie dans les ports maritimes en Europe.
13: Et comment on explique du coup que la Sierra Leone soit le point d'origine de ces cargaisons ?
14: Bon, une de les raisons, c'est que le réseau qui a probablement coordonné cette cargaison et leur chef est établi dans le pays.
13: Alors, vous parlez du rôle du narcotrafiquant néerlandais Jos Leijdekkers. Comment est-il impliqué et quelles sont les preuves que vous avez pu récolter à ce sujet ? Comment on prouve son implication ?
14: L'investigation sur l'Arcagnan n'est pas finie, mais il y a déjà beaucoup de déclarations publiques, et ça inclut pour l'équipe d'investigation en Espagne, qui indique que le réseau le plus probable est ce de Jos Leijdekkers. Notre investigation, qui inclut analyse de matériel photographique, de vidéos et aussi des entretiens au Sierra Leone, aussi soutient cette analyse. Et Jos Leijdekkers a été basé au Sierra Leone depuis 2022.
13: L'Afrique de l'Ouest est-elle désormais une véritable base logistique pour les trafiquants plutôt qu'une simple zone de transit ?
14: Oui, c'est important de souligner que la cocaïne ne fait pas simplement que transiter. La région joue un rôle de plus en plus important dans la chaîne logistique du trafic. La cocaïne est stockée, puis regroupée ou divisée avant d'être redistribuée vers sa destination finale.
13: Vous évoquez aussi le rôle logistique du coup de la Libye, des Canaries. Est-ce que vous pouvez un petit peu nous expliquer comment ces deux lieux s'inscrivent dans ce trafic ?
14: Oui, les îles Canaries, particulièrement après 2024, ont devenu de plus en plus une plaque tournante pour le trafic de cocaïne vers l'Europe en raison de sa position géographique. Et on voit qu'il y a pas mal de transportements qui se passent proche de les îles. Le rôle de la Libye, c'est pas très clair pour l'instant, mais dans le voyage que nous avons analysé dans notre investigation, il y avait plusieurs de les voyages qui ont fini dans le port au Libye. Pour l'instant, le lien, c'est pas complètement clair, mais il faut investiguer un peu plus.
13: Que révèle l'augmentation de la taille des cargaisons saisies sur l'ampleur du trafic actuel ?
14: Selon les données du MAOC, donc le Centre d'analyse et d'opérations maritimes de la UE, la taille moyenne de saisies sur les navires en route vers l'Afrique de l'Ouest a plus que doublé entre 2024 et 2025. Eh bien, la taille de la saisie dans la Conienne, plus que 30 tonnes, est sans précédent. Et cela suggère à la fois que le volume de cocaïne circulant sur cette route est important et peut-être en croissance, mais aussi que les réseaux ont un certain niveau de confiance dans le fait qu'ils ne seraient pas perturbés.
13: Quelles sont les conséquences de l'implantation de ces réseaux criminels pour les pays ouest-africains, notamment en matière de gouvernance, de corruption et de sécurité?
14: La cocaïne ne traverse pas l'Afrique de l'Ouest sans laisser de traces. Les deux impacts principaux sont la corruption et la consommation. Bien que les données soient limitées, il existe des fortes indications d'une augmentation de la consommation de crack et de cocaïne dans la région. À mesure que la cocaïne provenant des cargaisons alimente les marchés locaux et, comme dans toutes les régions du monde, les profits de la cocaïne sont utilisés pour acheter de la protection dans la région, avec des effets négatifs sur la gouvernance.
13: Merci beaucoup, Lucia Bird.
14: Merci.
3: Lucia Bird, invitée de Lisa Fabian. Cet entretien est à retrouver sur le www.rfi.fr et sur nos applications. C'est l'un des sujets d'inquiétude des supporters en vue du mondial qui commence dans 3 jours. Obtenir des visas pour assister aux matchs qui se dérouleront aux États-Unis. L'administration Trump est en effet en chasse contre l'immigration illégale et impose des restrictions abruptes dans leur délivrance. Au Ghana, par exemple, où un groupe de 147 supporters des Black Stars a fait la une le mois dernier, quand leurs demandes de visa ont été rejetées. À Accra, le reportage de Claudia Lacave.
15: Ghana, we de, we know the fear, we go green, Black Stars in the air.
16: C'est un chant original que nous n'entendrons peut-être pas dans les stades américains cet été. Akosua, un jersey rouge, jaune et vert sur le dos, s'est vu refuser le visa pour les États-Unis. Elle est une fan active du complexe Supporters Union depuis plus de 5 ans.
15: So we usually dance.
17: Habituellement, on danse et on chante ensemble et on rend le tout très vivant.
15: Very vibrant.
16: Son groupe l'a sélectionné pour son enthousiasme dans les gradins, mais ses espoirs se sont éteints face à l'officier de l'immigration.
15: Maybe my time is next time,
17: but peut-être que mon tour viendra, mais c'est déchirant parce que c'était ma première opportunité de partir voir les Black Stars jouer sur la scène internationale et j'ai été refusée. Mes enfants me demandaient « Maman, vas-tu en Amérique? Vas-tu supporter? Va-t-on te voir à la télévision ?» Quand je suis rentrée, je ne savais pas comment leur annoncer la nouvelle.
16: Elle avait payé l'équivalent de plus de 500 euros au groupe, mais ne sera pas remboursée. De nombreux supporters ghanéens se retrouvent dans cette situation, même s'il est impossible de connaître l'ampleur des refus. L'ambassade des États-Unis à Accra dit avoir renforcé ses équipes consulaires et débloqué des dizaines de milliers de rendez-vous pour les demandes. Le porte-parole, Matthew Asada.
18: Je suis sûr qu'il y a des compatriotes qui se sont vus refuser un visa, mais nous avons collaboré en proximité avec le gouvernement du Ghana pour s'assurer que les athlètes, l'équipe, les employés techniques et n'importe qui impliqué reçoivent leur visa, tous les artistes ainsi que certains de la délégation commerciale. Et bien sûr, on travaille avec le ministère des Sports sur le programme gouvernemental pour les supporters.
16: Le ministre des Sports a affirmé qu'aucun supporter parrainé par le gouvernement n'avait encore été refusé. Les autorités ghanéennes tentent d'amortir la situation, d'après le directeur de l'agence des sports, Yao Ampofo-Ankra.
19: C'est inconfortable, c'est un défi, mais ce qu'on doit faire, c'est continuer à travailler avec l'ambassade des États-Unis pour réduire et minimiser le nombre de dénis. Et nous devons éduquer ceux qui ont déjà candidaté et iront bientôt à l'entretien. Certains l'ont obtenu, d'autres non, ça arrive, vous savez.
16: À tous ceux qui obtiennent le fameux Graal, le président Mahama a lancé un avertissement. N'étendez pas votre séjour au-delà de votre visa ou le Ghana risque de retourner sur la liste des pays interdits aux États-Unis. Claudia Lacave, à Accra pour RFI.
3: Et c'est à Accra que se referme cette demi-heure africaine réalisée et préparée avec Laurent Chaffard, Benoît Raymond et Pierre Vallée. Merci à eux et merci à vous de nous avoir suivis.
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0: 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Il est midi en temps universel, 14h ici à Paris. RFI Midi se poursuit tout de suite avec le journal. Bonjour Olivier Sherman.
1: Bonjour Anne Cantner, bonjour à toutes et à tous.
0: Et pour commencer, la guerre entre l'Iran et Israël.
1: Israël a été visé hier par une trentaine de missiles iraniens. L'armée israélienne a donc riposté et mené en Iran une offensive à grande échelle impliquant des dizaines d'avions de combat. L'Iran vient d'annoncer l'arrêt de ses frappes et la réouverture de son espace aérien.
0: Les rebelles Houthis du Yémen, alliés de l'Iran, eux aussi avaient attaqué Israël.
1: Nous verrons dans le journal le rôle des Houthis qui ont aussi interdit toute navigation israélienne en mer Rouge, autre point essentiel pour le commerce maritime mondial avec le détroit d'Ormuz.
0: Le président chinois en Corée du Nord.
1: Xi Jinping reçu en grande pompe à Pyongyang. Première visite du président chinois depuis 2019 dans ce pays.
0: En Arménie, Nicole Pachinian est en tête des législatives.
1: Il frôle les 50%, de quoi assurer sa reconduction comme premier ministre, mais la victoire n'est pas aussi écrasante qu'il espérait.
0: Et puis c'est la journée mondiale des océans aujourd'hui et les nouvelles ne sont pas bonnes.
1: Et selon des estimations, les océans pourraient contenir plus de plastique que de poissons d'ici 2050 et la communauté internationale ne parvient toujours pas à se mettre d'accord pour réduire cette pollution plastique.
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0: Donald Trump appelle Israël et l'Iran à cesser immédiatement les tirs après la reprise hier des affrontements entre les deux pays.
1: Oui, dans un message publié sur son réseau Truth Social, le président américain demande un arrêt des hostilités. Donald Trump affirme même que l'Iran et Israël cherchent à conclure un cessez-le-feu immédiat. Et de fait, Téhéran annonce donc à l'instant une cessation des frappes contre Israël. Frédéric Misselin, bonjour.
3: Bonjour.
1: Vous êtes notre correspondante à Jérusalem. Les attaques entre les deux pays ont donc repris depuis hier soir. Israël, en Israël, la tonalité est un petit peu différente.
3: Oui, pas de déclaration politique pour l'instant. C'est l'armée israélienne qui communique ce matin. Elle se prépare à plusieurs jours de conflit. Une trentaine de missiles balistiques iraniens ont été tirés sur Israël depuis dimanche soir, vous l'avez dit, plus deux missiles Houthis. Ces tirs n'ont pas fait de blessés, mais le niveau d'alerte est orange dans tout le pays. Les activités sont limitées, les écoles fermées. L'aéroport Ben Gurion fonctionne, mais avec un nombre de vols et de passagers réduit. Alors l'armée israélienne affirme de son côté avoir visé en Iran les systèmes de la défense aérienne et un complexe pétrochimique. À noter que lors de ces dernières frappes, l'aviation n'a pas utilisé de ravitailleurs américains. Israël doit faire face à une nouvelle phase dans ce conflit, a dit le porte-parole de l'armée, Effie Defrin. C'était il y a une heure à peu près. Cette fois, c'est Téhéran qui a attaqué en premier, un soutien affiché au Hezbollah libanais. L'État hébreu fait donc face seul pour l'instant à un véritable conflit multifront. Les analystes de la presse israélienne sont persuadés que Téhéran veut définir de nouvelles règles, une nouvelle équation sur l'échiquier stratégique de la région. L'hypothèse des Iraniens, c'est que Donald Trump veut surtout la paix à deux jours de l'ouverture du mondial de football et l'Iran reste à la table des négociations. C'est ce que vient de dire le président iranien.
1: Alors l'Iran a frappé Israël et les Houthis du Yémen alliés de Téhéran ont également revendiqué une attaque de missile contre l'État hébreu. Les systèmes de défense aérienne d'Israël ont bien intercepté ce missile en provenance du Yémen. C'est la première attaque du genre depuis le cessez-le-feu. Les Houthis décrètent dans le même temps, Ryan Verdier, une interdiction de navigation israélienne en mer Rouge. Les voies maritimes stratégiques dans la région pourraient donc être encore un peu plus perturbé.
4: Oui, vous le savez, les rebelles yéménites Houthis sont alliés du régime iranien et par extension du Hezbollah libanais. Ils ont affirmé, vous le disiez ce matin, avoir lancé un barrage de missiles visant des sites sensibles israéliens en mer Rouge. Tout mouvement ennemi sera considéré comme une cible militaire, affirme le communiqué du porte-parole du mouvement qui contrôle le nord-ouest du Yémen. L'armée israélienne avait de son côté indiqué avoir identifié un tir en direction du territoire israélien depuis le Yémen. Après être resté un temps silencieux, les rebelles Houthis se sont joints à la guerre au Moyen-Orient le 28 mars pour soutenir Téhéran. Ils avaient alors lancé plusieurs missiles en direction d'Israël, tout d'abord fin mars, puis début avril, avant l'instauration d'un cessez-le-feu. Depuis le début de la guerre à Gaza, les Houthis ont également mené de nombreuses attaques contre des navires en mer Rouge, en revendiquant leur solidarité avec le peuple palestinien. Il s'agit là donc d'un important moyen de pression. La menace de perturber à nouveau ce passage essentiel pour le commerce mondial intervient cette fois alors que, vous le savez, le détroit d'Ormuz, porte d'entrée vers le Golfe, est déjà quasiment bloqué par l'Iran.
1: Et sur le front libanais, un site archéologique classé au patrimoine mondial de l'UNESCO a été endommagé par des frappes israéliennes à tir dans le sud du pays. Les bombardements auraient causé les plus importants dégâts depuis le début de la guerre, touchant une zone proche de vestiges romains à quelques kilomètres de la frontière israélienne. Des dégâts débris de béton et de métal ont été retrouvés sur le site, ainsi que des dommages sur des colonnes antiques, mosaïques et éléments archéologiques.
0: C'est une victoire pour le Premier ministre sortant en Arménie.
1: Une victoire qualifiée même d'historique pour Nikol Pachinian et son parti, le Contrat Civil. Il remporte la majorité en siège au Parlement arménien à l'issue des élections législatives qui avaient valeur de test pour le dirigeant arménien au pouvoir depuis la révolution de velours en 2018. Daniel Valot, bonjour.
2: Bonjour.
1: Nicolas Pachinian remporte donc le scrutin, mais son parti n'aura pas la majorité écrasante qu'il aurait espérée au sein du Parlement.
2: Oui, avec 49% des voix, le Contrat Civil de Nikol Pachinian ne devrait compter que sur une soixantaine de sièges au Parlement, qui en compte 105 au total. Autrement dit, l'ancien journaliste pourra être reconduit à la tête du gouvernement, mais il n'aura pas cette majorité qualifiée dont il avait besoin pour changer la Constitution. Et c'est un élément très important, car Nikol Pachinian veut modifier la Constitution arménienne pour retirer une clause de protection du Haut-Karabakh. C'est un obstacle à l'accord de paix conclu avec l'Azerbaïdjan, qui est au cœur aujourd'hui du projet de Nikol Pachinian, la prospérité et la stabilité avec ses voisins, y compris la Turquie et l'Azerbaïdjan.
1: Et en face, Daniel, deux partis d'opposition entrent au Parlement à l'issue de ces élections.
2: Oui, il cumule à eux deux un peu plus de 30% des voix et il dénonce une élection biaisée et marquée par les arrestations et les procédures judiciaires à leur encontre. Ces deux partis, le parti de l'homme d'affaires Samvel Karapetian et celui de l'ancien président Robert Kocharyan, sont hostiles aux concessions faites à l'Azerbaïdjan. Ils sont hostiles également au rapprochement pro-européen défendu par Nikol Pachinian. Celui-ci sort donc vainqueur du scrutin, mais sans garantie de pouvoir mettre en œuvre sa double ambition, la paix avec l'Azerbaïdjan et la Turquie d'un côté et de l'autre, le rapprochement avec Bruxelles et Washington.
1: Merci Daniel Valot pour ces précisions et cette analyse du scrutin. Vous étiez en direct d'Erevan.
0: Il y avait aussi des législatives hier au Kosovo et la crise politique persiste.
1: Le parti du Premier ministre sortant, Albin Kurti, obtient 43% des suffrages à ces élections législatives. Il arrive donc en tête devant le Parti démocratique et la Ligue démocratique, mais sans majorité absolue. Un résultat en forte baisse par rapport à celui obtenu en décembre 2025. Ce scrutin, le troisième en 18 mois, illustre une crise politique persistante au Kosovo où les institutions peinent à se stabiliser.
0: La guerre entre l'Ukraine et la Russie.
1: Une attaque de drone ukrainienne a visé un train de passagers reliant Moscou à Simferopol en Crimée, bilan un mort et un blessé. La frappe a touché la locomotive. L'assistant du conducteur a été tué tandis que le conducteur a été blessé. Les passagers, eux, n'auraient pas été touchés. Ce nouvel épisode s'inscrit dans une intensification des frappes de drones ukrainiens sur les territoires occupés et en Russie en réponse aux bombardements russes quotidiens sur l'Ukraine. Alors que les combats se poursuivent, les initiatives diplomatiques restent au point mort malgré les appels récents de plusieurs dirigeants européens et ukrainiens à relancer un dialogue direct entre Kiev et Moscou. Hier soir, justement, un dîner a été organisé à Londres pour dessiner les conditions que les Européens souhaitent imposer à une future paix. Les détails avec notre correspondante à Londres, Sidonie Gaucher.
5: Ils s'étaient déjà retrouvés en décembre dernier. Keir Starmer, Emmanuel Macron et Friedrich Merz ont de nouveau montré leur soutien à Volodymyr Zelensky et envoyé un signal fort à Moscou. Première exigence, un cessez-le-feu immédiat. Ensuite, demander que la ligne de front actuelle serve de point de départ aux négociations et non les frontières d'avant-guerre. Deuxième point clé, des garanties de sécurité robustes pour l'Ukraine avec le déploiement d'une force multinationale sur le terrain. Pas question de laisser Kiev sans protection après un éventuel accord. Troisième message, les avoirs russes gelés resteront bloqués tant que Moscou n'aura pas indemnisé l'Ukraine pour les destructions causées par la guerre. Enfin, les intérêts de sécurité de l'Europe doivent être préservés. La balle est maintenant dans le camp russe. Prochain rendez-vous, le G7 à Évian, puis le sommet de l'OTAN à Ankara. Sidonie Gaucher, Londres, RFI.
0: Le président chinois est en visite en Corée du Nord.
1: Premier déplacement du chef d'État chinois à Pyongyang depuis 2019. Une visite de deux jours dans la capitale nord-coréenne pour rencontrer Kim Jong-un à l'occasion des 65 ans du traité d'amitié sino-nord-coréenne. Une visite dans l'objectif pour Pékin de se réaffirmer comme partenaire privilégié de la Corée du Nord. Explication de notre correspondant Célio Fioretti.
6: Une arrivée en grande pompe, comme sait le faire le régime nord-coréen. Xi Jinping est arrivé aujourd'hui en Corée du Nord, accueilli par les applaudissements du leader nord-coréen Kim Jong-un et des fleurs offertes par deux enfants nord-coréens. Les deux leaders se sont ensuite rejoints sur la place Kim Il-sung, la grande place centrale de Pyongyang, où était réunie une foule bien ordonnée de citoyens nord-coréens, brandissant au son des trompettes militaires les drapeaux des deux pays. Les deux chefs d'État se sont entretenus lors d'une rencontre bilatérale. Dans son propos liminaire, Xi Jinping a rappelé les idéaux socialistes qui unissent les deux pays et espère élever la relation entre les deux pays à un niveau stratégique et appeler à une plus grande coopération économique entre Pékin et Pyongyang. Ce dernier souhaite également faire revivre le tourisme chinois en Corée du Nord qui avait été arrêté lors de la pandémie de coronavirus. Kim Jong-un, de son côté, a félicité Xi Jinping pour sa réussite économique et rappelé qu'il se tient à ses côtés dans la défense de la politique de la Chine unique et de ses intérêts. C'est le Furetti Séoul RFI.
0: C'est aujourd'hui, 8 juin, la journée mondiale des océans, océans de plus en plus mauvaise santé.
1: C'est le constat d'un baromètre international, le baromètre Starfish, dévoilé aujourd'hui. Le niveau de la mer augmente toujours plus vite, la biodiversité marine est menacée et la pollution s'accumule. Selon les estimations de la Fondation Ellen MacArthur, les océans pourraient contenir plus de plastique que de poissons d'ici 2050. Alors Nathanaël Vitran, la communauté internationale ne parvient toujours pas à se mettre d'accord pour réduire cette pollution plastique.
7: La dernière tentative remonte au mois d'août dernier. Les représentants de 185 pays réunis à Genève ne sont alors même pas parvenus à simplement reconnaître que la production et la consommation mondiale de plastique avaient atteint un niveau insoutenable. Un accord qui a buté sur l'opposition des pays producteurs de pétrole, rappelle l'ancienne ministre française Sylvie Goulard, qui co-préside désormais une initiative franco-britannique sur la finance verte.
8: C'est pas le monde qui a échoué. Il y avait une grande majorité de pays qui voulaient un accord. Donc là, on touche les limites de notre organisation internationale. Donc d'abord, il n'y a pas de quoi être pessimiste, il faut arriver à contourner ces gens-là. Et la meilleure manière de les contourner, ça serait de développer des alternatives au plastique.
7: Pour Valérie Hickey, directrice environnement de la Banque mondiale, le monde ne doit pas pour autant se croiser les bras.
9: Il y a de plus en plus de régulations innovantes à l'échelle locale. Par exemple, pour contraindre les entreprises qui produisent du plastique à usage unique à payer pour la collecte et pour le recyclage. Certains pays et certaines régions ont aussi interdit l'usage du plastique à usage unique.
7: Reste que la production mondiale de plastique augmente chaque année et dépasse désormais 400 millions de tonnes. Moins de 10% de ce plastique est recyclé.
0: En France, le système judiciaire pointé du doigt après la mort d'une enfant de 11 ans, Liana.
1: L'enfant a été assassiné dans le Gard. Les révélations sur le suspect après plusieurs plaintes pour viol sur mineur le visant, dont certaines ont été classées sans suite. C'est un drame qui suscite une vive émotion et qui a relancé les interrogations sur les faillites du système politico-judiciaire. Ce matin, le ministre de la Justice, Gérald Darmanin, à l'issue d'une rencontre avec les procureurs généraux, a appelé à la mobilisation générale. Il veut notamment le recensement des quelques 70 000 dossiers dans lesquels des enquêtes ont été ouvertes pour violences sexuelles qui touchent les enfants soit faite d'ici la fin juillet. Le personnel judiciaire, des magistrats au greffier ne conteste pas qu'il y ait pu avoir des dysfonctionnements dans l'affaire Liana, mais refuse de servir de bouc émissaire. Ils insistent sur le manque de moyens chroniques auxquels ils sont confrontés, notamment pour réévaluer ces milliers de dossiers. Hervé Bonglet est le secrétaire général adjoint d'UNSA Service Judiciaire.
10: Le budget de la justice a augmenté au moment où c'était Dupond-Moretti, garde des Sceaux. Sauf que au niveau des moyens, et notamment au niveau des effectifs dans les personnels de greffe, on reste très très en deçà de ce qui devrait exister par rapport aux autres pays européens. On est 26 000 personnels de greffe en France. Si on devait être dans les standards européens, on devrait être aux environs de 39 000. Il y a 4 fois moins de procureurs que dans les autres pays européens. Forcément, ça va pas être que les procureurs et les substituts qui vont vérifier toutes les 70 000 procédures. Il y aura des agents du greffe qui vont être impactés et qui vont être mis à contribution pour revérifier si toutes les diligences ont été faites correctement dans les dossiers qui concernent des mineurs. Les autres procédures, par exemple les meurtres ou les braquages, les trucs comme ça, ça va être forcément mis de côté pendant quelques temps.
1: Hervé Bonglet, secrétaire général adjoint d'UNSA, service judiciaire, interrogé par Thomas Douéret. Plus de 150 rassemblements sont prévus ce soir devant les tribunaux, un petit peu partout en France. Des associations dénoncent donc le laxisme d'une justice trop lente qui n'écoute pas la parole des enfants.
0: Et puis le chanteur Patrick Bruel en garde à vue depuis ce matin.
1: Une garde à vue dans le cadre d'une enquête ouverte pour violences sexuelles. Selon un communiqué de la justice, 13 victimes présumées sont désormais recensées dans ce dossier sensible. 14h15 à Paris, c'est la suite d'RFI Midi avec vous, Anne Cantner.
0: Merci Olivier Sherman. La suite, ce sont les sports. Et bonjour Cédric De Oliveira.
11: Bonjour Anne.
0: Bon, ça n'est un secret pour personne. Nous sommes à trois jours maintenant du début de la Coupe du Monde de foot.
11: Vous comptez les heures, je sais.
0: Ah bah évidemment, avec une impatience vraiment non dissimulée. Et les équipes continuent de se régler avant la compétition. C'est le cas notamment de l'équipe de France qui va disputer aujourd'hui son deuxième et dernier match de préparation.
11: Et ce sera face à l'Irlande du Nord qui ne sera pas du voyage en Amérique du Nord. Elle n'est pas qualifiée après la défaite face à la Côte d'Ivoire jeudi. Les Bleus doivent se rassurer avant le grand départ outre-Atlantique. C'est dur à dire, ce sera prévu demain. Et ce sera l'occasion pour Didier Deschamps, le sélectionneur, d'aligner une équipe qui se rapprochera le plus de celle qui affrontera le Sénégal le mardi 16 pour l'entrée en lice de l'équipe de France dans la compétition. On devrait notamment revoir Ousmane Dembélé, le Ballon d'Or, ou encore Désiré Doué, les Parisiens qui étaient ménagés face aux Ivoiriens après les célébrations de leur titre européen avec le PSG. Même chose pour le défenseur d'Arsenal, William Saliba. Des derniers réglages pour Didier Deschamps.
12: Pas forcément un copier-coller, on sait jamais, mais je vais pas changer 6 ou 7 joueurs entre ceux qui commenceront demain et le match du 16 contre le Sénégal. Répétez, on n'a pas trop le temps, malheureusement, donc à travailler les affinités, bien évidemment, et qu'on garde le plus de maîtrise possible et cette capacité à mettre en difficulté l'adversaire et bien sûr y ajouter l'efficacité qui est très importante.
11: Didier Deschamps avant France-Irlande du Nord, ce sera à partir de 19h10 temps universel et ce sera à Lille dans le nord de la France, je vous l'avais pas dit. Les Bleus s'envoleront ensuite pour les États-Unis. Leur premier match, on l'a dit, ce sera contre le Sénégal le mardi 16.
0: Autre futur adversaire de l'équipe de France, la Norvège qui elle est déjà aux États-Unis.
11: Oui, elle était opposée au Maroc la nuit dernière dans le New Jersey, score final un partout, ouverture du score de Brahim Diaz, égalisation du capitaine norvégien Martin Ødegaard. À noter également parmi les mondialistes le succès de la Croatie 2 face à la Slovénie, celui de l'Équateur 3-0 contre le Guatemala et de la Colombie face à la Jordanie 2-0. L'Italie, pas qualifiée encore une fois, a débuté sa reconstruction hier contre la Grèce avec un succès 1-0.
0: Et puis le match Danemark-Ukraine, lui, a été arrêté à cause d'une grosse frayeur pour Christian Eriksen.
11: Et on jouait la 65e minute d'un match que les Danois menaient 2-1 et le milieu de terrain de 34 ans s'est effondré avant de quitter le terrain lui-même quelques minutes plus tard et d'être transféré à l'hôpital. La fédération danoise a communiqué ce lundi et révélé que le joueur se portait, je cite, « compte tenu des circonstances relativement bien ». L'histoire se répète pour Eriksen qui porte un stimulateur cardiaque depuis 2021 et un match de l'Euro, il s'était déjà effondré en plein match, on avait craint le pire pour lui. Sa carrière est évidemment remise en question après ce nouvel accident.
0: Et puis au rayon des transferts, un point de chute pour un international français après la Coupe du Monde.
11: Oui, Ibrahima Konaté, qui était libre depuis l'annonce la semaine dernière de son départ de Liverpool, va s'engager avec le Real Madrid pour une durée de 4 ans. L'annonce de cette signature se fera probablement mardi. À 27 ans, Konaté va donc trouver un nouveau point de chute. La visite médicale, se fera par l'étude des bilans médicaux antérieur du joueur. C'est précis, Konaté, qui est dans le groupe des Bleus à la Coupe du Monde, ne devrait donc pas être contraint de passer des tests médicaux aux États-Unis. Et puis, je termine, Anne, par un mot de NBA, c'est du basket, puisqu'on joue la finale en ce moment et que c'est le troisième match entre les San Antonio Spurs de Victor Wembanyama et les Knicks de New York. Ce sera la nuit prochaine, coup d'envoi à 00h30, temps universel. C'est dur pour Victor Wembanyama. Les Spurs sont menés 2-0. Il faut absolument l'emporter cette nuit pour espérer un titre de champion.
0: Et on aura l'occasion donc d'en parler demain. Merci Cédric De Oliveira. On va revenir maintenant sur la reprise des tirs, des bombardements entre l'Iran et Israël. Bonjour Maneli Mirkan.
13: Bonjour.
0: Co-fondatrice de l'association Dorna. Alors l'Iran vient tout juste d'annoncer l'arrêt des frappes alors que les autorités menaçaient encore il y a quelques heures de riposter avec force en cas de nouvelle attaque par Israël. Comment est-ce que vous interprétez ces déclarations ?
13: Alors, ces déclarations s'inscrivent dans le schéma en fait qui se déroule à Téhéran depuis bien des semaines. Il y a beaucoup de conflits et de divergences au sein du régime entre les gardiens de la révolution et ce qu'on qualifie de l'équipe de négociateurs en fait qui essaye de faire avancer ce processus d'accord, le protocole d'accord avec les Américains, ils sont de fait arrêtés, empêchés par les gardiens de la Révolution qui tiennent tête et qui sont contre tout processus de négociation et tout compromis en fait vis-à-vis aussi bien des Américains que des Israéliens et de la communauté internationale sur le dossier nucléaire. Donc la riposte hier, enfin l'attaque hier des gardiens de la Révolution était pour un signal pour leur base idéologique, c'est jusqu'aux boutistes qui sont dans les rues, ces fameux 10% de soutien au régime qui réclament depuis des semaines un signe pour le Hezbollah.
0: Et pourquoi maintenant ?
13: Alors, pourquoi maintenant ? Parce qu'en fait, les gardiens de la Révolution ont aussi bien en tête le calendrier de Donald Trump et savent très bien qu'aujourd'hui, il n'est pas

0: prochaines heures de voir est-ce que ces ripostes mutuelles vont être contenues ou pas. Mais ça pose quand même, riposte ou pas, une question fondamentale sur ces négociations. On sent bien qu'aujourd'hui, même l'équipe des négociateurs en Iran ne fait pas le poids face aux gardiens de la révolution qui mènent la danse, qui ont le contrôle du pays. Et donc, quelles garanties ils peuvent donner, quelle assurance ils peuvent donner sur ce protocole d'accord, si toutefois il y a protocole? Ça, c'est la vraie question aujourd'hui, plus que les ripostes contenues et maîtrisées.
1: Ça veut dire que là, quand le président iranien dit il y a quelques minutes que l'Iran reste à la table des négociations, ce sont les mots qui sont utilisés, ça n'a pas vraiment valeur d'engagement pour l'ensemble du système et du régime iranien?
0: On le voit bien aujourd'hui, semaine après semaine, on s'approche d'un accord annoncé par les Américains et on est empêché par les gardiens de la révolution d'aboutir et d'arriver. Tantôt c'est le détroit d'Hormuz, tantôt c'est le Hezbollah et tantôt c'est un refus catégorique de toute concession sur le dossier nucléaire. Donc on voit bien que ceux qui sont durs et qui ont le mot final, finalement, ce sont les gardiens de la révolution. Et ça pose vraiment la question de, même en cas de signature, quelle garantie on peut avoir que ce protocole d'accord va aboutir sur des accords, ces fameux 60 jours, pour dessiner une sortie véritable de cette crise iranienne.
1: Alors, il y a les engagements politiques, diplomatiques, et puis il y a la situation sur le terrain. Entre la guerre de l'an dernier et celle-ci, on a entendu à plusieurs reprises les dirigeants des États-Unis et d'Israël vanter les dégâts qui avaient été causés au système militaire iranien. Est-ce qu'on a une idée, là, de l'état du matériel, des munitions, des stocks de l'Iran aujourd'hui?
0: Je pense que personne ne le sait précisément, mais à chaque attaque, on va dire, et à chaque mouvement de reconstruction, je pense que les services de renseignement arrivent à affiner leur estimation. Et aujourd'hui, on parle de 60 à 70% des capacités de missiles, les capacités balistiques qui restent opérationnelles. Alors évidemment, le schéma des gardiens de la révolution, de leur organisation, et ne prête pas à une espèce de d'effondrement systémique avec des frappes militaires. C'est un système mosaïque qui a été repensé justement par rapport à ce genre de conflit. Ils se sont préparés à cette guerre. Vous savez, ça fait des années que la menace de la guerre est sur l'Iran. Et ils se sont préparés à ça depuis plus de 40 ans. Donc aujourd'hui, évidemment, les capacités balistiques restent là, les capacités de drones. Beaucoup d'usines de drones ont été détruites, mais ils sont aidés aujourd'hui par les Russes qui utilisent la mer Caspienne pour renverser ce flux qui au départ était de l'Iran vers la Russie. Aujourd'hui, les capacités de production russes permettent d'approvisionner les Iraniens. Et donc, c'est vrai que leur capacité militaire reste quand même non négligeable.
1: Et ce qui permet peut-être de tenir cette ligne diplomatique, vous nous avez parlé de la position de Téhéran. Vous nous avez dit aussi que Donald Trump était gêné par cette guerre, qui est très impopulaire aux États-Unis. C'est d'autant plus problématique que son pays accueille la Coupe du Monde de foot qui commence dans 3 jours maintenant. Est-ce que là, aujourd'hui, le président américain a encore assez d'influence pour changer quoi que ce soit à la situation dans les prochains jours?
0: Non, je pense vraiment que cet état de ni guerre ni paix va perdurer. Ce qu'il souhaite à tout prix, c'est d'éviter d'avoir des frappes massives, une reprise de la guerre pendant cette période qu'il a besoin d'être calme avec le calendrier américain. En revanche, pour arriver à signer quelque chose, un protocole d'accord, ne serait-ce que même premier niveau du protocole d'accord dans les 3 jours, ça paraît complètement impossible. Les positions sont très éloignées. Il y a ce problème de garantie, comme je l'évoquais, de part et d'autre. Et les gardiens de la révolution sont très formels. Ils veulent empêcher toute négociation. Et ils sont très virulents vis-à-vis du président iranien et du ministre des Affaires étrangères. Les voix se lèvent sur ces conflits qu'ils essayaient de retenir. Donc, ça me paraît assez improbable qu'on puisse aboutir à quelque chose dans les prochains jours.
1: Je vous remercie, Maneli Mirkan, d'avoir été en ligne avec nous. Je rappelle que vous êtes cofondatrice de l'association Dorna. Autre guerre qui se poursuit en Ukraine avec des conséquences aussi pour l'environnement, parce que plusieurs pays mettent en avant le conflit pour repousser les efforts de sortie du charbon de cette industrie extrêmement polluante et que les Européens s'étaient engagés à abandonner avant 2030. Ça ne sera pas le cas. Et notamment pas pour la Roumanie, comme vous pouvez l'entendre dans ce reportage de Justine Fontaine.

0: Nu, a fost al lui Lore, luată de la vaci. 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
1: Nous sommes dans la plus grande mine de lignite à ciel ouvert de Roumanie, dans le sud-ouest du pays, pas très loin de la Serbie. Le lignite, c'est le type de charbon le plus polluant. Et cette mine, elle ressemble à un immense cratère dans lequel on descend en 4x4 jusqu'au pied d'une falaise noire et grise qui est creusée par une gigantesque excavatrice. Elle est aussi grande qu'un immeuble. Elle avale le charbon, puis le recrache en petits morceaux sur un tapis qui file jusqu'en haut de la mine en plein vent. Félix Tirca nous fait la visite, casque de chantier sur la tête, chaussures de sécurité, bleu de travail. Il est coordinateur de ce site. Près de 1000 personnes travaillent ici.
2: Et là, c'est un dépôt de charbon. Le lignite est entreposé ici avant d'être envoyé vers la centrale thermique de Rovinari.
1: Cette centrale, comme la mine, elle appartient à une entreprise publique, le complexe énergétique Oltenia. On aperçoit la fumée blanche de sa cheminée depuis là où on se trouve. On va y aller tout à l'heure, mais avant ça, on va parler au directeur de la mine. On le retrouve dans son bureau, à l'abri de la poussière de charbon soulevée par le vent. Il porte un bleu de travail siglé du logo de l'entreprise. Son casque est posé à côté de lui. Quand il est ici, il reste en contact avec ses équipes via un talkie-walkie.
3: Est-ce-t-on ?
4: Je m'appelle Nicolae Mihaia. On est sur le site de la mine de Peșteana et de la mine de Roșia à Rovinari.
1: La mine de Peșteana n'est plus exploitée, elle est en cours de fermeture. Et la mine de Roșia, qu'on vient de visiter, doit fermer bientôt, elle aussi.
4: D'après les dernières informations qu'on a, la fermeture est prévue pour 2029. Mais on espère rester ouvert plus longtemps. L'avenir n'est pas très prometteur pour nous. On est conscient qu'on va devoir fermer, mais on souhaite qu'au moins les jeunes puissent en vivre le plus longtemps possible.
5: Voilà, ce que vous venez d'entendre est un extrait du grand reportage de Justine Fontaine, consacré donc à l'industrie du charbon en Roumanie. Reportage réalisé avec des financements de l'Union européenne. Vous pourrez l'écouter en version longue ce soir à 17h10. Non, à 17h10, temps universel. Ou bien quand vous le voulez sur l'appli RFI Pure Radio. Voilà, comme ça c'est plus simple. C'est à tout moment. Vous restez avec nous dans 30 secondes maintenant, l'actualité africaine. À tout de suite.
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1: 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Il est midi et demi en temps universel, 2 heures de plus ici à Paris et c'est l'heure d'Afrique Midi. Bonjour Nicolas Sûr.
3: Bonjour Anne Cantner, bonjour à toutes et à tous. La commissaire européenne à l'aide humanitaire en visite sur le front d'Ebola après Bounia. Hadja Labib est aujourd'hui à Addis Abeba à l'Africa CDC, l'agence de santé de l'Union africaine. 54 accusés condamnés à mort dans le procès en appel de l'assassinat de Michael Sharp et Zaïda Catalan. Ces deux experts de l'ONU avaient été tués alors qu'ils enquêtaient sur l'insurrection Kamouinan Sapou au Kassai en 2017. Mais près de 10 ans plus tard, de nombreuses questions restent sans réponse. 30 tonnes de cocaïne saisies le mois dernier au large du Sahara occidental. La cargaison avait été vraisemblablement chargée à Freetown, en Sierra Leone. L'initiative globale contre le crime transnational organisé a mené l'enquête. Lucia Bird, l'une des autrices du rapport, est notre invitée.
1: La commissaire européenne à la coopération internationale, à l'aide humanitaire et à la réaction aux crises est aujourd'hui à Addis Abeba.
3: Hadja Labib doit rencontrer les équipes du Centre africain de contrôle et de prévention des maladies de l'Union africaine qui est basée en Éthiopie. Pauline Azidi, vous étiez hier avec la commissaire à Bounia, épicentre de l'épidémie d'Ebola qui frappe la RDC depuis 3 semaines. Hadja Labib y a annoncé une aide supplémentaire de 5 millions d'euros pour soutenir la réponse.
4: Oui, une aide destinée à améliorer la capacité de diagnostic. Objectif, permettre d'installer des centres d'analyse au plus près des foyers épidémiques pour gagner du temps et rattraper l'épidémie, comme l'a déclaré hier à Bounia la commissaire européenne. Cette aide s'ajoute aux 15 millions d'aides humanitaires déjà décaissées par l'UE pour la lutte contre Ebola, mais aussi aux autres financements européens qui concernent toujours cette crise sanitaire, notamment pour soutenir la recherche médicale, le développement de vaccins, de traitements, mais aussi pour accompagner des programmes de santé afin de prévenir les prochaines épidémies. Au total, on dépasse les 80 millions d'euros venus des États de l'Union pour la riposte. À Bounia, la commissaire a aussi visité un entrepôt où sont stockées une partie des 100 tonnes acheminées avec le pont aérien mis en place entre l'Ituri et Nairobi au Kenya par ECHO, l'agence humanitaire de l'Union européenne, et le Fonds des Nations Unies pour l'enfance, UNICEF. Elle a aussi visité 2 nouveaux centres de traitement, des centres spécialement construits pour cette crise qui répondent aux standards médicaux pour ce type de maladie. Celui de Rampara, par exemple, est notamment équipé de chambres de traitement et de suivi des malades transparentes et stériles, des sortes de bulles qui permettent de sécuriser le personnel soignant.
3: La commissaire européenne Paulina a donc pris ensuite le chemin d'Addis Abeba.
4: Arrivé ce matin en Éthiopie avec un message. L'Union africaine a toute la solidarité des 27, message de soutien et de confiance. Hier, Hadja Labib a insisté sur la nécessité, par exemple, de laisser les frontières ouvertes pour faciliter la réponse. Une position qui rejoint donc celle d'Africa CDC et de l'Organisation mondiale de la santé, l'OMS. Une conférence de presse est prévue dans moins d'une heure à Addis Abeba et de nouvelles annonces pourraient être faites par la commissaire.
3: Pauline Azidi en direct de Kinshasa. Kinshasa où la haute cour militaire a prononcé en appel la peine de mort contre 54 personnes poursuivies pour l'assassinat de Michael Sharp et Zaïda Catalan. Ces deux enquêteurs du groupe d'experts de l'ONU avaient été tués dans des conditions horribles au Kassai en mars 2017. Ce sont 5 condamnations de plus qui ont été prononcées qu'en première instance. Pastor Ligodi, ce verdict est en dernier ressort, mais plusieurs points n'ont toujours pas été élucidés.
5: 9 ans de procédure, 2 villes, Kanangapui, Kinshasa, et une question que ni l'une ni l'autre n'ont tranché. Qui a ordonné le meurtre de ces deux experts? Paul Tsapou, président de la Commission nationale des droits de l'homme, affirme que des individus cités durant les auditions comme commanditaires ont été exclus du procès de Kananga en 2017. Il faut rappeler que le président de la Cour militaire de Kananga l'avait lui-même relevé en janvier 2022 sur un ton de regret. Il avait posé la question directement aux prévenus et tous avaient nié. La Cour espère qu'au degré d'appel, les prévenus pourront parler, avait-il dit. Et en appel, il n'ont pas parlé davantage. Et ces enregistrements, des enregistrements attribués au colonel Mamboni, cités par la famille des Aïda catalanes, révèlent qu'il aurait évoqué le fait que la présence des experts onusiens pouvait compromettre l'autorité de l'État. Mais de quelle autorité parlait-il? Et ce n'est pas tout. Il y a aussi le cas d'Evariste Ilunga Lumu, selon une source ayant enquêté sur cette affaire, il serait le premier prévenu à avoir avoué le meurtre. Et celui-ci, même, il faut le dire, il n'a pas été inquiété. Il aurait pu élucider cette affaire et l'homme s'est évadé de la prison de Kananga. Un co-évadé a été repris, lui, non. Et je rappelle aussi, Nicolas, que 4 prévenus sont morts en détention au cours de ce procès. L'interprète congolais est toujours porté disparu, tout comme les 3 chauffeurs de moto qui accompagnaient les experts ce 12 mars 2017.
3: Et en août 2017, on rappelle que le groupe d'experts de l'ONU avait recommandé au Conseil de sécurité l'ouverture d'une enquête internationale indépendante. Appel resté jusqu'ici sans suite. Un congrès et un meeting d'investiture au Sénégal. Ousmane Sonko a été réélu à la tête du PASTEF au terme d'un week-end aux allures de démonstration de force. L'ex-premier ministre a été limogé par son président et ancien allié à la fin du mois de mai. Léalisa Westerhoff, si le PASTEF assume sa rupture avec le président Bassirou Diomaye Faye, dans le même temps, Ousmane Sonko a semblé vouloir calmer le jeu. Il dit « il n'y a pas de crise institutionnelle au Sénégal ».
6: Oui, le peuple a choisi de confier la présidence à une personne, l'Assemblée nationale à une autre, a dit Ousmane Sonko lors de son meeting d'investiture hier. Une façon d'assumer cette cohabitation inédite qui se met en place au Sénégal. La crise est politique, mais pas institutionnelle, résume un membre du PASTEF ce matin. En clair, il n'y aura pas de motion de censure du nouveau gouvernement, mais le parti d'Ousmane Sonko se pose désormais en gardien de la rupture promise aux électeurs face à un chef de l'État accusé de céder, je cite, au politique, c'est-à-dire de travailler avec trop de personnes qui avaient des responsabilités sous l'administration précédente et de dévoyer le projet du parti. Ousmane Sonko, qui est déjà en campagne et veut qu'in fine ce soit le peuple qui tranche le conflit entre Diomaye et Sonko, avec pour prochain horizon les élections locales en janvier 2027 et la présidentielle en 2029 pour laquelle il a été investi candidat.
3: Le congrès, hein, on l'a vu, n'a pas été non plus l'occasion de sanctionner les 5 ministres membres du PASTEF ou encore Bassirou Diomaye Faye qui est toujours membre du parti. Pourquoi ?
6: Alors oui, pas de purge, pas de sanctions, hein, mais faire preuve d'unité derrière Ousmane Sonko, c'était l'objectif, m'explique un membre des instances dirigeantes du parti. Le congrès n'était pas le lieu de sanctionner, ce sera aux sections communales auxquelles appartiennent chacun des 5 ministres d'acter une possible exclusion. Ça devrait être fait assez rapidement, selon son membre du comité exécutif du PASTEF, d'ici la fin du mois, dit-il. Pour ce qui est du chef de l'État, par contre, la stratégie est différente. Il faut éviter qu'il puisse se présenter en victime, assure ce membre du PASTEF. Pour l'heure, le parti choisit donc de ne pas acter sa rupture idéologique avec le chef de l'État.
3: Léalisa Westerhoff en direct de Dakar. Au Cap-Vert, Francisco Carvalho, le président du Parti africain pour l'indépendance du Cap-Vert, a été officiellement nommé Premier ministre par le chef de l'État, José María Neves. Le PAICV avait obtenu la majorité absolue à l'Assemblée lors des dernières législatives. Francisco Carvalho avait mené campagne en promettant une politique sociale et plus de droits, notamment un meilleur accès à la santé. Le gouvernement sera présenté d'ici 20 jours. Au Nigeria, plus de 400 femmes et enfants enlevés par Boko Haram ont été libérés ce week-end dans l'état de Borno. L'armée nigériane évoque une opération de sauvetage, l'une des plus importantes de ces dernières années. Mais des questions demeurent sur les circonstances exactes de cette libération, Christina Okello.
7: Pendant des semaines, l'armée nigériane affirme avoir traqué ses cibles. Renseignements humains, interceptions, surveillance aérienne, mais aussi opérations psychologiques pour semer la méfiance parmi les insurgés. Selon le militaire, ce travail a permis de retrouver puis de libérer 360 personnes retenues dans les montagnes de Mandara, près de la frontière camerounaise. Des femmes, des enfants, mais aussi des hommes enlevés dans plusieurs villages de la région de Ngoché et détenus pendant des mois dans des conditions difficiles. Deux nourrissons sont morts d'épuisement après leur captivité, selon la présidence nigériane. Mais derrière ce récit officiel, des questions demeurent. Quelques heures avant la publication du communiqué militaire, une organisation locale de jeunesse annonçait déjà la libération des femmes et enfants. Elle affirme avoir établi des canaux de communication entre les ravisseurs et les familles des captifs, sans préciser le rôle exact joué dans leur retour.
1: Au Cameroun, sénateurs et députés sont convoqués demain pour la deuxième session parlementaire de l'année.
3: Une session traditionnellement marquée par le débat d'orientation budgétaire pour préparer le budget 2027. Mais elle sera aussi l'occasion de corriger le budget de l'année en cours. Il faut dire, Amélie Tulé, que le gouvernement n'a pas les moyens des ambitions affichées et que l'attentisme dans lequel le pays s'est installé depuis l'annonce d'un remaniement gouvernemental jamais réalisé il y a 6 mois accentue le malaise.
8: Oui, et les analystes dépeignent un tableau sombre pour les finances publiques camerounaises, avec des problèmes de trésorerie, des recettes insuffisantes côté impôts et douanes, car l'activité dans le secteur formel est faible. Recettes insuffisantes aussi côté secteur minier et hydrocarbures pour des questions là de gouvernance. Dans le même temps, le budget du Cameroun fait face à des contraintes énormes, la majeure partie de ce budget étant aspirée par les frais de fonctionnement de l'État et le remboursement de la dette extérieure. Conséquence, il reste très peu de marge pour financer des projets pour améliorer les infrastructures du pays et le quotidien des Camerounais, avec notamment la question de l'accès à l'eau, à l'électricité, à des soins de qualité ou encore à un bon réseau routier. Dans ce contexte, l'État est en ce moment un mauvais payeur pour ses prestataires nationaux. Au 31 mars, il cumulait plus de 500 milliards de francs CFA de factures impayées auprès de ses fournisseurs domestiques, selon la Caisse autonome d'amortissement. L'annonce, vous l'avez dit, répétée mais non concrétisée par le président Paul Biya d'un futur nouveau gouvernement, a aussi freiné durant cette première moitié de l'année l'exécution du budget et donc les appels d'offres pour des marchés publics. Petits ou grands, les acteurs économiques le disent, Nicolas, en ce moment, au Cameroun, l'argent ne circule pas.
3: Il est 13h42 à Yaoundé.
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3: Dans la deuxième partie d'Afrique Midi, en Afrique du Sud, le président Ramaphosa s'adresse à la nation en pleine vague de violences xénophobes. Une enquête de presse consacrée au business de la prise de rendez-vous pour la délivrance des visas. Et les sports du football, J-3 avant le coup d'envoi du mondial.
1: Une adresse à la nation hier soir du président sud-africain.
3: Oui, sous pression de groupes anti-immigration qui ont provoqué des violences xénophobes ces dernières semaines, Cyril Ramaphosa a tenté un délicat exercice d'équilibriste, Claire Bargelès.
9: Alors que cette nouvelle vague de violence a déjà coûté la vie à 2 ressortissants mozambicains, selon la police sud-africaine, le chef de l'État a condamné une fois de plus ceux qui attisent la colère.
10: Nous ne permettrons pas que des groupes instrumentalisent les préoccupations légitimes des Sud-Africains dans le but de déstabiliser notre pays et inciter à la désobéissance et à la violence. Nous agirons contre toutes les forces qui exploitent les inquiétudes de notre population concernant l'immigration clandestine afin de servir leurs propres intérêts politiques, personnels ou criminels.
9: Mais pour autant, ces pressions mettent le président sud-africain et son parti, l'ANC, au pied du mur. Impossible de rester sans réagir, surtout à 5 mois des élections municipales. Cyril Ramaphosa est donc également revenu sur le renforcement des mesures prévues afin de contrer l'immigration illégale.
10: Nous allons mettre en place des tribunaux spécialisés afin d'accélérer les procédures d'expulsion des migrants en situation irrégulière. Nous allons aussi renforcer les sanctions allant jusqu'à des peines d'emprisonnement pour les employeurs qui enfreindraient la loi sur l'immigration.
9: Le ministre des Affaires étrangères sud-africain a également dénoncé ce week-end ce qu'il qualifie de spectacle public de la part du Ghana, qui a rapatrié des centaines de ses ressortissants à grands coups de communication médiatique. Claire Bargelès, Johannesburg, RFI.
3: Et en ce qui concerne le bilan de ces violences, la police sud-africaine annonce donc qu'elles ont coûté la vie à 2 ressortissants mozambicains, mais à Maputo, les autorités mozambicaines parlent pour leur part d'au moins 5 morts parmi leurs ressortissants. Obtenir un visa pour voyager est souvent un parcours du combattant et prendre rendez-vous pour déposer son dossier est devenu un sérieux obstacle. C'est même désormais un véritable business. Une entreprise s'est imposée comme un acteur majeur du secteur. Elle s'appelle VFS Global. C'est une entreprise indienne à laquelle de nombreux gouvernements à travers le monde ont sous-traité le traitement de leurs demandes de visa. VFS Global parvient ainsi à tirer de gros profits de ses services, dit Yansané.
11: Les états financiers de VFS Global déposés au Luxembourg montrent que ses bénéfices opérationnels ont quadruplé en moins d'une décennie, atteignant 171 millions d'euros en 2024. Mais sur la même période, le volume des demandes de visa n'a augmenté que de 15%. Cette croissance fulgurante s'explique en partie par la vente de services à valeur ajoutée, les VAS, comme par exemple des informations par SMS ou l'accès à un espace VIP. Ce sont justement ces VAS qui sont au centre de la stratégie commerciale de l'entreprise. En Afrique du Sud comme au Kenya, ces VAS représentent plus du tiers des revenus de la filiale locale. C'est plus du quart au Nigeria, contraint par leur direction et aussi motivé par des primes et des commissions. Plusieurs agents de VFS font payer ces services aux demandeurs sans préciser qu'ils ne sont pas obligatoires et surtout qu'ils ne garantissent absolument pas l'obtention du visa. À ce système se greffent des réseaux parallèles extérieurs à VFS, ce sont les fameuses agences. Elles sont illégales mais font croire qu'elles collaborent avec l'entreprise et qu'elles peuvent assurer l'accès au visa, ce qui est faux. Mais par désespoir, de nombreux demandeurs ont recours à ces fausses agences qui font payer leurs services parfois jusqu'à 700 euros.
3: Interrogé sur ces différents points, VFS Global assure avoir lancé une campagne de sensibilisation contre les fausses agences. Et en ce qui concerne la vente des services VAS, l'entreprise rappelle qu'ils sont élaborés en accord avec les gouvernements et qu'il est clairement indiqué qu'ils ne sont pas obligatoires. L'enquête entière de Sidney Yansané et de l'organisation de journalisme d'investigation Lighthouse Reports est à retrouver sur notre site internet et nos applications. Les sports du football, J-3 avant le coup d'envoi de la Coupe du Monde. 10 pays africains sont en lice, dont le Sénégal qui fera ses débuts face à la France le 16 juin à New York. Une affiche très attendue qui rappelle le mythique match de 2002 et la victoire des Lions sur les Bleus 1-0. À Dakar, où la tension monte, chacun veut croire que l'histoire se répétera. C'est le cas de l'ancien international sénégalais Souleymane Diawara.
12: Sur le papier, l'équipe de France est plus forte, c'est vrai. Je trouve que les Sénégalais, ils peuvent emporter ce match. Mentalement, physiquement, en plus il y a un passé avec ce fameux match en 2002. Maintenant, le football africain a encore évolué. On l'a vu notamment lors de la CAN au Maroc. Ça reste un match de foot en tant que... Franco-sénégalais, c'est sûr que c'est un match particulier, mais mon cœur serait un peu plus pour le Sénégal. C'est normal puisque j'ai eu la chance de défendre le drapeau du Sénégal, clair et net, officiel. Mais la France, ça reste quand même ma deuxième équipe.
3: Souleymane Diawara au micro de notre correspondante à Dakar, Pauline Le Troquier. Midi 47 à Dakar, Anne Cantner, les grands titres de l'actualité.
1: Le président iranien assure que son pays reste à la table des négociations. Déclaration après une reprise des frappes contre Israël hier et la nuit dernière et une annonce un peu plus tôt dans la journée selon laquelle le pays mettait fin à ses tirs, c'est ce que demandait Donald Trump, à l'Iran mais aussi à Israël. Israël qui poursuit sa guerre au Liban et les bombardements ont abîmé les ruines de l'une des plus anciennes cités de la Méditerranée, celle de Tyr, classé au patrimoine mondial de l'humanité. Le pape est en visite en Espagne, troisième jour ce lundi, et tout à l'heure devant les parlementaires, il a demandé une réponse de tous les pays face au drame de l'immigration, réponse qu'il veut solidaire et efficace. Léon XIV a aussi parlé des agressions sexuelles commises au sein de l'Église, recommandé aux évêques de répondre par la vérité, la justice et la réparation. Les associations de victimes considèrent que ce n'est pas le cas pour l'instant et elles regrettent qu'il n'y ait pas de rencontre public au programme du pape sur cette question. Et puis en France, le ministre de la Justice a réuni les procureurs généraux ce matin, dénoncer à son tour des défaillances de la part du système après la mort d'une enfant de 11 ans. Le principal suspect pour son enlèvement et ce meurtre est un homme qui avait déjà fait l'objet de plusieurs signalements et de plaintes, notamment pour viol sur mineur. Des manifestations sont prévues aujourd'hui devant les tribunaux dans plusieurs villes de France pour dénoncer des manquements de la part du système judiciaire. Et on revient à présent sur la saisie historique de plus de 30 tonnes de cocaïne au large du Sahara occidental. C'était au début du mois de mai. La drogue venait de Sierra Leone avant une possible redistribution en mer via les Canaries ou d'autres points au large de l'Europe.
3: Oui, et selon une enquête de l'initiative globale contre le crime transnational organisé, publiée ce lundi, ce n'était pas un cas isolé, la répétition d'un modèle qui existerait depuis au moins 2 ans. Lucia Bird a co-signé cette enquête et elle répond aux questions de Lisa Fabian.
13: Bonjour Lucia Bird.
14: Bonjour.
13: Cette saisie record de cocaïne révèle les méthodes des trafiquants pour échapper au contrôle. Pouvez-vous nous décrire leur stratégie ?
14: Les réseaux utilisent des navires de transport de marchandises pour acheminer des énormes quantités de la cocaïne depuis l'Afrique de l'Ouest vers des zones proches des îles Canaries où ils déposent les cargaisons dans les vedettes rapides, lesquelles débarquent ensuite sur les côtes. Les conteneurs restent très utilisés, comme on le voit avec la saisie de 8 tonnes rapportée récemment en Allemagne, mais cette autre modalité de transport prend également de l'importance.
13: Le cas du navire Arcagnan, c'était donc un navire qui battait pavillon des Comores et qui venait de Sierra Leone. Pouvez-vous nous expliquer comment la Sierra Leone est devenue un maillon essentiel de ce trafic de cocaïne ?
14: La Sierra Leone, comme les autres États côtiers d'Afrique de l'Ouest, fonctionne comme un important point de transport dans la chaîne d'approvisionnement de la cocaïne vers l'Europe, facilité pour la géographie, la croissance du marché de consommation en Europe et des infrastructures de transport maritime et logistique en Afrique de l'Ouest de plus en plus efficaces. Et la Sierra Leone en particulier a été au cours des 2 dernières années identifié à plusieurs reprises comme point d'origine de saisie dans les ports maritimes en Europe.
13: Et comment on explique du coup que la Sierra Leone soit le point d'origine de ces cargaisons ?
14: Bon, une de les raisons, c'est que le réseau qui a probablement coordonné cette cargaison et leur chef est établi dans le pays.
13: Alors, vous parlez du rôle du narcotrafiquant néerlandais Jos Leij Dekkers. Comment est-il impliqué et quelles sont les preuves que vous avez pu récolter à ce sujet ? Comment on prouve son implication ?
14: L'investigation sur l'Arcagnan n'est pas finie, mais il y a déjà beaucoup de déclarations publiques, et ça inclut pour l'équipe d'investigation en Espagne, qui indique que le réseau le plus probable est ce de Jos Leij Dekkers. Notre investigation, qui inclut analyse de matériel photographique, de vidéos et aussi des entretiens au Sierra Leone, aussi soutient cette analyse. Et Jos Leij Dekkers a été basé au Sierra Leone depuis 2022.
13: L'Afrique de l'Ouest est-elle désormais une véritable base logistique pour les trafiquants plutôt qu'une simple zone de transit ?
14: Oui, c'est important de souligner que la cocaïne ne fait pas simplement que transiter. La région joue un rôle de plus en plus important dans la chaîne logistique du trafic. La cocaïne est stockée, puis regroupée ou divisée avant d'être redistribuée vers sa destination finale.
13: Vous évoquez aussi le rôle logistique du coup de la Libye, des Canaries. Est-ce que vous pouvez un petit peu nous expliquer comment ces deux lieux s'inscrivent dans ce trafic ?
14: Oui, les îles Canaries, particulièrement après 2024, ont devenu de plus en plus une plaque tournante pour le trafic de cocaïne vers l'Europe en raison de sa position géographique. Et on voit qu'il y a pas mal de transportements qui se passent proche de les îles. Le rôle de la Libye, c'est pas très clair pour l'instant, mais dans le voyage que nous avons analysé dans notre investigation, il y avait plusieurs de les voyages qui ont fini dans le port au Libye. Pour l'instant, le lien, c'est pas complètement clair, mais il faut investiguer un peu plus.
13: Que révèle l'augmentation de la taille des cargaisons saisies sur l'ampleur du trafic actuel?
14: Selon les données du MAOC, donc le Centre d'analyse et d'opération maritime de la UE, la taille moyenne de saisie sur les navires en route vers l'Afrique de l'Ouest a plus que doublé entre 2024 et 2025. Eh bien, la taille de la saisie dans la Arcagnan, plus que 30 tonnes, est sans précédent. Et cela suggère à la fois que le volume de cocaïne circulant sur cette route est important et peut-être en croissance, mais aussi que les réseaux ont un certain niveau de confiance dans le fait qu'ils ne seraient pas perturbés.
13: Quelles sont les conséquences de l'implantation de ces réseaux criminels pour les pays ouest-africains, notamment en matière de gouvernance, de corruption et de sécurité?
14: La cocaïne ne traverse pas l'Afrique de l'Ouest sans laisser de traces. Les deux impacts principaux sont la corruption et la consommation. Bien que les données soient limitées, il existe des fortes indications d'une augmentation de la consommation de crack et de cocaïne dans la région. À mesure que la cocaïne provenant des Carcassonne alimente les marchés locaux, et comme dans toutes les régions du monde, les profits de la cocaïne sont utilisés pour acheter de la protection dans la région, avec des effets négatifs sur la gouvernance.
13: Merci beaucoup, Lucia Bird.
14: Merci.
3: Lucia Bird, invitée de Lisa Fabian. Cet entretien est à retrouver sur le www.rfi.fr et sur nos applications. C'est l'un des sujets d'inquiétude des supporters en vue du mondial qui commence dans 3 jours. Obtenir des visas pour assister aux matchs qui se dérouleront aux États-Unis. L'administration Trump est en effet en chasse contre l'immigration illégale et impose des restrictions abruptes dans leur délivrance. Au Ghana, par exemple, où un groupe de 147 supporters des Black Stars a fait la une le mois dernier, quand leurs demandes de visa ont été rejetées. À Accra, le reportage de Claudia Lacave.
15: Ghana, we dey, we know dey fear, rego green, Black Stars in the air.
16: C'est un chant original que nous n'entendrons peut-être pas dans les stades américains cet été. Akosua, un jersey rouge, jaune et vert sur le dos, s'est vu refuser le visa pour les États-Unis. Elle est une fan active du complexe Supporters Union depuis plus de 5 ans.
15: So we usually dance.
17: Habituellement, on danse et on chante ensemble et on rend le tout très vivant.
15: Very vibrant.
16: Son groupe l'a sélectionné pour son enthousiasme dans les gradins, mais ses espoirs se sont éteints face à l'officier de l'immigration.
15: Maybe my time is next time,
17: but peut-être que mon tour viendra, mais c'est déchirant parce que c'était ma première opportunité de partir voir les Black Stars jouer sur la scène internationale et j'ai été refusée. Mes enfants me demandaient « Maman, vas-tu en Amérique? Vas-tu supporter? Va-t-on te voir à la télévision ?» Quand je suis rentrée, je ne savais pas comment leur annoncer la nouvelle.
16: Elle avait payé l'équivalent de plus de 500 euros au groupe, mais ne sera pas remboursée. De nombreux supporters ghanéens se retrouvent dans cette situation, même s'il est impossible de connaître l'ampleur des refus. L'ambassade des États-Unis à Accra dit avoir renforcé ses équipes consulaires et débloqué des dizaines de milliers de rendez-vous pour les demandes. Le porte-parole, Matthew Asada.
18: Je suis sûr qu'il y a des compatriotes qui se sont vus refuser un visa, mais nous avons collaboré en proximité avec le gouvernement du Ghana pour s'assurer que les athlètes, l'équipe, les employés techniques et n'importe qui impliqué reçoivent leur visa, tous les artistes ainsi que certains de la délégation commerciale. Et bien sûr, on travaille avec le ministère des Sports sur le programme gouvernemental pour les supporters.
16: Le ministre des Sports a affirmé qu'aucun supporter parrainé par le gouvernement n'avait encore été refusé. Les autorités ghanéennes tentent d'amortir la situation, d'après le directeur de l'agence des sports, Yao Ampofo-Ankra.
19: C'est inconfortable, c'est un défi, mais ce qu'on doit faire, c'est continuer à travailler avec l'ambassade des États-Unis pour réduire et minimiser le nombre de dénis. Et nous devons éduquer ceux qui ont déjà candidaté et iront bientôt à l'entretien. Certains l'ont obtenu, d'autres non, ça arrive, vous savez.
16: À tous ceux qui obtiennent le fameux Graal, le président Mahama a lancé un avertissement. N'étendez pas votre séjour au-delà de votre visa ou le Ghana risque de retourner sur la liste des pays interdits aux États-Unis. Claudia Lacave à Accra pour RFI.
3: Et c'est à Accra que se referme cette demi-heure africaine réalisée et préparée avec Laurent Chaffard, Benoît Raymond et Pierre Vallée. Merci à eux et merci à vous de nous avoir suivis.
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0: 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Il est midi en temps universel, 14h ici à Paris. RFI Midi se poursuit tout de suite avec le journal. Bonjour Olivier Sherman.
1: Bonjour Anne Cantner, bonjour à toutes et à tous.
0: Et pour commencer, la guerre entre l'Iran et Israël.
1: Israël a été visé hier par une trentaine de missiles iraniens. L'armée israélienne a donc riposté et mené en Iran une offensive à grande échelle impliquant des dizaines d'avions de combat. L'Iran vient d'annoncer l'arrêt de ses frappes et la réouverture de son espace aérien.
0: Les rebelles Houthis du Yémen, alliés de l'Iran, eux aussi avaient attaqué Israël.
1: Nous verrons dans le journal le rôle des Houthis qui ont aussi interdit toute navigation israélienne en mer Rouge, autre point essentiel pour le commerce maritime mondial avec le détroit d'Ormuz.
0: Le président chinois en Corée du Nord.
1: Xi Jinping reçu en grande pompe à Pyongyang. Première visite du président chinois depuis 2019 dans ce pays.
0: En Arménie, Nicole Pachinian est en tête des législatives.
1: Il frôle les 50%, de quoi assurer sa reconduction comme Premier ministre, mais la victoire n'est pas aussi écrasante qu'il espérait.
0: Et puis c'est la journée mondiale des océans aujourd'hui et les nouvelles ne sont pas bonnes.
1: Et selon des estimations, les océans pourraient contenir plus de plastique que de poissons d'ici 2050 et la communauté internationale ne parvient toujours pas à se mettre d'accord pour réduire cette pollution plastique.
0: RFI Midi. Donald Trump appelle Israël et l'Iran à cesser immédiatement les tirs après la reprise hier des affrontements entre les deux pays.
1: Oui, dans un message publié sur son réseau Truth Social, le président américain demande un arrêt des hostilités. Donald Trump affirme même que l'Iran et Israël cherchent à conclure un cessez-le-feu immédiat. Et de fait, Téhéran annonce donc à l'instant une cessation des frappes contre Israël. Frédéric Misselin, bonjour.
2: Bonjour.
1: Vous êtes notre correspondante à Jérusalem. Les attaques entre les deux pays ont donc repris depuis hier soir. Israël, en Israël, la tonalité est un petit peu différente.
2: Oui, pas de déclaration politique pour l'instant. C'est l'armée israélienne qui communique ce matin. Elle se prépare à plusieurs jours de conflit. Une trentaine de missiles balistiques iraniens ont été tirés sur Israël depuis dimanche soir. Vous l'avez dit, plus deux missiles Houthis. Ces tirs n'ont pas fait de blessés, mais le niveau d'alerte est orange dans tout le pays. Les activités sont limitées, les écoles fermées. L'aéroport Ben Gurion fonctionne, mais avec un nombre de vols et de passagers réduit. Alors, l'armée israélienne affirme de son côté avoir visé en Iran les systèmes de la défense aérienne et un complexe pétrochimique. À noter que lors de ces dernières frappes, l'aviation n'a pas utilisé de ravitailleurs américains. Israël doit faire face à une nouvelle phase dans ce conflit, a dit le porte-parole de l'armée, Effie Defrin. C'était il y a une heure à peu près. Cette fois, c'est Téhéran qui a attaqué en premier, un soutien affiché au Hezbollah libanais. L'État hébreu fait donc face seul pour l'instant à un véritable conflit multifront. Les analystes de la presse israélienne sont persuadés que Téhéran veut définir de nouvelles règles, une nouvelle équation sur l'échiquier stratégique de la région. L'hypothèse des Iraniens, c'est que Donald Trump veut surtout la paix à deux jours de l'ouverture du mondial de football et l'Iran reste à la table des négociations. C'est ce que vient de dire le président iranien.
1: Alors l'Iran a frappé Israël et les Houthis du Yémen alliés de Téhéran ont également revendiqué une attaque de missile contre l'État hébreu. Les systèmes de défense aérienne d'Israël ont bien intercepté ce missile en provenance du Yémen. C'est la première attaque du genre depuis le cessez-le-feu. Les Houthis décrètent dans le même temps, Ryan Verdier, une interdiction de navigation israélienne en mer Rouge. Les voies maritimes stratégiques dans la région pourraient donc être encore un peu plus perturbé.
3: Oui, vous le savez, les rebelles yéménites Houthis sont alliés du régime iranien et par extension du Hezbollah libanais. Ils ont affirmé, vous le disiez, ce matin avoir lancé un barrage de missiles visant des sites sensibles israéliens en mer Rouge. Tout mouvement ennemi sera considéré comme une cible militaire, affirme le communiqué du porte-parole du mouvement qui contrôle le nord-ouest du Yémen. L'armée israélienne avait de son côté indiqué avoir identifié un tir en direction du territoire israélien depuis le Yémen. Après être resté un temps silencieux, les rebelles Houthis se sont joints à la guerre au Moyen-Orient le 28 mars pour soutenir Téhéran. Ils avaient alors lancé plusieurs missiles en direction d'Israël, tout d'abord fin mars, puis début avril, avant l'instauration d'un cessez-le-feu. Depuis le début de la guerre à Gaza, les Houthis ont également mené de nombreuses attaques contre des navires en mer Rouge, en revendiquant leur solidarité avec le peuple palestinien. Il s'agit là donc d'un important moyen de pression. La menace de perturber à nouveau ce passage essentiel pour le commerce mondial intervient cette fois alors que, vous le savez, le détroit d'Ormuz, porte d'entrée vers le Golfe, est déjà quasiment bloqué par l'Iran.
1: Et sur le front libanais, un site archéologique classé au patrimoine mondial de l'UNESCO a été endommagé par des frappes israéliennes à tir dans le sud du pays. Les bombardements auraient causé les plus importants dégâts depuis le début de la guerre, touchant une zone proche de vestiges romains à quelques kilomètres de la frontière israélienne. Des Débris de béton et de métal ont été retrouvés sur le site, ainsi que des dommages sur des colonnes antiques, mosaïques et éléments archéologiques.
0: C'est une victoire pour le Premier ministre sortant en Arménie.
1: Une victoire qualifiée même d'historique pour Nicole Pachinian et son parti, le Contrat Civil. Il remporte la majorité en siège au Parlement arménien à l'issue des élections législatives qui avaient valeur de test pour le dirigeant arménien au pouvoir depuis la révolution de velours en 2018. Daniel Valo, bonjour.
4: Bonjour.
1: Nicolas Pachinian remporte donc le scrutin, mais son parti n'aura pas la majorité écrasante qu'il aurait espérée au sein du Parlement.
4: Oui, avec 49% des voix, le Contrat Civil de Nicole Pachinian ne devrait compter que sur une soixantaine de sièges au Parlement, qui en compte 105 au total. Autrement dit, l'ancien journaliste pourra être reconduit à la tête du gouvernement, mais il n'aura pas cette majorité qualifiée dont il avait besoin pour changer la Constitution. Et c'est un élément très important, car Nicole Pachinian veut modifier la Constitution arménienne pour retirer une clause de protection du Haut-Karabakh. C'est un obstacle à l'accord de paix conclu avec l'Azerbaïdjan, qui est au cœur aujourd'hui du projet de Nicole Pachinian, la prospérité et la stabilité avec ses voisins, y compris la Turquie et l'Azerbaïdjan.
1: Et en face, Daniel, deux partis d'opposition entrent au Parlement à l'issue de ces élections.
4: Oui, il cumule à eux deux un peu plus de 30% des voix et il dénonce une élection biaisée et marquée par les arrestations et les procédures judiciaires à leur encontre. Ces deux partis, le parti de l'homme d'affaires Samvel Karapetian et celui de l'ancien président Robert Kocharyan, sont hostiles aux concessions faites à l'Azerbaïdjan. Ils sont hostiles également au rapprochement pro-européen défendu par Nicole Pachinian. Celui-ci sort donc vainqueur du scrutin, mais sans garantie de pouvoir mettre en œuvre sa double ambition, la paix avec l'Azerbaïdjan et la Turquie d'un côté et de l'autre, le rapprochement avec Bruxelles et Washington.
1: Merci Daniel Valo pour ces précisions et cette analyse du scrutin. Vous étiez en direct d'Erevan.
0: Il y avait aussi des législatives hier au Kosovo et la crise politique persiste.
1: Le parti du Premier ministre sortant, Albin Kurti, obtient 43% des suffrages à ces élections législatives. Il arrive donc en tête devant le Parti démocratique et la Ligue démocratique, mais sans majorité absolue. Un résultat en forte baisse par rapport à celui obtenu en décembre 2025. Ce scrutin, le troisième en 18 mois, illustre une crise politique persistante au Kosovo où les institutions peinent à se stabiliser.
0: La guerre entre l'Ukraine et la Russie.
1: Une attaque de drone ukrainienne a visé un train de passagers reliant Moscou à Simferopol en Crimée, bilan un mort et un blessé. La frappe a touché la locomotive. L'assistant du conducteur a été tué tandis que le conducteur a été blessé. Les passagers, eux, n'auraient pas été touchés. Ce nouvel épisode s'inscrit dans une intensification des frappes de drones ukrainiens sur les territoires occupés et en Russie en réponse aux bombardements russes quotidiens sur l'Ukraine. Alors que les combats se poursuivent, les initiatives diplomatiques restent au point mort malgré les appels récents de plusieurs dirigeants européens et ukrainiens à relancer un dialogue direct entre Kiev et Moscou. Hier soir, justement, un dîner a été organisé à Londres pour dessiner les conditions que les Européens souhaitent imposer à une future paix. Les détails avec notre correspondante à Londres, Sidonie Gaucher.
5: Ils s'étaient déjà retrouvés en décembre dernier. Keir Starmer, Emmanuel Macron et Friedrich Merz ont de nouveau montré leur soutien à Volodymyr Zelensky et envoyé un signal fort à Moscou. Première exigence, un cessez-le-feu immédiat. Ensuite, demander que la ligne de front actuelle serve de point de départ aux négociations et non les frontières d'avant-guerre. Deuxième point clé, des garanties de sécurité robustes pour l'Ukraine avec le déploiement d'une force multinationale sur le terrain. Pas question de laisser Kiev sans protection après un éventuel accord. Troisième message, les avoirs russes gelés resteront bloqués tant que Moscou n'aura pas indemnisé l'Ukraine pour les destructions causées par la guerre. Enfin, les intérêts de sécurité de l'Europe doivent être préservés. La balle est maintenant dans le camp russe. Prochain rendez-vous, le G7 à Évian, puis le sommet de l'OTAN à Ankara. Sidonie Gaucher, Londres, RFI.
0: Le président chinois est en visite en Corée du Nord.
1: Premier déplacement du chef d'État chinois à Pyongyang depuis 2019. Une visite de deux jours dans la capitale nord-coréenne pour rencontrer Kim Jong-un à l'occasion des 65 ans du traité d'amitié sino-nord-coréenne. Une visite dans l'objectif pour Pékin de se réaffirmer comme partenaire privilégié de la Corée du Nord. Explication de notre correspondant Célio Fioretti.
6: Une arrivée en grande pompe comme sait le faire le régime nord-coréen. Xi Jinping est arrivé aujourd'hui en Corée du Nord, accueilli par les applaudissements du leader nord-coréen Kim Jong-un et des fleurs offertes par deux enfants nord-coréens. Les deux leaders se sont ensuite rejoints sur la place Kim Il-sung, la grande place centrale de Pyongyang, où était réunie une foule bien ordonnée de citoyens nord-coréens brandissant au son des trompettes militaires les drapeaux des deux pays. Les deux chefs d'État se sont entretenus lors d'une rencontre bilatérale. Dans son propos liminaire, Xi Jinping a rappelé les idéaux socialistes qui unissent les deux pays et espère élever la relation entre les deux pays à un niveau stratégique et appeler à une plus grande coopération économique entre Pékin et Pyongyang. Ce dernier souhaite également faire revivre le tourisme chinois en Corée du Nord qui avait été arrêté lors de la pandémie de coronavirus. Kim Jong-un, de son côté, a félicité Xi Jinping pour sa réussite économique et rappelé qu'il se tient à ses côtés dans la défense de la politique de la Chine unique et de ses intérêts. C'est le Fioretti Séoul RFI.
0: C'est aujourd'hui 8 juin, la journée mondiale des océans, océans de plus en plus mauvaise santé.
1: C'est le constat d'un baromètre international, le baromètre Starfish dévoilé aujourd'hui. Le niveau de la mer augmente toujours plus vite, la biodiversité marine est menacée et la pollution s'accumule. Selon les estimations de la fondation Ellen MacArthur, les océans pourraient contenir plus de plastique que de poissons d'ici 2050. Alors Nathanaël Vitran, la communauté internationale ne parvient toujours pas à se mettre d'accord pour réduire cette pollution plastique.
7: La dernière tentative remonte au mois d'août dernier. Les représentants de 185 pays réunis à Genève ne sont alors même pas parvenus à simplement reconnaître que la production et la consommation mondiale de plastique avaient atteint un niveau insoutenable. Un accord qui a buté sur l'opposition des pays producteurs de pétrole, rappelle l'ancienne ministre française Sylvie Goulard qui co-préside désormais une initiative franco-britannique sur la finance verte.
8: C'est pas le monde qui a échoué. Il y avait une grande majorité de pays qui voulaient un accord. Donc là, on touche les limites de notre organisation internationale. Donc d'abord, il n'y a pas de quoi être pessimiste, il faut arriver à contourner ces gens-là. Et la meilleure manière de les contourner, ça serait de développer des alternatives au plastique.
7: Pour Valérie Hickey, directrice environnement de la Banque mondiale, le monde ne doit pas pour autant se croiser les bras.
9: Il y a de plus en plus de régulations innovantes à l'échelle locale. Par exemple, pour contraindre les entreprises qui produisent du plastique à usage unique à payer pour la collecte et pour le recyclage. Certains pays et certaines régions ont aussi interdit l'usage du plastique à usage unique.
7: Reste que la production mondiale de plastique augmente chaque année et dépasse désormais 400 millions de tonnes. Moins de 10% de ce plastique est recyclé.
0: En France, le système judiciaire pointé du doigt après la mort d'une enfant de 11 ans, Liana.
1: L'enfant a été assassiné dans le Gard. Les révélations sur le suspect après plusieurs plaintes pour viol sur mineur le visant, dont certaines ont été classées sans suite. C'est un drame qui suscite une vive émotion et qui a relancé les interrogations sur les faillites du système politico-judiciaire. Ce matin, le ministre de la Justice, Gérald Darmanin, à l'issue d'une rencontre avec les procureurs généraux, a appelé à la mobilisation générale. Il veut notamment le recensement des quelques 70 000 dossiers dans lesquels des enquêtes ont été ouvertes pour violences sexuelles qui touchent les enfants soit faite d'ici la fin juillet. Le personnel judiciaire, des magistrats au greffier ne conteste pas qu'il y ait pu avoir des dysfonctionnements dans l'affaire Liana, mais refuse de servir de bouc émissaire. Ils insistent sur le manque de moyens chroniques auxquels ils sont confrontés, notamment pour réévaluer ces milliers de dossiers. Hervé Bonglet est le secrétaire général adjoint d'UNSA Service Judiciaire.
10: Le budget de la justice a augmenté au moment où c'était Dupond-Moretti garde des Sceaux. Sauf que au niveau des moyens et notamment au niveau des effectifs dans les personnels de greffe, on reste très très en deçà de ce qui devrait exister par rapport aux autres pays européens. On est 26 000 personnels de greffe en France. Si on devait être dans les standards européens, on devrait être aux environs de 39 000. Il y a 4 fois moins de procureurs que dans les autres pays européens. Forcément, ça va pas être que les procureurs et les substituts qui vont vérifier toutes les 70 000 procédures. Il y aura des agents du greffe qui vont être impactés et qui vont être mis à contribution pour revérifier si toutes les diligences ont été faites correctement dans les dossiers qui concernent des mineurs. Les autres procédures, par exemple les meurtres ou les braquages, les trucs comme ça, ça va être forcément mis de côté pendant quelques temps.
1: Hervé Bonglet, secrétaire général adjoint d'UNSA, service judiciaire, interrogé par Thomas Douéret. Plus de 150 rassemblements sont prévus ce soir devant les tribunaux, un petit peu partout en France. Des associations dénoncent donc le laxisme d'une justice trop lente qui n'écoute pas la parole des enfants.
0: Et puis le chanteur Patrick Bruel en garde à vue depuis ce matin.
1: Une garde à vue dans le cadre d'une enquête ouverte pour violences sexuelles. Selon un communiqué de la justice, 13 victimes présumées sont désormais recensées dans ce dossier sensible. 14h15 à Paris, et la suite d'RFI Midi avec vous, Anne Cantner.
0: Merci Olivier Sherman. La suite, ce sont les sports. Et bonjour Cédric de Oliveira.
11: Bonjour Anne.
0: Bon, ça n'est un secret pour personne. Hein. Nous sommes à trois jours maintenant du début de la Coupe du Monde de foot.
11: Vous comptez les heures, je sais.
0: Ah ben évidemment, avec une impatience vraiment non dissimulée. Et les équipes continuent de se régler avant la compétition. C'est le cas notamment de l'équipe de France qui va disputer aujourd'hui son deuxième et dernier match de préparation.
11: Et ce sera face à l'Irlande du Nord, qui ne sera pas du voyage en Amérique du Nord. Elle n'est pas qualifiée après la défaite face à la Côte d'Ivoire jeudi. Les Bleus doivent se rassurer avant le grand départ outre-Atlantique. C'est dur à dire, ce sera prévu demain. Et ce sera l'occasion pour Didier Deschamps, le sélectionneur, d'aligner une équipe qui se rapprochera le plus de celle qui affrontera le Sénégal le mardi 16 pour l'entrée en lice de l'équipe de France dans la compétition. On devrait notamment revoir Ousmane Dembélé, le Ballon d'Or, ou encore Désiré Doué, les Parisiens qui étaient ménagés face aux Ivoiriens après les célébrations de leur titre européen avec le PSG. Même chose pour le défenseur d'Arsenal, William Saliba. Des derniers réglages pour Didier Deschamps.
12: Pas forcément un copier-coller, on ne sait jamais, mais je ne vais pas changer 6 ou 7 joueurs entre ceux qui commenceront demain et le match du 16 contre le Sénégal. Répéter, on n'a pas trop le temps, malheureusement, donc à travailler les affinités, bien évidemment, et qu'on garde le plus de maîtrise possible et cette capacité à mettre en difficulté l'adversaire et bien sûr y ajouter l'efficacité qui est très importante.
11: Didier Deschamps avant France-Irlande du Nord, ce sera à partir de 19h10 temps universel et ce sera à Lille dans le nord de la France, je vous l'avais pas dit. Les Bleus s'envoleront ensuite pour les États-Unis. Leur premier match, on l'a dit, ce sera contre le Sénégal le mardi 16.
0: Autre futur adversaire de l'équipe de France, la Norvège qui elle est déjà aux États-Unis.
11: Oui, elle était opposée au Maroc la nuit dernière dans le New Jersey, score final 1-1, ouverture du score de Brahim Diaz, égalisation du capitaine norvégien Martin Ødegaard. À noter également parmi les mondialistes le succès de la Croatie 2-1 face à la Slovénie, celui de l'Équateur 3-0 contre le Guatemala et de la Colombie face à la Jordanie 2-0. L'Italie, pas qualifiée encore une fois, a débuté sa reconstruction hier contre la Grèce avec un succès 1-0.
0: Et puis le match Danemark-Ukraine, lui, a été arrêté à cause d'une grosse frayeur pour Christian Eriksen.
11: Et on jouait la 65e minute d'un match que les Danois menaient 2-1 et le milieu de terrain de 34 ans s'est effondré avant de quitter le terrain lui-même quelques minutes plus tard et d'être transféré à l'hôpital. La fédération danoise a communiqué ce lundi et révélé que le joueur se portait, je cite, « compte tenu des circonstances relativement bien ». L'histoire se répète pour Eriksen qui porte un stimulateur cardiaque depuis 2021 et un match de l'Euro, il s'était déjà effondré en plein match, on avait craint le pire pour lui. Sa carrière est évidemment remise en question après ce nouvel accident.
0: Et puis au rayon des transferts, un point de chute pour un international français après la Coupe du Monde.
11: Oui, Ibrahima Konaté, qui était libre depuis l'annonce la semaine dernière de son départ de Liverpool, va s'engager avec le Real Madrid pour une durée de 4 ans. L'annonce de cette signature se fera probablement mardi. À 27 ans, Konaté va donc trouver un nouveau point de chute. La visite médicale se fera par l'étude des bilans médicaux antérieur du joueur. C'est précis, Konaté, qui est dans le groupe des Bleus à la Coupe du Monde, ne devrait donc pas être contraint de passer des tests médicaux aux États-Unis. Et puis, je termine, Anne, par un mot de NBA, c'est du basket, puisqu'on joue la finale en ce moment et que c'est le troisième match entre les San Antonio Spurs de Victor Wembanyama et les Knicks de New York. Ce sera la nuit prochaine, coup d'envoi à 00h30 temps universel. C'est dur pour Victor Wembanyama. Les Spurs sont menés 2-0. Il faut absolument l'emporter cette nuit pour espérer un titre de champion.
0: Et on aura l'occasion donc d'en parler demain. Merci Cédric de Oliveira. On va revenir maintenant sur la reprise des tirs, des bombardements entre l'Iran et Israël. Bonjour Maneli Mirkan.
13: Bonjour.
0: Co-fondatrice de l'association Dorna. Alors, l'Iran vient tout juste d'annoncer l'arrêt des frappes, alors que les autorités menaçaient encore il y a quelques heures de riposter avec force en cas de nouvelle attaque par Israël. Comment est-ce que vous interprétez ces déclarations ?
13: Alors, ces déclarations s'inscrivent dans le schéma en fait qui se déroule à Téhéran depuis bien des semaines. Il y a beaucoup de conflits et de divergences au sein du régime entre les gardiens de la révolution et ce qu'on qualifie de l'équipe de négociateurs en fait qui essaye de faire avancer ce processus d'accord, le protocole d'accord avec les Américains, ils sont de fait arrêtés, empêchés par les gardiens de la Révolution qui tiennent tête et qui sont contre tout processus de négociation et tout compromis en fait vis-à-vis aussi bien des Américains que des Israéliens et de la communauté internationale sur le dossier nucléaire. Donc la riposte hier, enfin l'attaque hier des gardiens de la Révolution était pour un signal pour leur base idéologique, c'est jusqu'aux boutistes qui sont dans les rues, c'est fameux 10% de soutien au régime qui réclament depuis des semaines un signe pour le Hezbollah.
0: Et pourquoi maintenant ?
13: Alors, pourquoi maintenant ? Parce qu'en fait, les gardiens de la Révolution ont aussi bien en tête le calendrier de Donald Trump et savent très bien qu'aujourd'hui, il n'est pas dans une posture où il peut se permettre de répondre militairement. Donc, en fait, ils font tout pour essayer de contenir, frapper, mais s'assurer de ne pas repartir dans une guerre totale, empêcher le processus de paix, mais ne pas non plus avoir une riposte totale des Américains.
0: Ça impliquerait, ça évoque la riposte des Américains, mais il y a celle d'Israël. En l'occurrence, Israël a mené des frappes alors que Donald Trump avait demandé de ne pas le faire. Donc il y a quand même la ligne défendue par Benjamin Netanyahou qui pourrait de nouveau entraîner l'Iran dans un conflit peut-être de plus grande ampleur.
13: Oui, alors les Israéliens ne pouvaient pas se permettre de ne pas répondre parce que ça aurait complètement remis en question leur liberté d'action par rapport à une question qui est existentielle. Les gardiens de la Révolution, chaque jour, renouvellent leur menace sur l'existence même d'Israël. Donc évidemment qu'ils devaient répondre à une attaque qui était directement sur leur sol. En revanche, ce qui va être déterminant, ça va être les

0: ne circule pas.
1: Il est 13h42 à Yaoundé.
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1: Dans la deuxième partie d'Afrique Midi, en Afrique du Sud, le président Ramaphosa s'adresse à la nation en pleine vague de violences xénophobes. Une enquête de presse consacrée au business de la prise de rendez-vous pour la délivrance des visas. Et les sports du football, J-3 avant le coup d'envoi du mondial.
0: Une adresse à la nation hier soir du président sud-africain.
1: Oui, sous pression de groupes anti-immigration qui ont provoqué des violences xénophobes ces dernières semaines, Cyril Ramaphosa a tenté un délicat exercice d'équilibriste, Claire Bargelès.
3: Alors que cette nouvelle vague de violence a déjà coûté la vie à deux ressortissants mozambicains, selon la police sud-africaine, le chef de l'État a condamné une fois de plus ceux qui attisent la colère.
4: Nous ne permettrons pas que des groupes instrumentalisent les préoccupations légitimes des Sud-Africains dans le but de déstabiliser notre pays et inciter à la désobéissance et à la violence. Nous agirons contre toutes les forces qui exploitent les inquiétudes de notre population concernant l'immigration clandestine afin de servir leurs propres intérêts politiques, personnels ou criminels.
3: Mais pour autant, ces pressions mettent le président sud-africain et son parti, l'ANC, au pied du mur. Impossible de rester sans réagir, surtout à 5 mois des élections municipales. Cyril Ramaphosa est donc également revenu sur le renforcement des mesures prévues afin de contrer l'immigration illégale.
4: Nous allons mettre en place des tribunaux spécialisés afin d'accélérer les procédures d'expulsion des migrants en situation irrégulière. Nous allons aussi renforcer les sanctions allant jusqu'à des peines d'emprisonnement pour les employeurs qui enfreindraient la loi sur l'immigration.
3: Le ministre des Affaires étrangères sud-africain a également dénoncé ce week-end ce qu'il qualifie de spectacle public de la part du Ghana, qui a rapatrié des centaines de ses ressortissants à grands coups de communication médiatique. Claire Bargelès, Johannesburg, RFI.
1: Et en ce qui concerne le bilan de ces violences, la police sud-africaine annonce donc qu'elles ont coûté la vie à deux ressortissants mozambicains, mais à Maputo, les autorités mozambicaines parlent pour leur part d'au moins 5 morts parmi leurs ressortissants. Obtenir un visa pour voyager est souvent un parcours du combattant et prendre rendez-vous pour déposer son dossier est devenu un sérieux obstacle. C'est même désormais un véritable business. Une entreprise s'est imposée comme un acteur majeur du secteur. Elle s'appelle VFS Global. C'est une entreprise indienne à laquelle de nombreux gouvernements à travers le monde ont sous-traité le traitement de leurs demandes de visa. VFS Global parvient ainsi à tirer de gros profits de ses services, dit Yansané.
5: Les états financiers de VFS Global déposés au Luxembourg montrent que ses bénéfices opérationnels ont quadruplé en moins d'une décennie, atteignant 171 millions d'euros en 2024. Mais sur la même période, le volume des demandes de visa n'a augmenté que de 15%. Cette croissance fulgurante s'explique en partie par la vente de services à valeur ajoutée, les VAS, comme par exemple des informations par SMS ou l'accès à un espace VIP, ce sont justement ces VAS qui sont au centre de la stratégie commerciale de l'entreprise. En Afrique du Sud comme au Kenya, ces VAS représentent plus du tiers des revenus de la filiale locale. C'est plus du quart au Nigeria, contraint par leur direction et aussi motivé par des primes et des commissions. Plusieurs agents de VFS font payer ces services aux demandeurs sans préciser qu'ils ne sont pas obligatoires et surtout qu'ils ne garantissent absolument pas l'obtention du visa. À ce système se greffent des réseaux parallèles extérieurs à VFS, ce sont les fameuses agences. Elles sont illégales, mais font croire qu'elles collaborent avec l'entreprise et qu'elles peuvent assurer l'accès au visa, ce qui est faux. Mais par désespoir, de nombreux demandeurs ont recours à ces fausses agences qui font payer leurs services parfois jusqu'à 700 euros.
1: Interrogé sur ces différents points, VFS Global assure avoir lancé une campagne de sensibilisation contre les fausses agences. Et en ce qui concerne la vente des services VAS, l'entreprise rappelle qu'ils sont élaborés en accord avec les gouvernements et qu'il est clairement indiqué qu'ils ne sont pas obligatoires. L'enquête entière de Sidney Yansané et de l'organisation de journalisme d'investigation Lighthouse Reports est à retrouver sur notre site internet et nos applications. Les sports du football, J-3 avant le coup d'envoi de la Coupe du Monde. 10 pays africains sont en lice, dont le Sénégal qui fera ses débuts face à la France le 16 juin à New York. Une affiche très attendue qui rappelle le mythique match de 2002 et la victoire des Lions sur les Bleus 1-0. à Dakar.

0: La tension monte, chacun veut croire que l'histoire se répétera. C'est le cas de l'ancien international sénégalais Souleymane Diawara.
1: Sur le papier, l'équipe de France est plus forte, c'est vrai. Je trouve que les Sénégalais, ils peuvent emporter ce match. Mentalement, physiquement, en plus c'est passé avec ce fameux match en 2002. Maintenant, le football africain a encore évolué. On l'a vu notamment lors de la CAN au Maroc. Ça reste un match de foot. En tant que franco-sénégalais, c'est sûr que c'est un match particulier. Mais mon cœur serait un peu plus pour le Sénégal. C'est normal puisque j'ai eu la chance de défendre le drapeau du Sénégal. Clair et net, officiel. Mais la France, ça reste quand même ma deuxième équipe.
0: Souleymane Diawara au micro de notre correspondante à Dakar, Pauline Le Troquier. Midi 47 à Dakar, Anne Kantner, les grands titres de l'actualité.
2: Le président iranien assure que son pays reste à la table des négociations. Déclaration après une reprise des frappes contre Israël hier et la nuit dernière et une annonce un peu plus tôt dans la journée selon laquelle le pays mettait fin à ses tirs, c'est ce que demandait Donald Trump. À l'Iran, mais aussi à Israël. Israël qui poursuit sa guerre au Liban. Et les bombardements ont abîmé les ruines de l'une des plus anciennes cités de la Méditerranée, celle de Tyr, classée au patrimoine mondial de l'humanité. Le pape est en visite en Espagne, troisième jour ce lundi. Et tout à l'heure, devant les parlementaires, il a demandé une réponse de tous les pays face au drame de l'immigration. Réponse qu'il veut solidaire et efficace. Léon XIV a aussi parlé des agressions sexuelles commises au sein de l'Église, recommandé aux évêques de répondre par la vérité, la justice et la réparation. Les associations de victimes considèrent que ce n'est pas le cas pour l'instant et elles regrettent qu'il n'y ait pas de rencontre publique au programme du pape sur cette question. Et puis en France, le ministre de la Justice a réuni les procureurs généraux ce matin, dénoncer à son tour des défaillances de la part du système après la mort d'une enfant de 11 ans. Le principal suspect pour son enlèvement et ce meurtre est un homme qui avait déjà fait l'objet de plusieurs signalements et de plaintes, notamment pour viol sur mineur. Des manifestations sont prévues aujourd'hui devant les tribunaux dans plusieurs villes de France pour dénoncer des manquements de la part du système judiciaire. Et on revient à présent sur la saisie historique de plus de 30 tonnes de cocaïne au large du Sahara occidental. C'était au début du mois de mai. La drogue venait de Sierra Leone avant une possible redistribution en mer via les Canaries ou d'autres points au large de l'Europe.
0: Oui, et selon une enquête de l'initiative globale contre le crime transnational organisé, publiée ce lundi, ce n'était pas un cas isolé, la répétition d'un modèle qui existerait depuis au moins 2 ans. Lucia Bird a co-signé cette enquête et elle répond aux questions de Lisa Fabian.
3: Bonjour Lucia Bird.
4: Bonjour.
3: Cette saisie record de cocaïne révèle les méthodes des trafiquants pour échapper au contrôle. Pouvez-vous nous décrire leur stratégie ?
4: Les réseaux utilisent des navires de transport de marchandises pour acheminer des énormes quantités de la cocaïne depuis l'Afrique de l'Ouest vers des zones proches des îles Canaries où ils déposent les cargaisons dans les vedettes rapides, lesquelles débarquent ensuite sur les côtes. Les conteneurs restent très utilisés, comme on le voit avec la saisie de 8 tonnes rapportée récemment en Allemagne, mais cette autre modalité de transport prend également de l'importance.
3: Le cas du navire Arcagnan, c'était donc un navire qui battait pavillon des Comores et qui venait de Sierra Leone. Pouvez-vous nous expliquer comment la Sierra Leone est devenue un maillon essentiel de ce trafic de cocaïne ?
4: La Sierra Leone, comme les autres États côtiers d'Afrique de l'Ouest, fonctionne comme un important point de transport dans la chaîne d'approvisionnement de la cocaïne vers l'Europe, facilité pour la géographie, la croissance du marché de consommation en Europe et des infrastructures de transport maritime et logistique en Afrique de l'Ouest de plus en plus efficaces. Et la Sierra Leone en particulier a été au cours des 2 dernières années identifié aux plusieurs reprises comme point d'origine de saisie dans les ports maritimes en Europe.
3: Et comment on explique du coup que la Sierra Leone soit le point d'origine de ces cargaisons ?
4: Bon, une de les raisons, c'est que le réseau qui a probablement coordonné cette cargaison et leur chef est établi dans le pays.
3: Alors, vous parlez du rôle du narcotrafiquant néerlandais Jos Leijdekkers. Comment est-il impliqué et quelles sont les preuves que vous avez pu récolter à ce sujet? Comment on prouve son implication?
4: L'investigation sur l'Arconia n'est pas finie, mais il y a déjà beaucoup de déclarations publiques, et ça inclut pour l'équipe d'investigation en Espagne, qui indique que le réseau le plus probable est ce de Jos Leijdekkers. Notre investigation, qui inclut analyse de matériel photographique, de vidéos et aussi des entretiens au Sierra Leone, aussi soutient cette analyse. Et Jos Leijdekkers a été basé au Sierra Leone depuis 2022.
3: L'Afrique de l'Ouest est-elle désormais une véritable base logistique pour les trafiquants plutôt qu'une simple zone de transit?
4: Oui, c'est important de souligner que la cocaïne ne fait pas simplement que transiter. La région joue un rôle de plus en plus important dans la chaîne logistique du trafic. La cocaïne est stockée, puis regroupée ou divisée avant d'être redistribuée vers sa destination finale.
3: Vous évoquez aussi le rôle logistique du coup de la Libye, des Canaries. Est-ce que vous pouvez un petit peu nous expliquer comment ces deux lieux s'inscrivent dans ce trafic?
4: Oui, les îles Canaries, particulièrement après 2024, ont devenu de plus en plus une plaque tournante pour le trafic de cocaïne vers l'Europe en raison de sa position géographique. Et on voit qu'il y a pas mal de transportements qui se passent proche de les îles. Le rôle de la Libye, c'est pas très clair pour l'instant, mais dans le voyage que nous avons analysé dans notre investigation, il y avait plusieurs de les voyages qui ont fini dans le port au Libye. Pour l'instant, le lien, c'est pas complètement clair, mais il faut investiguer un peu plus.
3: Que révèle l'augmentation de la taille des cargaisons saisies sur l'ampleur du trafic actuel?
4: Selon les données du MAOC, donc le Centre d'analyse et d'opérations maritimes de l'OUE, la taille moyenne de saisie sur les navires en route vers l'Afrique de l'Ouest a plus que doublé entre 2024 et 2025. Eh bien, la taille de la saisie dans la Conia en plus que 30 ans est sans précédent. Et cela suggère à la fois que le volume de cocaïne circulant sur cette route est important et peut-être en croissance, mais aussi que les réseaux ont un certain niveau de confiance dans le fait qu'ils ne seraient pas perturbés.
3: Quelles sont les conséquences de l'implantation de ces réseaux criminels pour les pays ouest-africains, notamment en matière de gouvernance, de corruption et de sécurité?
4: La cocaïne ne traverse pas l'Afrique de l'Ouest sans laisser de traces. Les deux impacts principaux sont la corruption et la consommation. Bien que les données soient limitées, il existe des fortes indications d'une augmentation de la consommation de crack et de cocaïne dans la région. À mesure que la cocaïne provenant des cargaisons alimente les marchés locaux, et comme dans toutes les régions du monde, les profits de la cocaïne sont utilisés pour acheter de la protection dans la région, avec des effets négatifs sur la gouvernance.
3: Merci beaucoup, Lucia Bird.
4: Merci.
0: Lucia Bird, invitée de Lisa Fabian. Cet entretien est à retrouver sur le www.rfi.fr et sur nos applications. C'est l'un des sujets d'inquiétude des supporters en vue du mondial qui commence dans 3 jours. Obtenir des visas pour assister aux matchs qui se dérouleront aux États-Unis. L'administration Trump est en effet en chasse contre l'immigration illégale et impose des restrictions abruptes dans leur délivrance. Au Ghana, par exemple, où un groupe de 147 supporters des Black Stars a fait la une le mois dernier, quand leurs demandes de visa ont été rejetées. À Accra, le reportage de Claudia Lacave.
5: Ghana, we dey, we know dey fear, rego green, Black Stars in the air.
6: C'est un chant original que nous n'entendrons peut-être pas dans les stades américains cet été. Akosua, un jersey rouge, jaune et vert sur le dos, s'est vu refuser le visa pour les États-Unis. Elle est une fan active du complexe Supporters Union depuis plus de 5 ans.
5: So we usually dance.
7: Habituellement, on danse et on chante ensemble et on rend le tout très vivant.
5: Very vibrant.
6: Son groupe l'a sélectionné pour son enthousiasme dans les gradins, mais ses espoirs se sont éteints face à l'officier de l'immigration.
7: Peut-être que mon tour viendra, mais c'est déchirant parce que c'était ma première opportunité de partir voir les Black Stars jouer sur la scène internationale et j'ai été refusée. Mes enfants me demandaient « Maman, vas-tu en Amérique? Vas-tu supporter? Va-t-on te voir à la télévision ?» Quand je suis rentrée, je ne savais pas comment leur annoncer la nouvelle.
6: Elle avait payé l'équivalent de plus de 500 euros au groupe, mais ne sera pas remboursée. De nombreux supporters ghanéens se retrouvent dans cette situation, même s'il est impossible de connaître l'ampleur des refus. L'ambassade des États-Unis à Accra dit avoir renforcé ses équipes consulaires et débloqué des dizaines de milliers de rendez-vous pour les demandes. Le porte-parole, Matthew Asada.
8: Je suis sûr qu'il y a des compatriotes qui se sont vus refuser un visa, mais nous avons collaboré en proximité avec le gouvernement du Ghana pour s'assurer que les athlètes, l'équipe, les employés techniques et n'importe qui impliqué reçoivent leur visa, tous les artistes ainsi que certains de la délégation commerciale. Et bien sûr, on travaille avec le ministère des Sports sur le programme gouvernemental pour les supporters.
6: Le ministre des Sports a affirmé qu'aucun supporter parrainé par le gouvernement n'avait encore été refusé. Les autorités ghanéennes tentent d'amortir la situation, d'après le directeur de l'agence des sports, Yao Ampofo-Nkra.
9: C'est inconfortable, c'est un défi, mais ce qu'on doit faire, c'est continuer à travailler avec l'ambassade des États-Unis pour réduire et minimiser le nombre de dénis. Et nous devons éduquer ceux qui ont déjà candidaté et iront bientôt à l'entretien. Certains l'ont obtenu, d'autres non, ça arrive, vous savez.
6: À tous ceux qui obtiennent le fameux Graal, le président Mahama a lancé un avertissement. N'étendez pas votre séjour au-delà de votre visa ou le Ghana risque de retourner sur la liste des pays interdits aux États-Unis. Claudia Lacave à Accra pour RFI.
0: Et c'est à Accra que se referme cette demi-heure africaine réalisée et préparée avec Laurent Chaffard, Benoît Raymond et Pierre Vallée. Merci à eux et merci à vous de nous avoir suivis.
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0: 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Il est midi en temps universel, 14h ici à Paris. RFI Midi se poursuit tout de suite avec le journal. Bonjour Olivier Sherman.
1: Bonjour Anne Cantner, bonjour à toutes et à tous.
0: Et pour commencer, la guerre entre l'Iran et Israël.
1: Israël a été visé hier par une trentaine de missiles iraniens. L'armée israélienne a donc riposté et mené en Iran une offensive à grande échelle impliquant des dizaines d'avions de combat. L'Iran vient d'annoncer l'arrêt de ses frappes et la réouverture de son espace aérien.
0: Les rebelles Houthis du Yémen, alliés de l'Iran, eux aussi avaient attaqué Israël.
1: Nous verrons dans le journal le rôle des Houthis qui ont aussi interdit toute navigation israélienne en mer Rouge, autre point essentiel pour le commerce maritime mondial avec le détroit d'Ormuz.
0: Le président chinois en Corée du Nord.
1: Xi Jinping reçu en grande pompe à Pyongyang. Première visite du président chinois depuis 2019 dans ce pays.
0: En Arménie, Nicole Pachinian est en tête des législatives.
1: Il frôle les 50%, de quoi assurer sa reconduction comme premier ministre, mais la victoire n'est pas aussi écrasante qu'il espérait.
0: Et puis c'est la journée mondiale des océans aujourd'hui et les nouvelles ne sont pas bonnes.
1: Et selon des estimations, les océans pourraient contenir plus de plastique que de poissons d'ici 2050 et la communauté internationale ne parvient toujours pas à se mettre d'accord pour réduire cette pollution plastique.
0: 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Donald Trump appelle Israël et l'Iran à cesser immédiatement les tirs après la reprise hier des affrontements entre les deux pays.
1: Oui, dans un message publié sur son réseau Truth Social, le président américain demande un arrêt des hostilités. Donald Trump affirme même que l'Iran et Israël cherchent à conclure un cessez-le-feu immédiat. Et de fait, Téhéran annonce donc à l'instant une cessation des frappes contre Israël. Frédéric Misselin, bonjour.
2: Bonjour.
1: Vous êtes notre correspondante à Jérusalem. Les attaques entre les deux pays ont donc repris depuis hier soir. Israël, en Israël, la tonalité est un petit peu différente.
2: Oui, pas de déclaration politique pour l'instant. C'est l'armée israélienne qui communique ce matin. Elle se prépare à plusieurs jours de conflit. Une trentaine de missiles balistiques iraniens ont été tirés sur Israël depuis dimanche soir. Vous l'avez dit, plus deux missiles Houthis. Ces tirs n'ont pas fait de blessés, mais le niveau d'alerte est orange dans tout le pays. Les activités sont limitées, les écoles fermées. L'aéroport Ben-Gurion fonctionne, mais avec un nombre de vols et de passagers réduit. Alors, l'armée israélienne affirme de son côté avoir visé en Iran les systèmes de la défense aérienne et un complexe pétrochimique. À noter que lors de ces dernières frappes, l'aviation n'a pas utilisé de ravitailleurs américains. Israël doit faire face à une nouvelle phase dans ce conflit, a dit le porte-parole de l'armée, Effie Defrin. C'était il y a une heure à peu près. Cette fois, c'est Téhéran qui a attaqué en premier, un soutien affiché au Hezbollah libanais. L'État hébreu fait donc face seul pour l'instant à un véritable conflit multifront. Les analystes de la presse israélienne sont persuadés que Téhéran veut définir de nouvelles règles, une nouvelle équation sur l'échiquier stratégique de la région. L'hypothèse des Iraniens, c'est que Donald Trump veut surtout la paix à deux jours de l'ouverture du mondial de football et l'Iran reste à la table des négociations. C'est ce que vient de dire le président iranien.
1: Alors l'Iran a frappé Israël et les Houthis du Yémen alliés de Téhéran ont également revendiqué une attaque de missile contre l'État hébreu. Les systèmes de défense aérienne d'Israël ont bien intercepté ce missile en provenance du Yémen. C'est la première attaque du genre depuis le cessez-le-feu. Les Houthis décrètent dans le même temps, Ryan Verdier, une interdiction de navigation israélienne en mer Rouge. Les voies maritimes stratégiques dans la région pourraient donc être encore un peu plus perturbés.
3: Oui, vous le savez, les rebelles yéménites Houthis sont alliés du régime iranien et par extension du Hezbollah libanais. Ils ont affirmé, vous le disiez ce matin, avoir lancé un barrage de missiles visant des sites sensibles israéliens en mer Rouge. Tout mouvement ennemi sera considéré comme une cible militaire, affirme le communiqué du porte-parole du mouvement qui contrôle le nord-ouest du Yémen. L'armée israélienne avait de son côté indiqué avoir identifié un tir en direction du territoire israélien depuis le Yémen. Après être resté un temps silencieux, les rebelles Houthis se sont joints à la guerre au Moyen-Orient le 28 mars pour soutenir Téhéran. Ils avaient alors lancé plusieurs missiles en direction d'Israël, tout d'abord fin mars, puis début avril, avant l'instauration d'un cessez-le-feu. Depuis le début de la guerre à Gaza, les Houthis ont également mené de nombreuses attaques contre des navires en mer Rouge, en revendiquant leur solidarité avec le peuple palestinien. Il s'agit là donc d'un important moyen de pression. La menace de perturber à nouveau ce passage essentiel pour le commerce mondial intervient cette fois alors que, vous le savez, le détroit d'Ormuz, porte d'entrée vers le Golfe, est déjà quasiment bloqué par l'Iran.
1: Et sur le front libanais, un site archéologique classé au patrimoine mondial de l'UNESCO a été endommagé par des frappes israéliennes à tir dans le sud du pays. Les bombardements auraient causé les plus importants dégâts depuis le début de la guerre, touchant une zone proche de vestiges romains à quelques kilomètres de la frontière israélienne. Des dégâts débris de béton et de métal ont été retrouvés sur le site, ainsi que des dommages sur des colonnes antiques, mosaïques et éléments archéologiques.
0: C'est une victoire pour le Premier ministre sortant en Arménie.
1: Une victoire qualifiée même d'historique pour Nikol Pachinian et son parti, le Contrat Civil. Il remporte la majorité en siège au Parlement arménien à l'issue des élections législatives qui avaient valeur de test pour le dirigeant arménien au pouvoir depuis la révolution de velours en 2018. Daniel Valot, bonjour.
4: Bonjour.
1: Nicolas Pachinian remporte donc le scrutin, mais son parti n'aura pas la majorité écrasante qu'il aurait espérée au sein du Parlement.
4: Oui, avec 49% des voix, le Contrat Civil de Nikol Pachinian ne devrait compter que sur une soixantaine de sièges au Parlement, qui en compte 105 au total. Autrement dit, l'ancien journaliste pourra être reconduit à la tête du gouvernement, mais il n'aura pas cette majorité qualifiée dont il avait besoin pour changer la Constitution. Et c'est un élément très important, car Nikol Pachinian veut modifier la Constitution arménienne pour retirer une clause de protection du Haut-Karabakh. C'est un obstacle à l'accord de paix conclu avec l'Azerbaïdjan, qui est au cœur aujourd'hui du projet de Nikol Pachinian, la prospérité et la stabilité avec ses voisins, y compris la Turquie et l'Azerbaïdjan.
1: Et en face, Daniel, deux partis d'opposition entrent au Parlement à l'issue de ces élections.
4: Oui, il cumule à eux deux un peu plus de 30% des voix et il dénonce une élection biaisée et marquée par les arrestations et les procédures judiciaires à leur encontre. Ces deux partis, le parti de l'homme d'affaires Samvel Karapetian et celui de l'ancien président Robert Kocharyan, sont hostiles aux concessions faites à l'Azerbaïdjan. Ils sont hostiles également au rapprochement pro-européen défendu par Nikol Pachinian. Celui-ci sort donc vainqueur du scrutin, mais sans garantie de pouvoir mettre en œuvre sa double ambition, la paix avec l'Azerbaïdjan et la Turquie d'un côté et de l'autre, le rapprochement avec Bruxelles et Washington.
1: Merci Daniel Valot pour ces précisions et cette analyse du scrutin. Vous étiez en direct d'Erevan.
0: Il y avait aussi des législatives hier au Kosovo et la crise politique persiste.
1: Le parti du Premier ministre sortant, Albin Kurti, obtient 43% des suffrages à ces élections législatives. Il arrive donc en tête devant le Parti démocratique et la Ligue démocratique, mais sans majorité absolue. Un résultat en forte baisse par rapport à celui obtenu en décembre 2025. Ce scrutin, le troisième en 18 mois, illustre une crise politique persistante au Kosovo, où les institutions peinent à se stabiliser.
0: La guerre entre l'Ukraine et la Russie.
1: Une attaque de drone ukrainienne a visé un train de passagers reliant Moscou à Simferopol en Crimée, bilan un mort et un blessé. La frappe a touché la locomotive. L'assistant du conducteur a été tué, tandis que le conducteur a été blessé. Les passagers, eux, n'auraient pas été touchés. Ce nouvel épisode s'inscrit dans une intensification des frappes de drones ukrainiens sur les territoires occupés et en Russie, en réponse aux bombardements russes quotidiens sur l'Ukraine. Alors que les combats se poursuivent, les initiatives diplomatiques restent au point mort malgré les appels récents de plusieurs dirigeants européens et ukrainiens à relancer un dialogue direct entre Kiev et Moscou. Hier soir, justement, un dîner a été organisé à Londres pour dessiner les conditions que les Européens souhaitent imposer à une future paix. Les détails avec notre correspondante à Londres, Sidonie Gaucher.
5: Ils s'étaient déjà retrouvés en décembre dernier. Keir Starmer, Emmanuel Macron et Friedrich Merz ont de nouveau montré leur soutien à Volodymyr Zelensky et envoyé un signal fort à Moscou. Première exigence, un cessez-le-feu immédiat. Ensuite, demander que la ligne de front actuelle serve de point de départ aux négociations et non les frontières d'avant-guerre. Deuxième point clé, des garanties de sécurité robustes pour l'Ukraine avec le déploiement d'une force multinationale sur le terrain. Pas question de laisser Kiev sans protection après un éventuel accord. Troisième message, les avoirs russes gelés resteront bloqués tant que Moscou n'aura pas indemnisé l'Ukraine pour les destructions causées par la guerre. Enfin, les intérêts de sécurité de l'Europe doivent être préservés. La balle est maintenant dans le camp russe. Prochain rendez-vous, le G7 à Évian, puis le sommet de l'OTAN à Ankara. Sidonie Gaucher, Londres, RFI.
0: Le président chinois est en visite en Corée du Nord.
1: Premier déplacement du chef d'État chinois à Pyongyang depuis 2019. Une visite de deux jours dans la capitale nord-coréenne pour rencontrer Kim Jong-un à l'occasion des 65 ans du traité d'amitié sino-nord-coréenne. Une visite dans l'objectif pour Pékin de se réaffirmer comme partenaire privilégié de la Corée du Nord. Explication de notre correspondant Célio Fioretti.
6: Une arrivée en grande pompe, comme sait le faire le régime nord-coréen. Xi Jinping est arrivé aujourd'hui en Corée du Nord, accueilli par les applaudissements du leader nord-coréen Kim Jong-un et des fleurs offertes par deux enfants nord-coréens. Les deux leaders se sont ensuite rejoints sur la place Kim Il-sung, la grande place centrale de Pyongyang, où était réunie une foule bien ordonnée de citoyens nord-coréens brandissant au son des trompettes militaires les drapeaux des deux pays. Les deux chefs d'État se sont entretenus lors d'une rencontre bilatérale. Dans son propos liminaire, Xi Jinping a rappelé les idéaux socialistes qui unissent les deux pays et espère élever la relation entre les deux pays à un niveau stratégique et appeler à une plus grande coopération économique entre Pékin et Pyongyang. Ce dernier souhaite également faire revivre le tourisme chinois en Corée du Nord qui avait été arrêté lors de la pandémie de coronavirus. Kim Jong-un, de son côté, a félicité Xi Jinping pour sa réussite économique et rappelé qu'il se tient à ses côtés dans la défense de la politique de la Chine unique et de ses intérêts. C'est le Furetti, Séoul, RFI.
0: C'est aujourd'hui, 8 juin, la journée mondiale des océans, océans de plus en plus mauvaise santé.
1: C'est le constat d'un baromètre international, le baromètre Starfish dévoilé aujourd'hui. Le niveau de la mer augmente toujours plus vite, la biodiversité marine est menacée et la population, la pollution s'accumule. Selon les estimations de la Fondation Ellen MacArthur, les océans pourraient contenir plus de plastique que de poissons d'ici 2050. Alors Nathanaël Vitran, la communauté internationale ne parvient toujours pas à se mettre d'accord pour réduire cette pollution plastique.
7: La dernière tentative remonte au mois d'août dernier. Les représentants de 185 pays réunis à Genève ne sont alors même pas parvenus à simplement reconnaître que la production et la consommation mondiale de plastique avaient atteint un niveau insoutenable. Un accord qui a buté sur l'opposition des pays producteurs de pétrole, rappelle l'ancienne ministre française Sylvie Goulard qui co-préside désormais une initiative franco-britannique sur la finance verte.
8: C'est pas le monde qui a échoué. Il y avait une grande majorité de pays qui voulaient un accord. Donc là, on touche les limites de notre organisation internationale. Donc d'abord, il n'y a pas de quoi être pessimiste. Il faut arriver à contourner ces gens-là. Et la meilleure manière de les contourner, ça serait de développer des alternatives au plastique.
7: Pour Valérie Hickey, directrice environnement de la Banque mondiale, le monde ne doit pas pour autant se croiser les bras.
9: Il y a de plus en plus de régulations innovantes à l'échelle locale. Par exemple, pour contraindre les entreprises qui produisent du plastique à usage unique à payer pour la collecte et pour le recyclage. Certains pays et certaines régions ont aussi interdit l'usage du plastique à usage unique.
7: Reste que la production mondiale de plastique augmente chaque année et dépasse désormais 400 millions de tonnes. Moins de 10% de ce plastique est recyclé.
0: En France, le système judiciaire pointé du doigt après la mort d'une enfant de 11 ans, Liana.
1: L'enfant a été assassiné dans le Gard. Les révélations sur le suspect après plusieurs plaintes pour viol sur mineur le visant, dont certaines ont été classées sans suite. C'est un drame qui suscite une vive émotion et qui a relancé les interrogations sur les faillites du système politico-judiciaire. Ce matin, le ministre de la Justice, Gérald Darmanin, à l'issue d'une rencontre avec les procureurs généraux, a appelé à la mobilisation générale. Il veut notamment le recensement des quelques 70 000 dossiers dans lesquels des enquêtes ont été ouvertes pour violences sexuelles qui touchent les enfants soit faite d'ici la fin juillet. Le personnel judiciaire, des magistrats au greffier ne conteste pas qu'il y ait pu avoir des dysfonctionnements dans l'affaire Liana, mais refuse de servir de bouc émissaire. Ils insistent sur le manque de moyens chroniques auxquels ils sont confrontés, notamment pour réévaluer ces milliers de dossiers. Hervé Bonglet est le secrétaire général adjoint d'UNSA Service Judiciaire.
10: Le budget de la justice a augmenté au moment où c'était Dupond-Moretti garde des Sceaux. Sauf que au niveau des moyens et notamment au niveau des effectifs dans les personnels de greffe, on reste très très en deçà de ce qui devrait exister par rapport aux autres pays européens. On est 26 000 personnels de greffe en France. Si on devait être dans les standards européens, on devrait être aux environs de 39 000. Il y a 4 fois moins de procureurs que dans les autres pays européens. Forcément, ça va pas être que les procureurs et les substituts qui vont vérifier toutes les 70 000 procédures. Il y aura des agents du greffe qui vont être impactés et qui vont être mis à contribution pour revérifier si toutes les diligences ont été faites correctement dans les dossiers qui concernent des mineurs. Les autres procédures, par exemple les meurtres ou les braquages, les trucs comme ça, ça va être forcément mis de côté pendant quelques temps.
1: Hervé Bonglet, secrétaire général adjoint d'UNSA, service judiciaire, interrogé par Thomas Douéret. Plus de 150 rassemblements sont prévus ce soir devant les tribunaux, un petit peu partout en France. Des associations dénoncent donc le laxisme d'une justice trop lente qui n'écoute pas la parole des enfants.
0: Et puis le chanteur Patrick Bruel en garde à vue depuis ce matin.
1: Une garde à vue dans le cadre d'une enquête ouverte pour violences sexuelles. Selon un communiqué de la justice, 13 victimes présumées sont désormais recensées dans ce dossier sensible. 14h15 à Paris, et la suite d'RFI Midi avec vous, Anne Cantner.
0: Merci Olivier Sherman. La suite, ce sont les sports. Et bonjour Cédric De Oliveira.
11: Bonjour Anne.
0: Bon, ça n'est un secret pour personne. Hein. Nous sommes à trois jours maintenant du début de la Coupe du Monde de foot.
11: Vous comptez les heures, je sais.
0: Ah ben évidemment, avec une impatience vraiment non dissimulée. Et les équipes continuent de se régler avant la compétition. C'est le cas notamment de l'équipe de France qui va disputer aujourd'hui son deuxième et dernier match de préparation.
11: Et ce sera face à l'Irlande du Nord qui ne sera pas du voyage en Amérique du Nord. Elle n'est pas qualifiée après la défaite face à la Côte d'Ivoire jeudi. Les Bleus doivent se rassurer avant le grand départ outre-Atlantique. C'est dur à dire, ce sera prévu demain. Et ce sera l'occasion pour Didier Deschamps, le sélectionneur, d'aligner une équipe qui se rapprochera le plus de celle qui affrontera le Sénégal le mardi 16 pour l'entrée en lice de l'équipe de France dans la compétition. On devrait notamment revoir Ousmane Dembélé, le Ballon d'Or, ou encore Désiré Doué, les Parisiens qui étaient ménagés face aux Ivoiriens après les célébrations de leur titre européen avec le PSG. Même chose pour le défenseur d'Arsenal, William Saliba. Des derniers réglages pour Didier Deschamps.
12: Pas forcément un copier-coller, on sait jamais, mais je vais pas changer 6 ou 7 joueurs entre ceux qui commenceront demain et le match du 16 contre le Sénégal. Répétez, on n'a pas trop le temps, malheureusement, donc à travailler les affinités, bien évidemment, et qu'on garde le plus de maîtrise possible et cette capacité à mettre en difficulté l'adversaire et bien sûr y ajouter l'efficacité qui est très importante.
11: Didier Deschamps avant France-Irlande du Nord, ce sera à partir de 19h10 temps universel et ce sera à Lille dans le nord de la France, je vous l'avais pas dit. Les Bleus s'envoleront ensuite pour les États-Unis. Leur premier match, on l'a dit, ce sera contre le Sénégal le mardi 16.
0: Autre futur adversaire de l'équipe de France, la Norvège qui elle est déjà aux États-Unis.
11: Oui, elle était opposée au Maroc la nuit dernière dans le New Jersey, score final 1-1, ouverture du score de Brahim Diaz, égalisation du capitaine norvégien Martin Ødegaard. À noter également parmi les mondialistes le succès de la Croatie 2 face à la Slovénie, celui de l'Équateur 3-0 contre le Guatemala et de la Colombie face à la Jordanie 2-0. L'Italie, pas qualifiée encore une fois, a débuté sa reconstruction hier contre la Grèce avec un succès 1-0.
0: Et puis le match Danemark-Ukraine, lui, a été arrêté à cause d'une grosse frayeur pour Christian Eriksen.
11: Et on jouait la 65e minute d'un match que les Danois menaient 2-1 et le milieu de terrain de 34 ans s'est effondré avant de quitter le terrain lui-même quelques minutes plus tard et d'être transféré à l'hôpital. La fédération danoise a communiqué ce lundi et révélé que le joueur se portait, je cite, « compte tenu des circonstances relativement bien ». L'histoire se répète pour Eriksen qui porte un stimulateur cardiaque depuis 2021 et un match de l'Euro, il s'était déjà effondré en plein match, on avait craint le pire pour lui. Sa carrière est évidemment remise en question après ce nouvel accident.
0: Et puis au rayon des transferts, un point de chute pour un international français après la Coupe du Monde.
11: Oui, Ibrahima Konaté, qui était libre depuis l'annonce la semaine dernière de son départ de Liverpool, va s'engager avec le Real Madrid pour une durée de 4 ans. L'annonce de cette signature se fera probablement mardi. À 27 ans, Konaté va donc trouver un nouveau point de chute. La visite médicale se fera par l'étude des bilans médicaux antérieur du joueur. C'est précis, Konaté, qui est dans le groupe des Bleus à la Coupe du Monde, ne devrait donc pas être contraint de passer des tests médicaux aux États-Unis. Et puis, je termine, Anne, par un mot de NBA, c'est du basket, puisqu'on joue la finale en ce moment et que c'est le troisième match entre les San Antonio Spurs de Victor Wembanyama et les Knicks de New York. Ce sera la nuit prochaine, coup d'envoi à 00h30, temps universel. C'est dur pour Victor Wembanyama. Les Spurs sont menés 2-0. Il faut absolument l'emporter cette nuit pour espérer un titre de champion.
0: Et on aura l'occasion donc d'en parler demain. Merci Cédric De Oliveira. On va revenir maintenant sur la reprise des tirs, des bombardements entre l'Iran et Israël. Bonjour Manelli Mirkan.
13: Bonjour.
0: Co-fondatrice de l'association Dorna. Alors, l'Iran vient tout juste d'annoncer l'arrêt des frappes, alors que les autorités menaçaient encore il y a quelques heures de riposter avec force en cas de nouvelle attaque par Israël. Comment est-ce que vous interprétez ces déclarations?
13: Alors, ces déclarations s'inscrivent dans le schéma en fait qui se déroule à Téhéran depuis bien des semaines. Il y a beaucoup de conflits et de divergences au sein du régime entre les gardiens de la révolution et ce qu'on qualifie de l'équipe de négociateurs en fait qui essaye de faire avancer ce processus d'accord, le protocole d'accord avec les Américains, ils sont de fait arrêtés, empêchés par les gardiens de la Révolution qui tiennent tête et qui sont contre tout processus de négociation et tout compromis en fait vis-à-vis aussi bien des Américains que des Israéliens et de la communauté internationale sur le dossier nucléaire. Donc la riposte hier, enfin l'attaque hier des gardiens de la Révolution était pour un signal pour leur base idéologique, c'est jusqu'aux boutistes qui sont dans les rues, ces fameux 10% de soutien au régime qui réclament depuis des semaines un signe pour le Hezbollah.
0: Et pourquoi maintenant ?
13: Alors, pourquoi maintenant ? Parce qu'en fait, les gardiens de la Révolution ont aussi bien en tête le calendrier de Donald Trump et savent très bien qu'aujourd'hui, il n'est pas dans une posture où il peut se permettre de répondre militairement. Donc, en fait, ils font tout pour essayer de contenir, frapper, mais s'assurer de ne pas repartir dans une guerre totale, empêcher le processus de paix, mais ne pas non plus avoir une riposte totale des Américains.
0: Ça impliquerait, ça évoque la riposte des Américains, mais il y a celle d'Israël. En l'occurrence, Israël a mené des frappes alors que Donald Trump avait demandé de ne pas le faire. Donc il y a quand même la ligne défendue par Benjamin Netanyahou qui pourrait de nouveau entraîner l'Iran dans un conflit peut-être de plus grande ampleur.
13: Oui, alors les Israéliens ne pouvaient pas se permettre de ne pas répondre parce que ça aurait complètement remis en question leur liberté d'action par rapport à une question qui est existentielle. Les gardiens de la Révolution, chaque jour, renouvellent leur menace sur l'existence même d'Israël. Donc évidemment qu'ils devaient répondre à une attaque qui était directement sur leur sol. En revanche, ce qui va être déterminant, ça va être les prochaines heures de voir est-ce que ces ripostes mutuelles vont être contenues ou pas. Mais ça pose quand même, riposte ou pas, une question fondamentale sur ces négociations. On sent bien qu'aujourd'hui, même l'équipe des négociateurs en Iran ne fait pas le poids face aux gardiens de la Révolution qui mènent la danse, qui ont le contrôle du pays. Et donc, quelle garantie ils peuvent donner, quelle assurance ils peuvent donner sur ce protocole d'accord, si toutefois il y a protocole ? Ça, c'est la vraie question aujourd'hui, plus que les ripostes contenues et maîtrisées.
0: Ça veut dire que là, quand le président iranien dit, il y a quelques minutes, que l'Iran reste à la table des négociations, ce sont les mots qui sont utilisés, ça n'a pas vraiment valeur d'engagement pour l'ensemble du système et du régime iranien ?
13: On le voit bien aujourd'hui, semaine après semaine, on s'approche d'un accord annoncé par les Américains et on est empêché par les gardiens de la Révolution d'aboutir et d'arriver. Tantôt c'est le détroit d'Hormuz, tantôt c'est le Hezbollah et tantôt c'est un refus catégorique de toute concession sur le dossier nucléaire. Donc on voit bien que ceux qui sont durs et qui ont le mot final, finalement, ce sont les gardiens de la Révolution. Et ça pose vraiment la question de, même en cas de signature, quelle garantie on peut avoir que ce protocole d'accord va aboutir sur des accords, ces fameux 60 jours, pour dessiner une sortie véritable de cette crise iranienne.
0: Alors, il y a les engagements politiques, diplomatiques, et puis il y a la situation sur le terrain. Entre la guerre de l'an dernier et celle-ci, on a entendu à plusieurs reprises les dirigeants des États-Unis et d'Israël vanter les dégâts qui avaient été causés au système militaire iranien. Est-ce qu'on a une idée, là, de l'état du matériel, des munitions, des stocks de l'Iran aujourd'hui ?
13: Je pense que personne ne le sait précisément, mais à chaque attaque, on va dire, et à chaque mouvement de reconstruction, je pense que les services de renseignement arrivent à affiner leur estimation. Et aujourd'hui, on parle de 60 à 70% des capacités de missiles, les capacités balistiques qui restent opérationnelles. Alors évidemment, le schéma des gardiens de la Révolution, de leur organisation ne prête pas à une espèce de d'effondrement systémique avec des frappes militaires. C'est un système mosaïque qui a été repensé justement par rapport à ce genre de conflit. Ils se sont préparés à cette guerre. Vous savez, ça fait des années que la menace de la guerre est sur l'Iran. Et ils se sont préparés à ça depuis plus de 40 ans. Donc aujourd'hui, évidemment, les capacités balistiques restent là, les capacités de drones. Beaucoup d'usines de drones ont été détruites. mais ils sont aidés aujourd'hui par les Russes qui utilisent la mer Caspienne pour renverser ce flux qui au départ était de l'Iran vers la Russie. Aujourd'hui, les capacités de production russes permettent d'approvisionner les Iraniens. C'est vrai que leur capacité militaire reste quand même non négligeable.
0: Et ce qui permet peut-être de tenir cette ligne diplomatique, vous nous avez parlé de la position de Téhéran. Vous nous avez dit aussi que Donald Trump était gêné par cette guerre, qui est très impopulaire aux États-Unis. C'est d'autant plus problématique que son pays accueille la Coupe du Monde de foot qui commence dans 3 jours maintenant. Est-ce que là, aujourd'hui, le président américain a encore assez d'influence pour changer quoi que ce soit à la situation dans les prochains jours?
13: Non, je pense vraiment que cet état de ni guerre ni paix va perdurer. Ce qu'il souhaite à tout prix, c'est d'éviter d'avoir des frappes massives, une reprise de la guerre pendant cette période qu'il a besoin d'être calme avec la calendrier américain. En revanche, pour arriver à signer quelque chose, un protocole d'accord, ne serait-ce que même premier niveau du protocole d'accord dans les 3 jours, ça paraît complètement impossible. Les positions sont très éloignées. Il y a ce problème de garantie, comme je l'évoquais, de part et d'autre. Et les gardiens de la révolution sont très formels. Ils veulent empêcher toute négociation. Et ils sont très virulents vis-à-vis du président iranien et du ministre des Affaires étrangères. Les voix se lèvent sur ces conflits qu'ils essayaient de retenir. Donc, ça me paraît assez improbable qu'on puisse aboutir à quelque chose dans les prochains jours.
0: Je vous remercie, Maneli Mirkan, d'avoir été en ligne avec nous. Je rappelle que vous êtes cofondatrice de l'association Dorna. Autre guerre qui se poursuit en Ukraine avec des conséquences aussi pour l'environnement. Parce que plusieurs pays mettent en avant le conflit pour repousser les efforts de sortie du charbon de cette industrie extrêmement polluante et que les Européens s'étaient engagés à abandonner avant 2030. Ça ne sera pas le cas. Et notamment pas pour la Roumanie, comme vous pouvez l'entendre dans ce reportage de Justine Fontaine.
14: Nous sommes dans la plus grande mine de lignite à ciel ouvert de Roumanie, dans le sud-ouest du pays, pas très loin de la Serbie. Le lignite, c'est le type de charbon le plus polluant. Et cette mine, elle ressemble à un immense cratère dans lequel on descend en 4x4 jusqu'au pied d'une falaise noire et grise, qui est creusée par une gigantesque excavatrice. Elle est aussi grande qu'un immeuble. Elle avale le charbon, puis le recrache en petits morceaux sur un tapis qui file jusqu'en haut de la mine, en plein vent. Félix Tirka nous fait la visite. Casque de chantier sur la tête, chaussures de sécurité, bleu de travail. Il est coordinateur de ce site. Près de 1000 personnes travaillent ici.
15: Et là, c'est un dépôt de charbon. Le lignite est entreposé ici avant d'être envoyé vers la centrale thermique de Rovinari.
14: Cette centrale, comme la mine, elle appartient à une entreprise publique, le complexe énergétique Oltenia. On aperçoit la fumée blanche de sa cheminée depuis là où on se trouve. On va y aller tout à l'heure, mais avant ça, on va parler au directeur de la mine. On le retrouve dans son bureau, à l'abri de la poussière de charbon soulevée par le vent. Il porte un bleu de travail siglé du logo de l'entreprise. Son casque est posé à côté de lui. Quand il est ici, il reste en contact avec ses équipes via un talkie-walkie.
16: Je m'appelle Nicolae Mihaia. On est sur le site de la mine de Peșteana et de la mine de Roșia à Rovinari.
14: La mine de Peșteana n'est plus exploitée, elle est en cours de fermeture. Et la mine de Roșia, qu'on vient de visiter, doit fermer bientôt, elle aussi.
16: D'après les dernières informations qu'on a, la fermeture est prévue pour 2029. Mais on espère rester ouvert plus longtemps. L'avenir n'est pas très prometteur pour nous. On est conscient qu'on va devoir fermer, mais on souhaite qu'au moins les jeunes puissent en vivre le plus longtemps possible.
0: Voilà, ce que vous venez d'entendre est un extrait du grand reportage de Justine Fontaine, consacré donc à l'industrie du charbon en Roumanie. Reportage réalisé avec des financements de l'Union européenne. Vous pourrez l'écouter en version longue ce soir à 17h10. Non, à 17h10 temps universel. Ou bien quand vous le voulez sur l'appli RFI Pure Radio. Voilà, comme ça c'est plus simple. C'est à tout moment. Vous restez avec nous dans 30 secondes maintenant, l'actualité africaine. À tout de suite.
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1: 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Il est midi et demi en temps universel, 2 heures de plus ici à Paris et c'est l'heure d'Afrique Midi. Bonjour Nicolas Sueur.
3: Bonjour Anne Cantner, bonjour à toutes et à tous. La commissaire européenne à l'aide humanitaire en visite sur le front d'Ebola après Bounia. Hadja Labib est aujourd'hui à Addis Abeba à l'Africa CDC, l'agence de santé de l'Union africaine. 54 accusés condamnés à mort dans le procès en appel de l'assassinat de Michael Sharp et Zaïda Catalan. Ces deux experts de l'ONU avaient été tués alors qu'ils enquêtaient sur l'insurrection Kamouinansapou au Kassai en 2017. Mais près de 10 ans plus tard, de nombreuses questions restent sans réponse. 30 tonnes de cocaïne saisies le mois dernier au large du Sahara occidental. La cargaison avait été vraisemblablement chargée à Freetown, en Sierra Leone. L'initiative globale contre le crime transnational organisé a mené l'enquête. Lucia Bird, l'une des autrices du rapport, est notre invitée.
1: La commissaire européenne à la coopération internationale, à l'aide humanitaire et à la réaction aux crises est aujourd'hui à Addis Abeba.
3: Hadja Labib doit rencontrer les équipes du Centre africain de contrôle et de prévention des maladies de l'Union africaine qui est basée en Éthiopie. Pauline Azidi, vous étiez hier avec la commissaire à Bounia, épicentre de l'épidémie d'Ebola qui frappe la RDC depuis 3 semaines. Hadja Labib y a annoncé une aide supplémentaire de 5 millions d'euros pour soutenir la réponse.
4: Oui, une aide destinée à améliorer la capacité de diagnostic. Objectif, permettre d'installer des centres d'analyse au plus près des foyers épidémiques pour gagner du temps et rattraper l'épidémie, comme l'a déclaré hier à Bounia la commissaire européenne. Cette aide s'ajoute aux 15 millions d'aides humanitaires déjà décaissées par l'UE pour la lutte contre Ebola, mais aussi aux autres financements européens qui concernent toujours cette crise sanitaire, notamment pour soutenir la recherche médicale, le développement de vaccins, de traitements, mais aussi pour accompagner des programmes de santé afin de prévenir les prochaines épidémies. Au total, on dépasse les 80 millions d'euros venus des États de l'Union pour la riposte. À Bounia, la commissaire a aussi visité un entrepôt où sont stockées une partie des 100 tonnes acheminées avec le pont aérien mis en place entre l'Ituri et Nairobi au Kenya par ECHO, l'agence humanitaire de l'Union européenne, et le Fonds des Nations Unies pour l'enfance, UNICEF. Elle a aussi visité 2 nouveaux centres de traitement, des centres spécialement construits pour cette crise qui répondent aux standards médicaux pour ce type de maladie. Celui de Rampara, par exemple, est notamment équipé de chambres de traitement et de suivi des malades transparentes et stériles, des sortes de bulles qui permettent de sécuriser le personnel soignant.
3: La commissaire européenne, Paulina, a donc pris ensuite le chemin d'Addis Abeba.
4: Arrivé ce matin en Éthiopie avec un message. L'Union africaine a toute la solidarité des 27. Message de soutien et de confiance. Hier, Hadja Labib a insisté sur la nécessité, par exemple, de laisser les frontières ouvertes pour faciliter la réponse. Une position qui rejoint donc celle d'Africa CDC et de l'Organisation mondiale de la santé, l'OMS. Une conférence de presse est prévue dans moins d'une heure à Addis Abeba et de nouvelles annonces pourraient être faites par la commissaire.
3: Pauline Azidi en direct de Kinshasa. Kinshasa où la haute cour militaire a prononcé en appel la peine de mort contre 54 personnes poursuivies pour l'assassinat de Michael Sharp et Zaïda Catalan. Ces 2 enquêteurs du groupe d'experts de l'ONU avaient été tués dans des conditions horribles au Kassai en mars 2017. Ce sont 5 condamnations de plus qui ont été prononcées qu'en première instance. Pastor Ligodi, ce verdict est en dernier ressort, mais plusieurs points n'ont toujours pas été élucidés.
5: 9 ans de procédure, 2 villes, Kananga puis Kinshasa, et une question que ni l'une ni l'autre n'ont tranché. Qui a ordonné le meurtre de ces 2 experts? Paul Tsapou, président de la Commission nationale des droits de l'homme, affirme que des individus cités durant les auditions comme commanditaires ont été exclus du procès de Kananga en 2017. Il faut rappeler que le président de la Cour militaire de Kananga l'avait lui-même relevé en janvier 2022 sur un ton de regret. Il avait posé la question directement aux prévenus et tous avaient nié. La Cour espère qu'au degré d'appel, les prévenus pourront parler, avait-il dit. Et en appel, il n'ont pas parlé davantage. Et ces enregistrements, des enregistrements attribués au colonel Mamboni, cités par la famille des Aïda catalanes, révèlent qu'il aurait évoqué le fait que la présence des experts onusiens pouvait compromettre l'autorité de l'État. Mais de quelle autorité parlait-il? Et ce n'est pas tout. Il y a aussi le cas d'Évariste Ilunga Lumu, selon une source ayant enquêté sur cette affaire, il serait le premier prévenu à avoir avoué le meurtre. Et celui-ci, même, il faut le dire, il n'a pas été inquiété. Il aurait pu élucider cette affaire et l'homme s'est évadé de la prison de Kananga. Un co-évadé a été repris, lui, non. Et je rappelle aussi, Nicolas, que 4 prévenus sont morts en détention au cours de ce procès. L'interprète congolais est toujours porté disparu, tout comme les 3 chauffeurs de moto qui accompagnaient les experts ces 12 mars 2017.
3: Et en août 2017, on rappelle que le groupe d'experts de l'ONU avait recommandé au Conseil de sécurité l'ouverture d'une enquête internationale indépendante. Appel resté jusqu'ici sans suite. Un congrès et un meeting d'investiture au Sénégal. Ousmane Sonko a été réélu à la tête du PASTEF au terme d'un week-end aux allures de démonstration de force. L'ex-premier ministre a été limogé par son président et ancien allié à la fin du mois de mai. Léalisa Westerhoff, si le PASTEF assume sa rupture avec le président Bassirou Diomaye Faye, dans le même temps, Ousmane Sonko a semblé vouloir calmer le jeu. Il dit « il n'y a pas de crise institutionnelle au Sénégal ».
6: Oui, le peuple a choisi de confier la présidence à une personne, l'Assemblée nationale à une autre, a dit Ousmane Sonko lors de son meeting d'investiture hier. Une façon d'assumer cette cohabitation inédite qui se met en place au Sénégal. La crise est politique, mais pas institutionnelle, résume un membre du PASTEF ce matin. En clair, il n'y aura pas de motion de censure du nouveau gouvernement, mais le parti d'Ousmane Sonko se pose désormais en gardien de la rupture promise aux électeurs face à un chef de l'État accusé de céder, je cite, au politique, c'est-à-dire de travailler avec trop de personnes qui avaient des responsabilités sous l'administration précédente et de dévoyer le projet du parti. Ousmane Sonko, qui est déjà en campagne et veut qu'in fine ce soit le peuple qui tranche le conflit entre Diomaye et Sonko, avec pour prochain horizon les élections locales en janvier 2027 et la présidentielle en 2029 pour laquelle il a été investi candidat.
3: Le congrès, hein, on l'a vu, n'a pas été non plus l'occasion de sanctionner les 5 ministres membres du PASTEF ou encore Bassirou Diomaye Faye qui est toujours membre du parti. Pourquoi ?
6: Alors oui, pas de purge, pas de sanctions, mais faire preuve d'unité derrière Ousmane Sonko, c'était l'objectif, m'explique un membre des instances dirigeantes du parti. Le congrès n'était pas le lieu de sanctionner, ce sera aux sections communales auxquelles appartiennent chacun des 5 ministres d'acter une possible exclusion. Ça devrait être fait assez rapidement, selon son membre du comité exécutif du PASTEF, d'ici la fin du mois, dit-il. Pour ce qui est du chef de l'État, par contre, la stratégie est différente. Il faut éviter qu'il puisse se présenter en victime, assure ce membre du PASTEF. Pour l'heure, le parti choisit donc de ne pas acter sa rupture idéologique avec le chef de l'État.
3: Léalisa Westerhoff, en direct de Dakar. Au Cap-Vert, Francisco Carvalho, le président du Parti africain pour l'indépendance du Cap-Vert, a été officiellement nommé Premier ministre par le chef de l'État, José María Neves. Le PAICV avait obtenu la majorité absolue à l'Assemblée lors des dernières législatives. Francisco Carvalho avait mené campagne en promettant une politique sociale et plus de droits, notamment un meilleur accès à la santé. Le gouvernement sera présenté d'ici 20 jours. Au Nigeria, plus de 400 femmes et enfants enlevés par Boko Haram ont été libérés ce week-end dans l'état de Borno. L'armée nigériane évoque une opération de sauvetage, l'une des plus importantes de ces dernières années. Mais des questions demeurent sur les circonstances exactes de cette libération, Christina Okello.
7: Pendant des semaines, l'armée nigériane affirme avoir traqué ses cibles. Renseignements humains, interceptions, surveillance aérienne, mais aussi opérations psychologiques pour semer la méfiance parmi les insurgés. Selon le militaire, ce travail a permis de retrouver puis de libérer 360 personnes retenues dans les montagnes de Mandara, près de la frontière camerounaise. Des femmes, des enfants, mais aussi vie des hommes, enlevés dans plusieurs villages de la région de Ngoché et détenus pendant 2 mois dans des conditions difficiles. 2 nourrissons sont morts d'épuisement après leur captivité, selon la présidence nigériane. Mais derrière ce récit officiel, des questions demeurent. Quelques heures avant la publication du communiqué militaire, une organisation locale de jeunesse annonçait déjà la libération des femmes et enfants. Elle affirme avoir établi des canaux de communication entre les ravisseurs et les familles des captifs, sans préciser le rôle exact joué dans leur retour.
1: Au Cameroun, sénateurs et députés sont convoqués demain pour la 2e session parlementaire de l'année.
3: Une session traditionnellement marquée par le débat d'orientation budgétaire pour préparer le budget 2027. Mais elle sera aussi l'occasion de corriger le budget de l'année en cours. Il faut dire, Amélie Tulé, que le gouvernement n'a pas les moyens des ambitions affichées et que l'attentisme dans lequel le pays s'est installé depuis l'annonce d'un remaniement gouvernemental jamais réalisé il y a 6 mois accentue le malaise.
8: Oui, et les analystes dépeignent un tableau sombre pour les finances publiques camerounaises.

0: 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L'entreprise rappelle qu'ils sont élaborés en accord avec les gouvernements et qu'il est clairement indiqué qu'ils ne sont pas obligatoires. L'enquête entière de Sidney Ossane et de l'organisation de journalisme d'investigation Lighthouse Reports est à retrouver sur notre site internet et nos applications. Les sports du football, J-3 avant le coup d'envoi de la Coupe du Monde. 10 pays africains sont en lice, dont le Sénégal qui fera ses débuts face à la France le 16 juin à New York. Une affiche très attendue qui rappelle le mythique match de 2002 et la victoire des Lions sur les Bleus 1-0. À Dakar, où la tension monte, chacun veut croire que l'histoire se répétera. C'est le cas de l'ancien international sénégalais Souleymane Diawara.
1: Sur le papier, l'équipe de France est plus forte, c'est vrai. Je trouve que les Sénégalais, ils peuvent emporter ce match. Mentalement, physiquement, en plus c'est passé avec ce fameux match en 2002. Maintenant, le football africain a encore évolué. On l'a vu notamment lors de la CAN au Maroc. Ça reste un match de foot. En tant que franco-sénégalais, c'est sûr que c'est un match particulier. Mais mon cœur serait un peu plus pour le Sénégal. C'est normal puisque j'ai eu la chance de défendre le drapeau du Sénégal. Clair et net, officiel. Mais la France, ça reste quand même ma deuxième équipe.
0: Souleymane Diawara au micro de notre correspondante à Dakar, Pauline Le Troquier. Midi 47 à Dakar, Anne Cantner, les grands titres de l'actualité.
2: Le président iranien assure que son pays reste à la table des négociations. Déclaration après une reprise des frappes contre Israël hier et la nuit dernière et une annonce un peu plus tôt dans la journée selon laquelle le pays mettait fin à ses tirs. C'est ce que demandait Donald Trump à l'Iran, mais aussi à Israël. Israël qui poursuit sa guerre au Liban. Et les bombardements ont abîmé les ruines de l'une des plus anciennes cités de la Méditerranée, celle de Tyr, classée au patrimoine mondial de l'humanité. Le pape est en visite en Espagne, troisième jour ce lundi. Et tout à l'heure, devant les parlementaires, il a demandé une réponse de tous les pays face au drame de l'immigration. Réponse qu'il veut solidaire et efficace. Léon XIV a aussi parlé des agressions sexuelles commises au sein de l'Église, recommandé aux évêques de répondre par la vérité, la justice et la réparation. Les associations de victimes considèrent que ce n'est pas le cas pour l'instant et elles regrettent qu'il n'y ait pas de rencontre publique au programme du pape sur cette question. Et puis en France, le ministre de la Justice a réuni les procureurs généraux ce matin, dénoncer à son tour des défaillances de la part du système après la mort d'une enfant de 11 ans. Le principal suspect pour son enlèvement et ce meurtre est un homme qui avait déjà fait l'objet de plusieurs signalements et de plaintes, notamment pour viol sur mineur. Des manifestations sont prévues aujourd'hui devant les tribunaux dans plusieurs villes de France pour dénoncer des manquements de la part du système judiciaire. Et on revient à présent sur la saisie historique de plus de 30 tonnes de cocaïne au large du Sahara occidental. C'était au début du mois de mai. La drogue venait de Sierra Leone avant une possible redistribution en mer via les Canaries ou d'autres points au large de l'Europe.
0: Oui, et selon une enquête de l'initiative globale contre le crime transnational organisé, publiée ce lundi, ce n'était pas un cas isolé, la répétition d'un modèle qui existerait depuis au moins 2 ans. Lucia Bird a co-signé cette enquête et elle répond aux questions de Lisa Fabian.
3: Bonjour Lucia Bird.
4: Bonjour.
3: Cette saisie record de cocaïne révèle les méthodes des trafiquants pour échapper au contrôle. Pouvez-vous nous décrire leur stratégie ?
4: Les réseaux utilisent des navires de transport de marchandises pour acheminer des énormes quantités de la cocaïne depuis l'Afrique de l'Ouest vers des zones proches des îles Canaries où ils déposent les cargaisons dans les vedettes rapides, lesquelles débarquent ensuite sur les côtes. Les conteneurs restent très utilisés, comme on le voit avec la saisie de 8 tonnes rapportée récemment en Allemagne, mais cette autre modalité de transport prend également de l'importance.
3: Le cas du navire Arcagnan, c'était donc un navire qui battait pavillon des Comores et qui venait de Sierra Leone. Pouvez-vous nous expliquer comment la Sierra Leone est devenue un maillon essentiel de ce trafic de cocaïne ?
4: La Sierra Leone, comme les autres États côtiers d'Afrique de l'Ouest, fonctionne comme un important point de transport dans la chaîne d'approvisionnement de la cocaïne vers l'Europe, facilité pour la géographie, la croissance du marché de consommation en Europe et des infrastructures de transport maritime et logistique en Afrique de l'Ouest de plus en plus efficaces. et la Sierra Leone en partie.

0: a été au cours des deux dernières années identifié aux plusieurs reprises comme point d'origine de saisie dans les ports maritimes en Europe.
1: Et comment on explique du coup que la Sierra Leone soit le point d'origine de ces cargaisons?
0: Bon, une de les raisons, c'est que le réseau qui a probablement coordonné cette cargaison et leur chef est établi dans le pays.
1: Alors, vous parlez du rôle du narcotrafiquant néerlandais Jos Leij Dekkers. Comment est-il impliqué et quelles sont les preuves que vous avez pu récolter à ce sujet? Comment on prouve son implication?
0: L'investigation sur l'Arconia n'est pas finie, mais il y a déjà beaucoup de déclarations publiques, et ça inclut pour l'équipe d'investigation en Espagne, qui indique que le réseau le plus probable est ce de Jos Leij Dekkers. Notre investigation, qui inclut analyse de matériel photographique, de vidéos et aussi des entretiens au Sierra Leone, aussi soutient cette analyse. Et Jos Leij Dekkers a été basé au Sierra Leone depuis 2022.
1: L'Afrique de l'Ouest est-elle désormais une véritable base logistique pour les trafiquants plutôt qu'une simple zone de transit?
0: Oui, c'est important de souligner que la cocaïne ne fait pas simplement que transiter. La région joue un rôle de plus en plus important dans la chaîne logistique du trafic. La cocaïne est stockée, puis regroupée ou divisée avant d'être redistribuée vers sa destination finale.
1: Vous évoquez aussi le rôle logistique du coup de la Libye, des Canaries. Est-ce que vous pouvez un petit peu nous expliquer comment ces deux lieux s'inscrivent dans ce trafic?
0: Oui, les îles Canaries, particulièrement après 2024, ont devenu de plus en plus une plaque tournante pour le trafic de cocaïne vers l'Europe, en raison de sa position géographique. Et on voit qu'il y a pas mal de transportements qui se passent proche de les îles. Le rôle de la Libye, c'est pas très clair pour l'instant, mais dans le voyage que nous avons analysé dans notre investigation, il y avait plusieurs de les voyages qui ont fini dans le port au Libye. Pour l'instant, le lien, c'est pas complètement clair, mais il faut investiguer un peu plus.
1: Que révèle l'augmentation de la taille des cargaisons saisies sur l'ampleur du trafic actuel?
0: Selon les données du MAOC, donc le centre d'analyse et d'opération maritime de la UE, la taille moyenne de saisie sur les navires en route vers l'Afrique de l'Ouest a plus que doublé entre 2024 et 2025. Eh bien, la taille de la saisie dans la Arconia en plus que 30 tonnes est sans précédent. Et ça là suggère à la fois que le volume de cocaïne circulant sur cette route est important et peut-être en croissance, mais aussi que les réseaux ont un certain niveau de confiance dans le fait qu'ils ne seraient pas perturbés.
1: Quelles sont les conséquences de l'implantation de ces réseaux criminels pour les pays ouest-africains, notamment en matière de gouvernance, de corruption et de sécurité?
0: La cocaïne ne traverse pas l'Afrique de l'Ouest sans laisser de traces. Les deux impacts principaux sont la corruption et la consommation. Bien que les données soient limitées, il existe des fortes indications d'une augmentation de la consommation de crack et de cocaïne dans la région, à mesure que la cocaïne provenant des cargaisons alimente les marchés locaux. Et, comme dans toutes les régions du monde, les profits de la cocaïne sont utilisés pour acheter de la protection dans la région, avec des effets négatifs sur la gouvernance.
1: Merci beaucoup, Lucia Bird.
0: Merci.
2: Lucia Bird, invitée de Lisa Fabian. Cet entretien est à retrouver sur le www.rfi.fr et sur nos applications. C'est l'un des sujets d'inquiétude des supporters en vue du mondial qui commence dans 3 jours. Obtenir des visas pour assister aux matchs qui se dérouleront aux États-Unis. L'administration Trump est en effet en chasse contre l'immigration illégale et impose des restrictions abruptes dans leur délivrance. Au Ghana, par exemple, où un groupe de 147 supporters des Black Stars a fait la une le mois dernier quand leurs demandes de visa ont été rejetées. À Accra, le reportage de Claudia Lacave.
3: Ghana, we dey, we know dey fear, rego green, black stars in the air.
4: C'est un chant original que nous n'entendrons peut-être pas dans les stades américains cet été. À Kosoa, un jersey rouge, jaune et vert sur le dos s'est vu refuser le visa pour les États-Unis. Elle est une fan active du Complex Supporters Union depuis plus de 5 ans.
3: So we usually dance.
5: Habituellement, on danse et on chante ensemble et on rend le tout très vivant.
3: Very vibrant.
4: Son groupe l'a sélectionné pour son enthousiasme dans les gradins, mais ses espoirs se sont éteints face à l'officier de l'immigration.
3: Maybe my time is next time,
5: but peut-être que mon tour viendra, mais c'est déchirant parce que c'était ma première opportunité de partir voir les Black Stars jouer sur la scène internationale et j'ai été refusée. Mes enfants me demandaient « Maman, vas-tu en Amérique? Vas-tu supporter? Va-t-on te voir à la télévision ?» Quand je suis rentrée, je ne savais pas comment leur annoncer la nouvelle.
4: Elle avait payé l'équivalent de plus de 500 euros au groupe, mais ne sera pas remboursée. De nombreux supporters ghanéens se retrouvent dans cette situation, même s'il est impossible de connaître l'ampleur des refus. L'ambassade des États-Unis à Accra dit avoir renforcé ses équipes consulaires et débloqué des dizaines de milliers de rendez-vous pour les demandes. Le porte-parole, Matthew Asada.
6: Je suis sûr qu'il y a des compatriotes qui se sont vus refuser un visa, mais nous avons collaboré en proximité avec le gouvernement du Ghana pour s'assurer que les athlètes, l'équipe, les employés techniques et n'importe qui impliqué reçoivent leur visa, tous les artistes ainsi que certains de la délégation commerciale. Et bien sûr, on travaille avec le ministère des Sports sur le programme gouvernemental pour les supporters.
4: Le ministre des Sports a affirmé qu'aucun supporter parrainé par le gouvernement n'avait encore été refusé. Les autorités ghanéennes tentent d'amortir la situation, d'après le directeur de l'agence des sports, Yao Ampofo Ankra.
7: C'est inconfortable, c'est un défi, mais ce qu'on doit faire, c'est continuer à travailler avec l'ambassade des États-Unis pour réduire et minimiser le nombre de dénis. Et nous devons éduquer ceux qui ont déjà candidaté et iront bientôt à l'entretien. Certains l'ont obtenu, d'autres non, ça arrive, vous savez.
4: À tous ceux qui obtiennent le fameux Graal, le président Mahama a lancé un avertissement. N'étendez pas votre séjour au-delà de votre visa ou le Ghana risque de retourner sur la liste des pays interdits aux États-Unis. Claudia Lacave à Accra pour RFI.
2: Et c'est à Accra que se referme cette demi-heure africaine réalisée et préparée avec Laurent Chaffard, Benoît Raymond et Pierre Vallée. Merci à eux et merci à vous de nous avoir suivis.
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0: 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Il est midi en temps universel, 14h ici à Paris. RFI Midi se poursuit tout de suite avec le journal. Bonjour Olivier Sherman.
1: Bonjour Anne Cantner, bonjour à toutes et à tous.
0: Et pour commencer, la guerre entre l'Iran et Israël.
1: Israël a été visé hier par une trentaine de missiles iraniens. L'armée israélienne a donc riposté et mené en Iran une offensive à grande échelle impliquant des dizaines d'avions de combat. L'Iran vient d'annoncer l'arrêt de ses frappes et la réouverture de son espace aérien.
0: Les rebelles Houthis du Yémen, alliés de l'Iran, eux aussi avaient attaqué Israël.
1: Nous verrons dans le journal le rôle des Houthis qui ont aussi interdit toute navigation israélienne en mer Rouge, autre point essentiel pour le commerce maritime mondial avec le détroit d'Ormuz.
0: Le président chinois en Corée du Nord.
1: Xi Jinping reçu en grande pompe à Pyongyang. Première visite du président chinois depuis 2019 dans ce pays.
0: En Arménie, Nicole Pachinian est en tête des législatives.
1: Il frôle les 50%, de quoi assurer sa reconduction comme premier ministre, mais la victoire n'est pas aussi écrasante qu'il espérait.
0: Et puis c'est la journée mondiale des océans aujourd'hui et les nouvelles ne sont pas bonnes.
1: Et selon des estimations, les océans pourraient contenir plus de plastique que de poissons d'ici 2050 et la communauté internationale ne parvient toujours pas à se mettre d'accord pour réduire cette pollution plastique.
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0: Donald Trump appelle Israël et l'Iran à cesser immédiatement les tirs après la reprise hier des affrontements entre les deux pays.
1: Oui, dans un message publié sur son réseau Truth Social, le président américain demande un arrêt des hostilités. Donald Trump affirme même que l'Iran et Israël cherchent à conclure un cessez-le-feu immédiat. Et de fait, Téhéran annonce donc à l'instant une cessation des frappes contre Israël. Frédéric Misselin, bonjour.
3: Bonjour.
1: Vous êtes notre correspondante à Jérusalem. Les attaques entre les deux pays ont donc repris depuis hier soir. En Israël, la tonalité est un petit peu différente.
3: Oui, pas de déclaration politique pour l'instant. C'est l'armée israélienne qui communique ce matin. Elle se prépare à plusieurs jours de conflit. Une trentaine de missiles balistiques iraniens ont été tirés sur Israël depuis dimanche soir, vous l'avez dit, plus deux missiles Houthis. Ces tirs n'ont pas fait de blessés, mais le niveau d'alerte est orange dans tout le pays. Les activités sont limitées, les écoles fermées. L'aéroport Ben-Gurion fonctionne, mais avec un nombre de vols et de passagers réduit. Alors l'armée israélienne affirme de son côté avoir visé en Iran les systèmes de la défense aérienne et un complexe pétrochimique. À noter que lors de ces dernières frappes, l'aviation n'a pas utilisé de ravitailleurs américains. Israël doit faire face à une nouvelle phase dans ce conflit, a dit le porte-parole de l'armée, Effie Defrin. C'était il y a une heure à peu près. Cette fois, c'est Téhéran qui a attaqué en premier, un soutien affiché au Hezbollah libanais. L'État hébreu fait donc face seul pour l'instant à un véritable conflit multifront. Les analystes de la presse israélienne sont persuadés que Téhéran veut définir de nouvelles règles, une nouvelle équation sur l'échiquier stratégique de la région. L'hypothèse des Iraniens, c'est que Donald Trump veut surtout la paix à deux jours de l'ouverture du mondial de football et l'Iran reste à la table des négociations. C'est ce que vient de dire le président iranien.
1: Alors l'Iran a frappé Israël et les Houthis du Yémen alliés de Téhéran ont également revendiqué une attaque de missile contre l'État hébreu. Les systèmes de défense aérienne d'Israël ont bien intercepté ce missile en provenance du Yémen. C'est la première attaque du genre depuis le cessez-le-feu. Les Houthis décrètent dans le même temps, Ryan Verdier, une interdiction de navigation israélienne en mer Rouge. Les voies maritimes stratégiques dans la région pourraient donc être encore un peu plus perturbé.
4: Oui, vous le savez, les rebelles yéménites Houthis sont alliés du régime iranien et par extension du Hezbollah libanais. Ils ont affirmé, vous le disiez ce matin, avoir lancé un barrage de missiles visant des sites sensibles israéliens en mer Rouge. Tout mouvement ennemi sera considéré comme une cible militaire, affirme le communiqué du porte-parole du mouvement qui contrôle le nord-ouest du Yémen. L'armée israélienne avait de son côté indiqué avoir identifié un tir en direction du territoire israélien depuis le Yémen. Après être resté un temps silencieux, les rebelles Houthis se sont joints à la guerre au Moyen-Orient le 28 mars pour soutenir Téhéran. Ils avaient alors lancé plusieurs missiles en direction d'Israël, tout d'abord fin mars, puis début avril, avant l'instauration d'un cessez-le-feu. Depuis le début de la guerre à Gaza, les Houthis ont également mené de nombreuses attaques contre des navires en mer Rouge, en revendiquant leur solidarité avec le peuple palestinien. Il s'agit là donc d'un important moyen de pression. La menace de perturber à nouveau ce passage essentiel pour le commerce mondial intervient cette fois alors que, vous le savez, le détroit d'Ormuz, porte d'entrée vers le Golfe, est déjà quasiment bloqué par l'Iran.
1: Et sur le front libanais, un site archéologique classé au patrimoine mondial de l'UNESCO a été endommagé par des frappes israéliennes à tir dans le sud du pays. Les bombardements auraient causé les plus importants dégâts depuis le début de la guerre, touchant une zone proche de vestiges romains à quelques kilomètres de la frontière israélienne. Des dégâts débris de béton et de métal ont été retrouvés sur le site, ainsi que des dommages sur des colonnes antiques, mosaïques et éléments archéologiques.
0: C'est une victoire pour le Premier ministre sortant en Arménie.
1: Une victoire qualifiée même d'historique pour Nicole Pachinian et son parti, le Contrat Civil. Il remporte la majorité en siège au Parlement arménien à l'issue des élections législatives qui avaient valeur de test pour le dirigeant arménien au pouvoir depuis la révolution de velours en 2018. Daniel Valot, bonjour.
2: Bonjour.
1: Nicolas Pachinian remporte donc le scrutin, mais son parti n'aura pas la majorité écrasante qu'il aurait espérée au sein du Parlement.
2: Oui, avec 49% des voix, le Contrat Civil de Nicole Pachinian ne devrait compter que sur une soixantaine de sièges au Parlement, qui en compte 105 au total. Autrement dit, l'ancien journaliste pourra être reconduit à la tête du gouvernement, mais il n'aura pas cette majorité qualifiée dont il avait besoin pour changer la Constitution. Et c'est un élément très important, car Nicole Pachinian veut modifier la Constitution arménienne pour retirer une clause de protection du Haut-Karabakh. C'est un obstacle à l'accord de paix conclu avec l'Azerbaïdjan, qui est au cœur aujourd'hui du projet de Nicole Pachinian, la prospérité et la stabilité avec ses voisins, y compris la Turquie et l'Azerbaïdjan.
1: Et en face, Daniel, deux partis d'opposition entrent au Parlement à l'issue de ces élections.
2: Oui, il cumule à eux deux un peu plus de 30% des voix et il dénonce une élection biaisée et marquée par les arrestations et les procédures judiciaires à leur encontre. Ces deux partis, le parti de l'homme d'affaires Samvel Karapetian et celui de l'ancien président Robert Kocharyan, sont hostiles aux concessions faites à l'Azerbaïdjan. Ils sont hostiles également au rapprochement pro-européen défendu par Nicole Pachinian. Celui-ci sort donc vainqueur du scrutin, mais sans garantie de pouvoir mettre en œuvre sa double ambition, la paix avec l'Azerbaïdjan et la Turquie d'un côté et de l'autre, le rapprochement avec Bruxelles et Washington.
1: Merci Daniel Valot pour ces précisions et cette analyse du scrutin. Vous étiez en direct d'Erevan.
0: Il y avait aussi des législatives hier au Kosovo et la crise politique persiste.
1: Le parti du Premier ministre sortant, Albin Kurti, obtient 43% des suffrages à ces élections législatives. Il arrive donc en tête devant le Parti démocratique et la Ligue démocratique, mais sans majorité absolue. Un résultat en forte baisse par rapport à celui obtenu en décembre 2025. Ce scrutin, le troisième en 18 mois, illustre une crise politique persistante au Kosovo, où les institutions peinent à se stabiliser.
0: La guerre entre l'Ukraine et la Russie.
1: Une attaque de drone ukrainienne a visé un train de passagers reliant Moscou à Simferopol en Crimée, bilan un mort et un blessé. La frappe a touché la locomotive. L'assistant du conducteur a été tué, tandis que le conducteur a été blessé. Les passagers, eux, n'auraient pas été touchés. Ce nouvel épisode s'inscrit dans une intensification des frappes de drones ukrainiens sur les territoires occupés et en Russie, en réponse aux bombardements russes quotidiens sur l'Ukraine. Alors que les combats se poursuivent, les initiatives diplomatiques restent au point mort malgré les appels récents de plusieurs dirigeants européens et ukrainiens à relancer un dialogue direct entre Kiev et Moscou. Hier soir, justement, un dîner a été organisé à Londres pour dessiner les conditions que les Européens souhaitent imposer à une future paix. Les détails avec notre correspondante à Londres, Sidonie Gaucher.
5: Ils s'étaient déjà retrouvés en décembre dernier. Keir Starmer, Emmanuel Macron et Friedrich Merz ont de nouveau montré leur soutien à Volodymyr Zelensky et envoyé un signal fort à Moscou. Première exigence, un cessez-le-feu immédiat. Ensuite, demander que la ligne de front actuelle serve de point de départ aux négociations et non les frontières d'avant-guerre. Deuxième point clé, des garanties de sécurité robustes pour l'Ukraine avec le déploiement d'une force multinationale sur le terrain. Pas question de laisser Kiev sans protection après un éventuel accord. Troisième message, les avoirs russes gelés resteront bloqués tant que Moscou n'aura pas indemnisé l'Ukraine pour les destructions causées par la guerre. Enfin, les intérêts de sécurité de l'Europe doivent être préservés. La balle est maintenant dans le camp russe. Prochain rendez-vous, le G7 à Évian, puis le sommet de l'OTAN à Ankara. Sidonie Gaucher, Londres, RFI.
0: Le président chinois est en visite en Corée du Nord.
1: Premier déplacement du chef d'État chinois à Pyongyang depuis 2019. Une visite de deux jours dans la capitale nord-coréenne pour rencontrer Kim Jong-un à l'occasion des 65 ans du traité d'amitié sino-nord-coréenne. Une visite dans l'objectif pour Pékin de se réaffirmer comme partenaire privilégié de la Corée du Nord. Explication de notre correspondant Célio Fioretti.
6: Une arrivée en grande pompe, comme sait le faire le régime nord-coréen. Xi Jinping est arrivé aujourd'hui en Corée du Nord, accueilli par les applaudissements du leader nord-coréen Kim Jong-un et des fleurs offertes par deux enfants nord-coréens. Les deux leaders se sont ensuite rejoints sur la place Kim Il-sung, la grande place centrale de Pyongyang, où était réunie une foule bien ordonnée de citoyens nord-coréens brandissant au son des trompettes militaires les drapeaux des deux pays. Les deux chefs d'État se sont entretenus lors d'une rencontre bilatérale. Dans son propos liminaire, Xi Jinping a rappelé les idéaux socialistes qui unissent les deux pays et espère élever la relation entre les deux pays à un niveau stratégique et appeler à une plus grande coopération économique entre Pékin et Pyongyang. Ce dernier souhaite également faire revivre le tourisme chinois en Corée du Nord qui avait été arrêté lors de la pandémie de coronavirus. Kim Jong-un, de son côté, a félicité Xi Jinping pour sa réussite économique et rappelé qu'il se tient à ses côtés dans la défense de la politique de la Chine unique et de ses intérêts. C'est le Furetti Séoul RFI.
0: C'est aujourd'hui, 8 juin, la journée mondiale des océans, océans de plus en plus mauvaise santé.
1: C'est le constat d'un baromètre international, le baromètre Starfish, dévoilé aujourd'hui. Le niveau de la mer augmente toujours plus vite, la biodiversité marine est menacée et la pollution s'accumule. Selon les estimations de la Fondation Ellen MacArthur, les océans pourraient contenir plus de plastique que de poissons d'ici 2050. Alors Nathanaël Vitran, la communauté internationale ne parvient toujours pas à se mettre d'accord pour réduire cette pollution plastique.
7: La dernière tentative remonte au mois d'août dernier. Les représentants de 185 pays réunis à Genève ne sont alors même pas parvenus à simplement reconnaître que la production et la consommation mondiale de plastique avaient atteint un niveau insoutenable. Un accord qui a buté sur l'opposition des pays producteurs de pétrole, rappelle l'ancienne ministre française Sylvie Goulard, qui co-préside désormais une initiative franco-britannique sur la finance verte.
8: C'est pas le monde qui a échoué. Il y avait une grande majorité de pays qui voulaient un accord. Donc là, on touche les limites de notre organisation internationale. Donc d'abord, il n'y a pas de quoi être pessimiste, il faut arriver à contourner ces gens-là. Et la meilleure manière de les contourner, ça serait de développer des alternatives au plastique.
7: Pour Valérie Hickey, directrice environnement de la Banque mondiale, le monde ne doit pas pour autant se croiser les bras.
9: Il y a de plus en plus de régulations innovantes à l'échelle locale. Par exemple, pour contraindre les entreprises qui produisent du plastique à usage unique à payer pour la collecte et pour le recyclage. Certains pays et certaines régions ont aussi interdit l'usage du plastique à usage unique.
7: Reste que la production mondiale de plastique augmente chaque année et dépasse désormais 400 millions de tonnes. Moins de 10% de ce plastique est recyclé.
0: En France, le système judiciaire pointé du doigt après la mort d'une enfant de 11 ans, Liana.
1: L'enfant a été assassiné dans le Gard. Les révélations sur le suspect après plusieurs plaintes pour viol sur mineur le visant, dont certaines ont été classées sans suite. C'est un drame qui suscite une vive émotion et qui a relancé les interrogations sur les faillites du système politico-judiciaire. Ce matin, le ministre de la Justice, Gérald Darmanin, à l'issue d'une rencontre avec les procureurs généraux, a appelé à la mobilisation générale. Il veut notamment le recensement des quelques 70 000 dossiers dans lesquels des enquêtes ont été ouvertes pour violences sexuelles qui touchent les enfants soit faite d'ici la fin juillet. Le personnel judiciaire, des magistrats au greffier ne conteste pas qu'il y ait pu avoir des dysfonctionnements dans l'affaire Liana, mais refuse de servir de bouc émissaire. Ils insistent sur le manque de moyens chroniques auxquels ils sont confrontés, notamment pour réévaluer ces milliers de dossiers. Hervé Bonglet est le secrétaire général adjoint d'UNSA Service Judiciaire.
10: Le budget de la justice a augmenté au moment où c'était Dupond-Moretti, garde des Sceaux. Sauf que, au niveau des moyens, et notamment au niveau des effectifs dans les personnels de greffe, on reste très, très en deçà de ce qui devrait exister par rapport aux autres pays européens. On est 26 000 personnels de greffe en France. Si on devait être dans les standards européens, on devrait être aux environs de 39 000. Il y a 4 fois moins de procureurs que dans les autres pays européens. Forcément, ça va pas être que les procureurs et les substituts qui vont vérifier toutes les 70 000 procédures. Il y aura des agents du greffe qui vont être impactés et qui vont être mis à contribution pour revérifier si toutes les diligences ont été faites correctement dans les dossiers qui concernent des mineurs. Les autres procédures, par exemple les meurtres ou les braquages, les trucs comme ça, ça va être forcément mis de côté pendant quelques temps.
1: Hervé Bonglet, secrétaire général adjoint d'UNSA, service judiciaire, interrogé par Thomas Douéret. Plus de 150 rassemblements sont prévus ce soir devant les tribunaux, un petit peu partout en France. Des associations dénoncent donc le laxisme d'une justice trop lente qui n'écoute pas la parole des enfants.
0: Et puis le chanteur Patrick Bruel en garde à vue depuis ce matin.
1: Une garde à vue dans le cadre d'une enquête ouverte pour violences sexuelles. Selon un communiqué de la justice, 13 victimes présumées sont désormais recensées dans ce dossier sensible. 14h15 à Paris, c'est la suite d'RFI Midi avec vous, Anne Cantner.
0: Merci Olivier Sherman. La suite, ce sont les sports. Et bonjour Cédric De Oliveira.
11: Bonjour Anne.
0: Bon, ça n'est un secret pour personne. Nous sommes à trois jours maintenant du début de la Coupe du Monde de foot.
11: Vous comptez les heures, je sais.
0: Ah bah évidemment, avec une impatience vraiment non dissimulée. Et les équipes continuent de se régler avant la compétition. C'est le cas notamment de l'équipe de France qui va disputer aujourd'hui son deuxième et dernier match de préparation.
11: Et ce sera face à l'Irlande du Nord qui ne sera pas du voyage en Amérique du Nord. Elle n'est pas qualifiée après la défaite face à la Côte d'Ivoire jeudi. Les Bleus doivent se rassurer avant le grand départ outre-Atlantique. C'est dur à dire, ce sera prévu demain. Et ce sera l'occasion pour Didier Deschamps, le sélectionneur, d'aligner une équipe qui se rapprochera le plus de celle qui affrontera le Sénégal le mardi 16 pour l'entrée en lice de l'équipe de France dans la compétition. On devrait notamment revoir Ousmane Dembélé, le Ballon d'Or, ou encore Désiré Doué, les Parisiens qui étaient ménagés face aux Ivoiriens après les célébrations de leur titre européen avec le PSG. Même chose pour le défenseur d'Arsenal, William Saliba. Des derniers réglages pour Didier Deschamps.
12: Pas forcément un copier-coller, on sait jamais, mais je vais pas changer 6 ou 7 joueurs entre ceux qui commenceront demain et le match du 16 contre le Sénégal. Répétez, on n'a pas trop le temps, malheureusement, donc à travailler les affinités, bien évidemment, et qu'on garde le plus de maîtrise possible et cette capacité à mettre en difficulté l'adversaire et bien sûr y ajouter l'efficacité qui est très importante.
11: Didier Deschamps avant France-Irlande du Nord, ce sera à partir de 19h10 temps universel et ce sera à Lille dans le nord de la France, je vous l'avais pas dit. Les Bleus s'envoleront ensuite pour les États-Unis. Leur premier match, on l'a dit, ce sera contre le Sénégal le mardi 16.
0: Autre futur adversaire de l'équipe de France, la Norvège qui elle est déjà aux États-Unis.
11: Oui, elle était opposée au Maroc la nuit dernière dans le New Jersey, score final un partout, ouverture du score de Brahim Diaz, égalisation du capitaine norvégien Martin Ødegaard. À noter également parmi les mondialistes le succès de la Croatie 2 face à la Slovénie, celui de l'Équateur 3-0 contre le Guatemala et de la Colombie face à la Jordanie 2-0. L'Italie, pas qualifiée encore une fois, a débuté sa reconstruction hier contre la Grèce avec un succès 1-0.
0: Et puis le match Danemark-Ukraine, lui, a été arrêté à cause d'une grosse frayeur pour Christian Eriksen.
11: Et on jouait la 65e minute d'un match que les Danois menaient 2-1 et le milieu de terrain de 34 ans s'est effondré avant de quitter le terrain lui-même quelques minutes plus tard et d'être transféré à l'hôpital. La fédération danoise a communiqué ce lundi et révélé que le joueur se portait, je cite, « compte tenu des circonstances relativement bien ». L'histoire se répète pour Eriksen qui porte un stimulateur cardiaque depuis 2021 et un match de l'Euro, il s'était déjà effondré en plein match, on avait craint le pire pour lui. Sa carrière est évidemment remise en question après ce nouvel accident.
0: Et puis au rayon des transferts, un point de chute pour un international français après la Coupe du Monde.
11: Oui, Ibrahima Konaté, qui était libre depuis l'annonce la semaine dernière de son départ de Liverpool, va s'engager avec le Real Madrid pour une durée de 4 ans. L'annonce de cette signature se fera probablement mardi. À 27 ans, Konaté va donc trouver un nouveau point de chute. La visite médicale, se fera par l'étude des bilans médicaux antérieur du joueur. C'est précis, Konaté, qui est dans le groupe des Bleus à la Coupe du Monde, ne devrait donc pas être contraint de passer des tests médicaux aux États-Unis. Et puis, je termine, Anne, par un mot de NBA, c'est du basket, puisqu'on joue la finale en ce moment et que c'est le troisième match entre les San Antonio Spurs de Victor Wembanyama et les Knicks de New York. Ce sera la nuit prochaine, coup d'envoi à 00h30, temps universel. C'est dur pour Victor Wembanyama. Les Spurs sont menés 2-0. Il faut absolument l'emporter cette nuit pour espérer un titre de champion.
0: Et on aura l'occasion donc d'en parler demain. Merci Cédric De Oliveira. On va revenir maintenant sur la reprise des tirs, des bombardements entre l'Iran et Israël. Bonjour Maneli Mirkan.
13: Bonjour.
0: Co-fondatrice de l'association Dorna. Alors l'Iran vient tout juste d'annoncer l'arrêt des frappes alors que les autorités menaçaient encore il y a quelques heures de riposter avec force en cas de nouvelle attaque par Israël. Comment est-ce que vous interprétez ces déclarations ?
13: Alors, ces déclarations s'inscrivent dans le schéma en fait qui se déroule à Téhéran depuis bien des semaines. Il y a beaucoup de conflits et de divergences au sein du régime entre les gardiens de la révolution et ce qu'on qualifie de l'équipe de négociateurs en fait qui essaye de faire avancer ce processus d'accord, le protocole d'accord avec les Américains, ils sont de fait arrêtés, empêchés par les gardiens de la Révolution qui tiennent tête et qui sont contre tout processus de négociation et tout compromis en fait vis-à-vis aussi bien des Américains que des Israéliens et de la communauté internationale sur le dossier nucléaire. Donc la riposte hier, enfin l'attaque hier des gardiens de la Révolution était pour un signal pour leur base idéologique, c'est jusqu'aux boutistes qui sont dans les rues, ces fameux 10% de soutien au régime qui réclament depuis des semaines un signe pour le Hezbollah.
0: Et pourquoi maintenant ?
13: Alors, pourquoi maintenant ? Parce qu'en fait, les gardiens de la Révolution ont aussi bien en tête le calendrier de Donald Trump et savent très bien qu'aujourd'hui, il n'est pas dans une posture où il peut se permettre de répondre militairement. Donc, en fait, ils font tout pour essayer de contenir, frapper, mais s'assurer de ne pas repartir dans une guerre totale, empêcher le processus de paix, mais ne pas non plus avoir une riposte totale des Américains.
0: Ça impliquerait, ça évoque la riposte des Américains, mais il y a celle d'Israël. En l'occurrence, Israël a mené des frappes alors que Donald Trump avait demandé de ne pas le faire. Donc il y a quand même la ligne défendue par Benjamin Netanyahou qui pourrait de nouveau entraîner l'Iran dans un conflit peut-être de plus grande ampleur.
13: Oui, alors les Israéliens ne pouvaient pas se permettre de ne pas répondre parce que ça aurait complètement remis en question leur liberté d'action par rapport à une question qui est existentielle. Les gardiens de la Révolution, chaque jour, renouvellent leur menace sur l'existence même d'Israël. Donc évidemment qu'ils devaient répondre à une attaque qui était directement sur leur sol. En revanche, ce qui va être déterminant, ça va être les prochaines heures de voir est-ce que ces ripostes mutuelles vont être contenues ou pas. Mais ça pose quand même, riposte ou pas, une question fondamentale sur ces négociations. On sent bien qu'aujourd'hui, même l'équipe des négociateurs en Iran ne fait pas le poids face aux gardiens de la Révolution qui mènent la danse, qui ont le contrôle du pays. Et donc, quelle garantie ils peuvent donner, quelle assurance ils peuvent donner sur ce protocole d'accord, si toutefois il y a protocole ? Ça, c'est la vraie question aujourd'hui, plus que les ripostes contenues et maîtrisées.
0: Ça veut dire que là, quand le président iranien dit il y a quelques minutes que l'Iran reste à la table des négociations, ce sont les mots qui sont utilisés, ça n'a pas vraiment valeur d'engagement pour l'ensemble du système et du régime iranien ?
13: On le voit bien aujourd'hui, semaine après semaine, on s'approche d'un accord annoncé par les Américains et on est empêché par les gardiens de la Révolution d'aboutir et d'arriver. Tantôt c'est le détroit d'Hormuz, tantôt c'est le Hezbollah et tantôt c'est un refus catégorique de toute concession sur le dossier nucléaire. Donc on voit bien que ceux qui sont durs et qui ont le mot final, finalement, ce sont les gardiens de la Révolution. Et ça pose vraiment la question de, même en cas de signature, quelle garantie on peut avoir que ce protocole d'accord va aboutir sur des accords, ces fameux 60 jours, pour dessiner une sortie véritable de cette crise iranienne.
0: Alors, il y a les engagements politiques, diplomatiques, et puis il y a la situation sur le terrain. Entre la guerre de l'an dernier et celle-ci, on a entendu à plusieurs reprises les dirigeants des États-Unis et d'Israël vanter les dégâts qui avaient été causés au système militaire iranien. Est-ce qu'on a une idée, là, de l'état du matériel, des munitions, des stocks de l'Iran aujourd'hui ?
13: Je pense que personne ne le sait précisément, mais à chaque attaque, on va dire, et à chaque mouvement de reconstruction, je pense que les services de renseignement arrivent à affiner leur estimation. Et aujourd'hui, on parle de 60 à 70% des capacités de missiles, les capacités balistiques qui restent opérationnelles. Alors évidemment, le schéma des gardiens de la Révolution, de leur organisation, et ne prête pas à une espèce de d'effondrement systémique avec des frappes militaires. C'est un système mosaïque qui a été repensé justement par rapport à ce genre de conflit. Ils se sont préparés à cette guerre. Vous savez, ça fait des années que la menace de la guerre est sur l'Iran. Et ils se sont préparés à ça depuis plus de 40 ans. Donc aujourd'hui, évidemment, les capacités balistiques restent là, les capacités de drones. Beaucoup d'usines de drones ont été détruites. mais ils sont aidés aujourd'hui par les Russes qui utilisent la mer Caspienne pour renverser ce flux qui au départ était de l'Iran vers la Russie. Aujourd'hui, les capacités de production russes permettent d'approvisionner les Iraniens. C'est vrai que leur capacité militaire reste quand même non négligeable.
0: Et ce qui permet peut-être de tenir cette ligne diplomatique, vous nous avez parlé de la position de Téhéran. Vous nous avez dit aussi que Donald Trump était gêné par cette guerre, hein, qui est très impopulaire aux États-Unis. C'est d'autant plus problématique que son pays accueille la Coupe du Monde de foot qui commence dans 3 jours maintenant. Est-ce que là, aujourd'hui, le président américain a encore assez d'influence pour changer quoi que ce soit la situation dans les prochains jours ?
13: Non, je pense vraiment que cet état de ni guerre ni paix va perdurer. Ce qu'il souhaite à tout prix, c'est d'éviter d'avoir des frappes massives, une reprise de la guerre pendant cette période qu'il a besoin d'être calme avec la calendrier américain. En revanche, pour arriver à signer quelque chose, un protocole d'accord, ne serait-ce que même premier niveau du protocole d'accord dans les 3 jours, ça paraît complètement impossible. Les positions sont très éloignées. Il y a ce problème de garantie, comme je l'évoquais, de part et d'autre. Et les gardiens de la révolution sont très formels. Ils veulent empêcher toute négociation. Et ils sont très virulents vis-à-vis du président iranien et du ministre des Affaires étrangères. Les voix se lèvent sur ces conflits qu'ils essayaient de retenir. Donc, ça me paraît assez improbable qu'on puisse aboutir à quelque chose dans les prochains jours.
0: Je vous remercie, Maneli Mirkan, d'avoir été en ligne avec nous. Je rappelle que vous êtes cofondatrice de l'association Dorna. Autre guerre qui se poursuit en Ukraine avec des conséquences aussi pour l'environnement. Parce que plusieurs pays mettent en avant le conflit pour repousser les efforts de sortie du charbon de cette industrie extrêmement polluante et que les Européens s'étaient engagés à abandonner avant 2030. Ça ne sera pas le cas. Et notamment pas pour la Roumanie, comme vous pouvez l'entendre dans ce reportage de Justine Fontaine.
14: Nous sommes dans la plus grande mine de lignite à ciel ouvert de Roumanie, dans le sud-ouest du pays, pas très loin de la Serbie. Le lignite, c'est le type de charbon le plus polluant. Et cette mine, elle ressemble à un immense cratère dans lequel on descend en 4x4 jusqu'au pied d'une falaise noire et grise, qui est creusée par une gigantesque excavatrice. Elle est aussi grande qu'un immeuble. Elle avale le charbon, puis le recrache en petits morceaux sur un tapis qui file jusqu'en haut de la mine, en plein vent. Félix Tirka nous fait la visite. Casque de chantier sur la tête, chaussures de sécurité, bleu de travail. Il est coordinateur de ce site. Près de 1000 personnes travaillent ici.
15: Et là, c'est un dépôt de charbon. Le lignite est entreposé ici avant d'être envoyé vers la centrale thermique de Rovinari.
14: Cette centrale, comme la mine, elle appartient à une entreprise publique, le complexe énergétique Oltenia. On aperçoit la fumée blanche de sa cheminée depuis là où on se trouve. On va y aller tout à l'heure, mais avant ça, on va parler au directeur de la mine. On le retrouve dans son bureau, à l'abri de la poussière de charbon soulevée par le vent. Il porte un bleu de travail siglé du logo de l'entreprise. Son casque est posé à côté de lui. Quand il est ici, il reste en contact avec ses équipes via un talkie-walkie.
16: Je m'appelle Nicolae Mihaia. On est sur le site de la mine de Peșteana et de la mine de Roșia à Rovinari.
14: La mine de Peșteana n'est plus exploitée, elle est en cours de fermeture. Et la mine de Roșia, qu'on vient de visiter, doit fermer bientôt, elle aussi.
16: D'après les dernières informations qu'on a, la fermeture est prévue pour 2029. Mais on espère rester ouvert plus longtemps. L'avenir n'est pas très prometteur pour nous. On est conscient qu'on va devoir fermer, mais on souhaite qu'au moins les jeunes puissent en vivre le plus longtemps possible.
0: Voilà, ce que vous venez d'entendre est un extrait du grand reportage de Justine Fontaine, consacré donc à l'industrie du charbon en Roumanie. Reportage réalisé avec des financements de l'Union européenne. Vous pourrez l'écouter en version longue ce soir à 17h10. 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Voilà, comme ça c'est plus simple. C'est à tout moment. Vous restez avec nous dans 30 secondes maintenant, l'actualité africaine. À tout de suite.

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1: 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Il est midi et demi en temps universel, 2 heures de plus ici à Paris et c'est l'heure d'Afrique Midi. Bonjour Nicolas Sueur.
3: Bonjour Anne Cantner, bonjour à toutes et à tous. La commissaire européenne à l'aide humanitaire en visite sur le front d'Ebola après Bounia. Hadja Labib est aujourd'hui à Addis Abeba à l'Africa CDC, l'agence de santé de l'Union africaine. 54 accusés condamnés à mort dans le procès en appel de l'assassinat de Michael Sharp et Zaïda Catalan. Ces deux experts de l'ONU avaient été tués alors qu'ils enquêtaient sur l'insurrection Kamuinansapu au Kassai en 2017. Mais près de 10 ans plus tard, de nombreuses questions restent sans réponse. 30 tonnes de cocaïne saisies le mois dernier au large du Sahara occidental. La cargaison avait été vraisemblablement chargée à Freetown, en Sierra Leone. L'initiative globale contre le crime transnational organisé a mené l'enquête. Lucia Bird, l'une des autrices du rapport, est notre invitée.
1: La commissaire européenne à la coopération internationale, à l'aide humanitaire et à la réaction aux crises est aujourd'hui à Addis Abeba.
3: Hadja Labib doit rencontrer les équipes du Centre africain de contrôle et de prévention des maladies de l'Union africaine qui est basée en Éthiopie. Pauline Azidi, vous étiez hier avec la commissaire à Bounia, épicentre de l'épidémie d'Ebola qui frappe la RDC depuis 3 semaines. Hadja Labib y a annoncé une aide supplémentaire de 5 millions d'euros pour soutenir la réponse.
4: Oui, une aide destinée à améliorer la capacité de diagnostic. Objectif, permettre d'installer des centres d'analyse au plus près des foyers épidémiques pour gagner du temps et rattraper l'épidémie, comme l'a déclaré hier à Bounia la commissaire européenne. Cette aide s'ajoute aux 15 millions d'aides humanitaires déjà décaissées par l'UE pour la lutte contre Ebola, mais aussi aux autres financements européens qui concernent toujours cette crise sanitaire, notamment pour soutenir la recherche médicale, le développement de vaccins, de traitements, mais aussi pour accompagner des programmes de santé afin de prévenir les prochaines épidémies. Au total, on dépasse les 80 millions d'euros venus des États de l'Union pour la riposte. À Bounia, la commissaire a aussi visité un entrepôt où sont stockées une partie des 100 tonnes acheminées avec le pont aérien mis en place entre l'Ituri et Nairobi au Kenya par ECHO, l'agence humanitaire de l'Union européenne, et le Fonds des Nations unies pour l'enfance, UNICEF. Elle a aussi visité 2 nouveaux centres de traitement, des centres spécialement construits pour cette crise qui répondent aux standards médicaux pour ce type de maladie. Celui de Rompara, par exemple, est notamment équipé de chambres de traitement et de suivi des malades transparentes et stériles, des sortes de bulles qui permettent de sécuriser le personnel soignant.
3: La commissaire européenne Paulina a donc pris ensuite le chemin d'Addis Abeba.
4: Arrivée ce matin en Éthiopie avec un message. L'Union africaine a toute la solidarité des 27. Message de soutien et de confiance. Hier, Hadja Labib a insisté sur la nécessité, par exemple, de laisser les frontières ouvertes pour faciliter la réponse. Une position qui rejoint donc celle d'Africa CDC et de l'Organisation mondiale de la santé, l'OMS. Une conférence de presse est prévue dans moins d'une heure à Addis Abeba et de nouvelles annonces pourraient être faites par la commissaire.
3: Pauline Azidi en direct de Kinshasa. Kinshasa où la haute cour militaire a prononcé en appel la peine de mort contre 54 personnes poursuivies pour l'assassinat de Michael Sharp et Zaïda Catalan. Ces deux enquêteurs du groupe d'experts de l'ONU avaient été tués dans des conditions horribles au Kassai en mars 2017. Ce sont 5 condamnations de plus qui ont été prononcées qu'en première instance. Pastor Ligodi, ce verdict est en dernier ressort, mais plusieurs points n'ont toujours pas été élucidés.
5: 9 ans de procédure, 2 villes, Kanangapui, Kinshasa, et une question que ni l'une ni l'autre n'ont tranché. Qui a ordonné le meurtre de ces 2 experts? Paul Tsapou, président de la Commission nationale des droits de l'homme, affirme que des individus cités durant les auditions comme commanditaires ont été exclus du procès de Kananga en 2017. Il faut rappeler que le président de la Cour militaire de Kananga l'avait lui-même relevé en janvier 2022 sur un ton de regret. Il avait posé la question directement aux prévenus et tous avaient nié. La Cour espère qu'au degré d'appel, les prévenus pourront parler, avait-il dit. Et un appel, il n'ont pas parlé davantage. Et ces enregistrements, des enregistrements attribués au colonel Mamboni, cités par la famille des Aïda catalanes, révèlent qu'il aurait évoqué le fait que la présence des experts onusiens pouvait compromettre l'autorité de l'État. Mais de quelle autorité parlait-il? Et ce n'est pas tout. Il y a aussi le cas d'Evariste Ilunga Lumu, selon une source ayant enquêté sur cette affaire, il serait le premier prévenu à avoir avoué le meurtre. Et celui-ci, même, il faut le dire, il n'a pas été inquiété. Il aurait pu élucider cette affaire et l'homme s'est évadé de la prison de Kananga. Un co-évadé a été repris, lui, non. Et je rappelle aussi, Nicolas, que 4 prévenus sont morts en détention au cours de ce procès. L'interprète congolais est toujours porté disparu, tout comme les 3 chauffeurs de moto qui accompagnaient les experts ces 12 mars 2017.
3: Et en août 2017, on rappelle que le groupe d'experts de l'ONU avait recommandé au Conseil de sécurité l'ouverture d'une enquête internationale indépendante. Appel resté jusqu'ici sans suite. Un congrès et un meeting d'investiture au Sénégal. Ousmane Sonko a été réélu à la tête du PASTEF au terme d'un week-end aux allures de démonstration de force. L'ex-premier ministre a été limogé par son président et ancien allié à la fin du mois de mai. Léalisa Westerhoff, si le PASTEF assume sa rupture avec le président Bassirou Diomaye Faye, dans le même temps, Ousmane Sonko a semblé vouloir calmer le jeu. Il dit « il n'y a pas de crise institutionnelle au Sénégal ».
4: Oui, le peuple a choisi de confier la présidence à une personne, l'Assemblée nationale à une autre, a dit Ousmane Sonko lors de son meeting d'investiture hier. Une façon d'assumer cette cohabitation inédite qui se met en place au Sénégal. La crise est politique, mais pas institutionnelle, résume un membre du PASTEF ce matin. En clair, il n'y aura pas de motion de censure du nouveau gouvernement, mais le parti d'Ousmane Sonko se pose désormais en gardien de la rupture promise aux électeurs face à un chef de l'État accusé de céder, je cite, aux politique, c'est-à-dire de travailler avec trop de personnes qui avaient des responsabilités sous l'administration précédente et de dévoyer le projet du parti. Ousmane Sonko, qui est déjà en campagne et veut qu'in fine ce soit le peuple qui tranche le conflit entre Diomaye et Sonko, avec pour prochain horizon les élections locales en janvier 2027 et la présidentielle en 2029 pour laquelle il a été investi candidat.
3: Le congrès, hein, on l'a vu, n'a pas été non plus l'occasion de sanctionner les 5 ministres membres du PASTEF ou encore Bassirou Diomaye Faye qui est toujours membre du parti. Pourquoi ?
4: Alors oui, pas de purge, pas de sanctions, hein, mais faire preuve d'unité derrière Ousmane Sonko, c'était l'objectif, m'explique un membre des instances dirigeantes du parti. Le congrès n'était pas le lieu de sanctionner, ce sera aux sections communales auxquelles appartiennent chacun des 5 ministres d'acter une possible exclusion. Ça devrait être fait assez rapidement, selon son membre du comité exécutif du PASTEF, d'ici la fin du mois, dit-il. Pour ce qui est du chef de l'État, par contre, la stratégie est différente. Il faut éviter qu'il puisse se présenter en victime, assure ce membre du PASTEF. Pour l'heure, le parti choisit donc de ne pas acter sa rupture idéologique avec le chef de l'État.
3: Léalisa Westerhoff en direct de Dakar. Au Cap-Vert, Francisco Carvalho, le président du Parti africain pour l'indépendance du Cap-Vert, a été officiellement nommé Premier ministre par le chef de l'État, José María Neves. Le PAICV avait obtenu la majorité absolue à l'Assemblée lors des dernières législatives. Francisco Carvalho avait mené campagne en promettant une politique sociale et plus de droits, notamment un meilleur accès à la santé. Le gouvernement sera présenté d'ici 20 jours. Au Nigeria, plus de 400 femmes et enfants enlevés par Boko Haram ont été libérés ce week-end dans l'état de Borno. L'armée nigériane évoque une opération de sauvetage, l'une des plus importantes de ces dernières années. Mais des questions demeurent sur les circonstances exactes de cette libération, Christina Okello.
6: Pendant des semaines, l'armée nigériane affirme avoir traqué ses cibles. Renseignements humains, interceptions, surveillance aérienne, mais aussi opérations psychologiques pour semer la méfiance parmi les insurgés. Selon le militaire, ce travail a permis de retrouver puis de libérer 360 personnes retenues dans les montagnes de Mandara, près de la frontière camerounaise. Des femmes, des enfants, mais aussi partie des hommes enlevés dans plusieurs villages de la région de Ngoché et détenus pendant 2 mois dans des conditions difficiles. 2 nourrissons sont morts d'épuisement après leur captivité, selon la présidence nigériane. Mais derrière ce récit officiel, des questions demeurent. Quelques heures avant la publication du communiqué militaire, une organisation locale de jeunesse annonçait déjà la libération des femmes et enfants. Elle affirme avoir établi des canaux de communication entre les ravisseurs et les familles des captifs, sans préciser le rôle exact joué dans leur retour.
1: Au Cameroun, sénateurs et députés sont convoqués demain pour la 2e session parlementaire de l'année.
3: Une session traditionnellement marquée par le débat d'orientation budgétaire pour préparer le budget 2027. Mais elle sera aussi l'occasion de corriger le budget de l'année en cours. Il faut dire, Amélie Tulé, que le gouvernement n'a pas les moyens des ambitions affichées et que l'attentisme dans lequel le pays s'est installé depuis l'annonce d'un remaniement gouvernemental jamais réalisé il y a 6 mois accentue le malaise.
7: Oui, et les analystes dépeignent un tableau sombre pour les finances publiques camerounaises, avec des problèmes de trésorerie, des recettes insuffisantes côté impôts et douanes, car l'activité dans le secteur formel est faible. Recettes insuffisantes aussi côté secteur minier et hydrocarbures pour des questions là de gouvernance. Dans le même temps, le budget du Cameroun fait face à des contraintes énormes, la majeure partie de ce budget étant aspirée par les frais de fonctionnement de l'État et le remboursement de la dette extérieure. Conséquence, il reste très peu de marge pour financer des projets pour améliorer les